0: 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Nous sommes avec une des dernières et la plus ancienne fabrique de pâtes de fruits en Auvergne. Avec Anthony Vallat, qui est le directeur général. Merci de nous recevoir, Anthony. Nous sommes face à une vieille photo qui montre, je pense, le tout début de cette maison Cruzy, c'est ça ?
1: C'est pas le début historique, hein, puisque la maison Cruzy a été fondée en 1880, mais c'est effectivement une photo du site de fabrication ici, sur la zone du Brézé, telle qu'il était en 1956, au moment où la maison Cruzy a déménagé du centre de Clermont pour venir s'installer sur la zone du Brézé.
0: Construction de l'usine Goffredi à Mijan-Mermoz sur le champ d'Angélique. Et on aperçoit des angéliques sur ce champ.
1: Et l'angélique étant un des produits un petit peu signature des confiseurs et de la confiserie. Et donc c'est un beau clin d'œil de l'histoire que de penser que voilà, notre site de fabrication ici est basé sur un ancien champ d'angélique. Voilà.
0: L'angélique, ces petits bâtonnets de couleur verte, hein, c'est
1: exactement.
0: Ça, je ne dis pas de bêtises.
1: Il y a beaucoup de particuliers qui ont aussi de l'angélique à la maison.
0: Voilà. C'est la tige.
1: On confie la tige, tout à fait.
0: D'accord, oui. Ok. Et aujourd'hui, vous en faites toujours. Vous avez toujours des producteurs d'angélique qui bossent avec vous.
1: Oui, tout à fait. C'est un agriculteur qui vient nous livrer en tracteur chaque année. C'est au mois d'août, quand la récolte est prête. On se met d'accord avec lui l'année d'avance sur les quantités dont on aura besoin. Et puis, il vient nous livrer. On la travaille, on la prépare. Et puis après, on va la faire confire. Donc, c'est un produit auquel on tient beaucoup.
0: Il y a toujours une grosse tradition autour de ça. Enfin, en Auvergne, on offrait des pâtes de fruits, c'était un incontournable.
1: Effectivement, la création de la pâte de fruits a été faite en Auvergne. Hein. À la base, la pâte de fruits s'appelait la pâte d'Auvergne. Et c'était vraiment une spécialité, on va dire, régionale. Ce qui a fait que l'Auvergne était une terre de fruits confits, c'est que, on va dire que la noblesse venait, descendait de Paris dans le 16e, 17e siècle et venait dans les cures, à Roya ou autre. Ils découvraient, ils dégustaient les fruits d'Auvergne. Et la méthode de conservation à l'époque, hein, puisqu'on n'avait pas toute la pasteurisation, etc., c'était de confire les fruits. Ce qui faisait que, du coup, les confiseurs auvergnats ont prospéré sur la base des gens qui venaient en cure et qui ramenaient leurs fruits à Paris en général. C'est comme ça que la confiserie et le métier de confiseur a démarré en Auvergne.
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1: Il y a des coins de chez vous, vous vous y baladeriez il y a 90 ans, vous les reconnaîtriez pas parce que la ville est en perpétuelle évolution. Et puis il faut dire que la Seconde Guerre mondiale, par chez nous, elle a un peu chamboulé certains de nos jolis coins. Eric, le gars que je vais vous présenter, il est à la fois amoureux du passé et du présent.
2: C'est toi ?
1: On a rendez-vous au Parvis, le bistrot de la rue du Maréchal Foch.
2: Ça va, Eric ?
3: Ça va, merci. Et toi ?
2: Vas-y, il y a de la vie, hein, aujourd'hui.
3: Il y a de la vie, et oui, il fait beau, c'est magnifique, c'est une belle ville.
1: Le Parvis a installé des hôtes téléphériques sur le trottoir.
2: Ah.
1: On s'y installe pour boire un coup.
2: C'est bien, là. Ça devrait être pas mal.
1: On va pas y rester bien longtemps.
2: Bah, on va peut-être faire un petit tour à un moment. Tu montres un coin ou deux, non ?
3: Ouais, c'est ça.
1: Ah, voilà le serveur.
2: Qu'est-ce que tu veux, toi ?
3: Un diabolomante, s'il vous plaît.
1: Et toi ?
2: Qu'est-ce que vous avez avec des bulles ?
3: Du champagne.
1: Ce sera une limonade, s'il vous plaît.
2: Légère ? Légère, voilà.
1: Son truc à Eric, c'est l'histoire.
3: Ça m'a toujours un peu passionné. Alors, je me suis d'abord intéressé à ma généalogie, qui m'a ouvert l'esprit sur l'histoire en général et sur l'histoire locale, pour le coup, parce qu'on recherche un peu ses origines et donc sa propre histoire. Et je suis tombé sur une photo de Louviers ancienne. Je me suis dit, bah, mince, ce serait pas mal de faire un parallèle entre la nouvelle et l'ancienne vœu.
1: Ah bah, v'là nos verres.
2: Merci, Mathieu.
3: Merci à vous.
1: Voilà ce qu'il fait, Eric. Il trouve de vieilles photos de Louviers, il les refait avec le point de vue d'aujourd'hui. Puis il les poste et les commente sur Insta et Facebook, ce qui lui permet
3: de se rattacher à l'histoire, se dire que mince, il y avait ça là il n'y a pas longtemps, et le fait de me remettre dans les mêmes conditions, dans le même plan de vue, ça me donne un peu cette impression de toucher du doigt ce qui a été créé, ce qui a été fait, et ce qui malheureusement est beaucoup détruit ou ce qui a changé, forcément.
1: Mathieu vient nous rendre la monnaie.
2: Merci Mathieu. Merci, monsieur.
1: Donc Eric refait aujourd'hui des photos prises hier.
3: Voilà, s'il faut, je ramène un escabeau parce que une photo a été prise, par exemple, le premier étage d'un bâtiment qui n'existe plus, et ben je viens avec mon escabeau parce que j'aime bien vraiment me remettre exactement dans les mêmes conditions. C'est mon petit kiff à moi, hein, bien sûr, mais pour le coup, j'ai commencé à le partager, et puis fil en aiguille, je crois que ça a plu aux gens.
2: Tu ne te contentes pas d'exposer des photos comme ça, tu expliques, tu racontes des histoires autour de ça.
3: Alors effectivement, j'explique et je raconte des histoires, mais je ne suis pas historien, je le dis, hein, je prends ce qui a déjà été fait par des historiens, et je source en fait mes données comme ça.
1: Allez. Allons faire un petit tour.
3: Donc là, on arrive dans une rue, la rue du Matré, qui est une rue très très très connue et très ancienne de Louviers, au carrefour en fait de la rue du Marché aux œufs et de la rue du Matré, et à cet endroit-là, il y avait un vieux manoir qui datait du XVIe siècle environ.
2: Il y avait un manoir ici ?
3: Un manoir, oui. Ça a été édifié par les archevêques de Rouen, si je ne dis pas de bêtises.
2: À la place du restaurant japonais ?
3: C'est ça, c'est empiété sur le restaurant et un peu sur la rue.
2: Alors là, quand tu fais la photo avant, après, il faut avoir de l'imagination pour arriver à faire connecter les deux photos, quoi. Tu l'as faite, cette photo-là ?
3: Oui, oui, je l'ai faite.
1: Changement de décor ?
3: On est cette fois sur la place du Parvis, là où on était tout à l'heure, avec un autre restaurant qui était très connu aussi, l'hôtel du Mouton d'Argent, dans lequel Victor Hugo est venu passer une nuit.
1: Nous voilà sur la place du marché.
2: C'était couvert ici, là.
3: Exactement, il y avait une halle en fait, mais qui était deux fois plus petite que celle qui est actuellement. Là aussi, c'était un très très bel endroit, très apprécié de tous les commerçants, puisqu'ils avaient l'obligation de venir faire leur étal chaque samedi matin.
1: Pour voir les photos d'Eric, vous tapez Louviers avant-après sur Insta ou Facebook.
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4: Et ça marche très bien de scroller sur les réseaux sociaux. Oh, regarde comme il est mignon. Bon, d'accord, ça c'est mon problème. Mais ça a du bon parfois parce que j'ai découvert un compte Instagram qui va vous être utile et qui marche très bien, c'est Sortir à Laval.
5: Aujourd'hui, déjà, je suis suivie par plus de 7300 personnes, donc en un an et demi, honnêtement, je m'y attendais pas du tout.
4: Vous l'avez compris, c'est la créatrice du compte Instagram, Elena Viera-Granger.
5: Et l'idée, donc, c'est de mettre en avant des commerçants, des créateurs, des événements, des activités.
4: Via des vidéos et des posts événements comme celui-ci, par exemple.
6: J'ai une super nouvelle pour toi. Une nouvelle adresse gourmande vient d'ouvrir ses portes. Un nouveau lieu qui va te faire voyager avec sa déco sur le thème de l'univers, mais aussi son offre.
4: Ça marche tellement bien que
5: j'ai pas mal de demandes aussi de créateurs, de personnes qui aimeraient être mises en avant, donc de plus en plus chaque mois.
4: Moi, par exemple, j'aimerais bien me lancer dans les chansons pour enfants. Ce rêve bleu. Non ? Bon, d'accord. Et sinon, pourquoi avoir lancé Sortir à Laval ?
5: Je suis une amoureuse de Laval et de la Mayenne, et en fait, je voulais montrer qu'à Laval et en Mayenne, on ne s'ennuie pas, bah, il faut venir à Laval, qu'on connaisse ou non. Et même que les Lavallois et Mayennais ont plein de choses à faire près de chez eux.
4: Et ça marche bien parce qu'Elena, elle est dans la com. Donc elle connaît bien les stratégies qui fonctionnent. Déjà de centraliser les infos, mais d'une manière précise.
5: Et surtout sur les réseaux sociaux qui se consomment rapidement. On le voit aujourd'hui, bah, la société consomme de plus en plus de contenu sur les réseaux sociaux, qui doit être en plus de plus en plus court pour capter l'attention, etc. En même temps qu'on consomme de ces contenus de ses amis sur Instagram, et bien en même temps on peut s'informer sur Laval. En tout cas sur Instagram, ça manquait.
4: La plus-value, c'est le côté intergénérationnel.
5: J'essaie vraiment de toucher tout le monde, que ce soit des familles, des jeunes, des personnes plus âgées. Donc vraiment, bah, par exemple dans les programmes du week-end que je fais toutes les semaines, donc c'est un poste qui recense toutes les activités du week-end, et bien j'essaie vraiment de mettre autant de la culture, enfin du théâtre, de la musique, des sorties en famille, des choses un peu plus de niche, mais que vraiment tout le monde puisse s'y retrouver.
4: La couleur rose.
5: De base, je suis repartie du logo de la ville, en fait, qui est un peu rose-violet. Du coup, pour avoir une cohérence sur le compte, en effet, que ce soit aussi beau visuellement quand on va sur le compte et qu'on retrouve aussi facilement, parce que sur chaque poste, du coup, il y a le titre, toujours avec de l'écrit pour donner les informations.
4: Et aujourd'hui,

0: 2012. Il a été créé à l'initiative d'un prof documentaliste et d'une bibliothécaire des lycées Jeannot-Écurie de Sens. Chaque année, de novembre à avril, des centaines de jeunes découvrent des mangas sélectionnés avec soin. L'an dernier, 160 établissements y ont participé, et pas seulement dans Lyon. Sayonara organise aussi de multiples rendez-vous tout au long de l'année autour de la culture et des arts japonais. Cette fascination des jeunes pour la culture du pays du soleil levant ne date pas d'hier. Commencé dans les années 80 à la télé avec Récréa 2 et le Club Dorothée, le Capitaine Flamme et Albator ou Goldorak ont marqué toute une génération.
1: Père, oh, Actarus, ils attaquent en force avec un antirac. Il faut que tu ailles aider Alcor.
2: Bon, je vais y aller.
0: Et puis, les consoles Super Nintendo et Sega ont débarqué. Des consoles avec des personnages cultes comme Sonic et Mario. Dans les années 90 et 2000, Pokémon, Dragon Ball Z et Naruto ont pris le relais, renforçant l'attrait des enfants et des ados pour le Japon. Aujourd'hui, l'influence japonaise s'étend au cinéma, à la BD et même à la musique. Oshii en est l'exemple parfait.

0: littéraire. Les jeunes découvrent des mangas plus originaux ou exigeants que ceux qu'ils lisent d'habitude. Ça stimule leur curiosité, aiguise leur sens critique et leur apprend à varier les plaisirs tout en alimentant leurs rêves de Japon.
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1: Si vous portez le nom de famille Salin, restez à l'écoute. Et mais avant cela, je vais vous parler d'un bretonnisme bien connu qui est le lagen.
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1: Moi, je suis dans le lagen. Bon, voilà une expression typique dans le français local. C'est inspiré par notre belle langue bretonne. On l'entend souvent aujourd'hui, en particulier les lendemains de fête. Quand on est un peu dans le brouillard, on a tendance à dire « ouais, je suis dans le lagen ». Alors ce mot a pourtant une signification un petit peu différente en breton. En breton, « arlagen », c'est en général de la boue bien collante, impossible à cultiver, dans laquelle on a difficulté à marcher, voire on s'enfonce un peu. Mais pas que ça, ça désigne donc les fondrières, les mares d'eau boueuse. Donc « bea el lagen », être dans le lagen, c'est devenu une expression permettant de dire que l'on est dans un état qui n'est pas des plus sympathiques. Vous saurez maintenant que lagen, c'est pas la gueule de bois, mais c'est de la boue en langue bretonne. Al lagen.
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1: Et j'en arrive maintenant à un nom de famille très commun. Vous en connaissez peut-être, hein, peut-être qu'il y en a dans votre entourage, ou peut-être le portez-vous vous-même. C'est Salin. Alors, déjà en breton, on prononce Salahun. Pas Salin, mais Salahun. Comme le célèbre ermite de la forêt de Landévennec, ou encore du Folgoat, près de l'Esnevin, Salahun ar Fol, Salin dit le fou. Salin est donc un nom ou un prénom, et son origine remonte à loin, très loin, et vient aussi de très loin. C'est avec l'évangélisation de l'Armorique que ce nom est sûrement arrivé, car Salin, ou Salahun, n'est rien d'autre que l'adaptation bretonne du prénom Salomon, Salomon, fils de David, roi d'Israël. Donc, un nom de famille biblique aujourd'hui. Salomon, devenu Salahun en breton, mais aussi Salou ou encore Salik. C'est la même origine pour ces noms de famille. Salin ou Salomon, si vous voulez, fut d'ailleurs le nom d'un autre roi, mais de Bretagne, cette fois-ci au 9e siècle. Donc, un nom de famille plus que royal. Les Salins pourront à l'avenir se vanter d'avoir un nom de famille prestigieux. Je vous dis à demain, même heure, même radio, en Mans. Ici Evel Just, Canmarhouas.
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3: Un traiteur ouvert à l'année à Galéria. François Bogard est un enfant du village et ça lui tenait à cœur d'ouvrir ce commerce de proximité chez lui.
4: Enfin, je suis né à Calvi, mais j'ai grandi ici, je suis allé à l'école ici jusqu'à mes 19 ans à peu près. Et après, je suis parti travailler sur le continent. Puis ça me tenait à cœur de revenir ici pour travailler chez moi, parce qu'on est bien dans son village.
3: La cuisine, une passion venue très tôt.
4: Je suis allé en BEP à Île-Rousse, parce qu'ici, on n'a pas trop de débouchés professionnels. Et en fait, je me suis rendu compte qu'il y avait du travail. J'étais vite demandé, vite sollicité. Et forcément, derrière, j'ai continué dans la cuisine. Et puis, quand on progresse, on se passionne. J'ai fait des saisons au départ. J'ai commencé sur des saisons sur Galière principalement. Après, je suis parti sur le continent. Je suis parti travailler sur Lyon pendant 3-4 ans. Je suis parti sur Paris également. Et quand ma femme a accouché, ça m'est tenu à cœur de faire grandir mes enfants ici. C'est pas du tout la même vie. On est bien plus tranquille dans son village.
3: François propose au quotidien des plats du jour.
4: Ça change, ça varie. Des plats de saison, principalement. L'été, beaucoup plus de produits corses, évidemment, parce que la demande est bien plus importante. Je vais faire aussi, j'ai des pensionnaires, mais je propose aussi, je fais pour les mariages, les buffets, les anniversaires, les baptêmes, tout le principe du traiteur à l'extérieur et à domicile.
3: Et le traiteur a quelques spécialités.
4: J'utilise beaucoup de produits corses, principalement. Alors aujourd'hui, par exemple, j'ai des artichauts farcis au brooch, mais ça peut m'arriver de faire des schtorts sabrits. Je vais faire du sauté de veau aux olives. Après, je fais beaucoup de produits aussi d'ailleurs. Je vais faire des tagines, des couscous, des paellas, suivant la demande, ce que les gens aiment en fait en général.
3: Parmi ses clients, beaucoup de gens du village.
4: En hors saison évidemment, mais ça arrive souvent qu'il y ait des gens qui se perdent au village pour aller se balader, qui ont besoin de manger sur le pouce entre guillemets, donc ça rend toujours service. Après, j'ai beaucoup évidemment ma clientèle principale, c'est comme je suis toute l'année, c'est les gens du village. Après l'été, bien sûr, les touristes avec la vente de charcuterie, la vente de fromage corse, la vente de vin.
3: Développer son activité, perdurer dans le temps, et pourquoi ne pas laisser plus tard ce qu'il a construit à ses enfants? Tels sont les espoirs de François Bogard pour les années futures.
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5: un curé en soutane et en charentaise. Un curé farfelu, hein, mais aussi romancier et brocanteur, et capable de faire venir Jacques Brel ou Pierre Dac à Tusson, ce village situé dans le Nord-Charente. Bienvenue dans la vie trépidante de l'abbé Ducouré. Roger Ducouré, il est ordonné prêtre en 1937. Il arrive à Tusson en 1942, il a alors 30 ans, et il restera près de 40 ans dans le village charentais. Très vite, il devient une figure incontournable de Tusson. Alors, bon, il faut dire que l'abbé Ducouré, c'est un sacré personnage. Alors, c'est un homme cultivé qui vit avec ses chats et ses livres au milieu d'un énorme bric-à-brac installé dans le presbytère. Alors, il s'est aussi distingué par les échanges réguliers et parfois musclés, avouons-le, qu'il avait avec le maire, qui était un instituteur athée. Évidemment, difficile de ne pas faire le parallèle avec le célèbre duo Don Camillo et Pépone. Et c'est d'ailleurs ce parallèle que faisaient les habitants de Tusson à ce moment-là. Et cette relation, elle va inspirer un premier roman policier à notre curé en 1954. Le titre de ce roman, écoutez bien, On a assassiné Monsieur le maire, tout un programme. Mais l'abbé Ducouré ne se contente pas d'écrire. Pour financer l'école privée qu'il a fondée, il organise des spectacles. Et il arrive à faire venir à Tusson des vedettes de l'époque. Pierre Dac, Fernand Reynaud ou encore Sacha Distel. Ce qui est quand même incroyable pour un village de cette taille dans les années 1950-1960. L'abbé Ducouré publie des contes pour enfants, des ouvrages historiques et même un livre intitulé « L'humour en soutane », salué à l'époque jusqu'au Vatican et le pape en personne. En 1970, il est élu membre de l'Académie d'Angoumois, en reconnaissance de son travail littéraire et surtout de la place accordée à la Charente dans ses écrits. À côté de ça, c'est aussi un rêveur. On raconte qu'un jour, il a oublié d'aller célébrer un mariage dans une commune voisine. Pourquoi ? Parce qu'il regardait un match de foot à la télé. À la fin de sa vie, l'abbé Ducouré entreprend une vaste monographie consacrée à l'histoire de Tusson. Deux volumes sont parus, le troisième n'a pas pu être édité en raison de son décès le 3 mars 1990. 36 ans après sa mort, l'abbé Ducouré demeure une figure singulière du paysage de Tusson, mais du paysage charentais, un prêtre écrivain profondément attaché à son village et dont l'empreinte dépasse largement les murs du presbytère de Tusson.
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1: La place du village, c'est notre rendez-vous quotidien avec les frères Jean-Noël et Philippe de Paris à la rencontre des Savoyards et Hauts Savoyards. Et aujourd'hui, c'est Philippe qui est avec nous. Philippe, vous nous racontez une très étonnante visite sous terre à Ugine.
2: Ah oui, on est à Ugine, en Savoie, et c'est une rencontre absolument étonnante. Et ce jour-là, on est accompagné par Rudy Lauberton, qui nous fait pénétrer, Laurent, carrément sous la montagne. En fait, nous sommes dans des tunnels de la guerre. Il nous conduit dans des abris anti-aériens de la Seconde Guerre mondiale. Des abris construits juste avant la guerre. Et comme il nous dit, comme on avait des usines sidérurgiques juste à côté, les avions pouvaient les bombarder. Voilà pourquoi il y a des tunnels. Et là, il nous conduit dans un tube qui lui appartient. 90 mètres de long, 2,50 mètres de diamètre. Et il nous dit là, on est juste au-dessous du centre-ville d'Ugine. Juste au-dessus de nous, on a même le musée du Crécherel. Et c'est là que Rudy nous explique qu'il a un jour décidé d'occuper ces tunnels. Il avait pourtant déjà entendu que ces tunnels avaient déjà servi de cave à affinage pour les bons fromages de chez nous.
1: Bon, le suspense a assez duré, Philippe. Qu'est-ce qu'il y fait exactement?
2: Eh oui, qu'est-ce qu'il y fait? Et c'est là qu'il nous fait découvrir une étonnante ferme, l'Aubricole. Tenez-vous bien, l'Aubricole. Ah oui. Et oui, Rudy élève des vers. Il y cultive aussi des endives et des champignons. Et là, il nous raconte comment il a découvert la lombriculture. C'est l'élevage des vers de terre, hein, pour mettre dans les lombris composteurs. Vous avez peut-être ça chez vous.
1: À la différence de vous, vous voulez descendre les vers.
2: Vous voulez descendre. Et il s'agit donc de ces déchets organiques, le compost, vous savez tout ce que c'est. Oui. Et donc, il va récupérer le terreau, mais aussi, tenez-vous bien, le jus fait par les vers, qui dit-il, c'est le meilleur engrais naturel, le jus de vers. Non, vous ne savez pas trop ce que c'était. Et bien, ce sont ces vers de terre que vous mettez justement dans votre compost. Il y a aussi le jus, il ne faut pas l'oublier. Et Rudy nous explique que le vers l'occupe surtout l'été, parce que l'hiver, qu'est-ce qu'on en fait des vers? On n'en fait rien. Et pendant l'hiver, il s'est donc mis à cultiver des endives. Et puis, donc, du mi-novembre jusqu'au mois de mars. C'est vrai que pour que l'endive soit bien blanche, nous dit-il, pour qu'elle n'ait pas d'amertume, elle doit rester totalement dans le noir. Et là, c'est l'endroit idéal.
1: Alors, les vers, l'endive, mais il y a aussi les champignons.
2: Eh oui, les champignons, des amis du noir aussi. Ils cultivent les fameux rosés des prés, mais aussi la pleurote. L'endroit est parfait, nous dit-il, 15 degrés, 85% d'humidité. Et là, il nous fait quelques confidences. Le champignon de Paris pousse sur du fumier de cheval, la pleurote sur du peuplier broyé, et le fameux shiitake, ce champignon étonnant, sur du chêne broyé. Le shiitake, vous savez qu'il a des vertus magiques, il fait pousser les dents, pousser les cheveux, et empêche de vieillir.
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4: Bonjour Olivier, on parle donc de cuisine aujourd'hui?
3: Tout à fait, et on fait un viron du côté du nord du département. Bonjour les amis, petit tour du côté du pays rouennais aujourd'hui. Comme on y dit là-bas, la gastronomie c'est très important à Rouen, vous en avez peut-être écouté parler. Sur le plan linguistique, le Y pronom neutre, on y aime bien dans le nord du département. Et je vous rappelle que le verbe entendre n'existe quasiment pas. À Rouen, on écoute. Donc vous avez peut-être écouté parler de l'importance de la gastronomie là-bas. Alors la figure tutélaire, c'est la maison Trois Gros, 3 étoiles au guide Michelin. Le restaurant tenu à partir de 1930 à Rouen par Jean-Baptiste Trois Gros et son épouse Marie, puis par leurs fils Jean et Pierre, et enfin par leur petit-fils, Michel, qui s'est installé depuis quelques années à Ouche, près de Rouen, et maintenant son fils César. Vous avez remarqué comment je dis Rouen en une syllabe plutôt que Rouen en deux syllabes? C'est comme ça qu'on y dit dans la région. Donc, vous l'avez compris, la gastronomie, c'est important, c'est number one. Les gens aiment bien les douceurs aussi, hein. La région rouennaise, c'est la terre où l'on a fait la vraie papillote, celle qui est faite chez Révillon au Coteau, ça va être de saison. Et puis, nous avons la praluline, une brioche au beurre et aux pralines roses, créée par Auguste Pralu en 1955. Au fait, la pâtisserie et chocolaterie Pralu, c'est bien d'origine rouennaise, même si on en trouve un peu partout aujourd'hui, et même si les Lyonnais tentent de se l'approprier. Dans les Gones, Pralu, c'est rouennais. Les pralulines, ils en font tellement qu'il faut qu'ils prennent très tôt le matin. Prendre, ça peut vouloir dire embaucher, commencer le travail dans le parler rouennais. Alors, attention quand même avec les papillotes et les pralulines, hein, si vous avez une chemise blanche, parce que vous pouvez vous faire une catole, c'est-à-dire une tache. Par contre, après avoir mangé, vous aurez la caisse. À d'autres termes, vous serez en forme. Les ch'tis, ils adorent. Oui, à Rouen, on parle volontiers de ch'tis pour désigner les enfants. Ne pas confondre avec le ch'timi du Schnorr. Un événement incontournable de la région rouennaise, c'est Rouen Table Ouverte, RTO pour les intimes, dans lequel gastronomie et spectacle vivant se rencontrent pour le plaisir des papilles, des yeux et des oreilles. Un autre grand rendez-vous, c'est le Salon de la Gastronomie, organisé par le comité des fêtes au Coteau et qui se tient depuis quelques années dans la grande salle du Scarabée à Riorges. On y propose le meilleur de la production d'une centaine d'exposants et leur savoir-faire. Et même si ça pleut, et si la pluie vous y craignez, comme on dit volontiers à Rouen, c'est-à-dire si vous n'aimez pas ça, vous serez bien à l'abri au Scarabée. Au Scarabée, on peut sept cendres, mot du patois rouennais qui veut dire se réchauffer. Voili voilou.
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5: Bonjour, je m'appelle Jean, je suis né en 1935. J'ai fait du vélo depuis très jeune. J'ai côtoyé après des gens de qualité et j'ai eu la chance de participer à beaucoup d'épreuves et d'en tirer de grands souvenirs et des profits.
6: Bonjour Jean. Alors c'est pas exagéré hein, de dire que vous êtes un mordu, un grand passionné de vélo et de cyclisme. Ça se voit quand on regarde vos albums photos chez vous, vos nombreux trophées. Et ça se voit un peu dans vos yeux aussi quand on parle de vélo, ça vous émeut ?
5: Mais c'est vrai qu'à vélo j'ai été heureux. Ah oui, j'étais mordu. Et alors dans mes rêves, je rêvais que le Tour de France passait dans le coin, que je me planquais derrière une haie et que je m'emmanchais dans le peloton. Je roulais comme les autres sans fatigue. Et ça, c'était un rêve qui m'est resté longtemps. Et j'ai même rêvé une nuit, il n'y a pas si longtemps, que sur le guidon, j'avais mis mon nom.
6: Jean, vous-même, vous avez participé à certaines courses, notamment le Paris-Brest-Paris.
5: Ah, Paris-Brest-Paris avait existé la première fois en 1891. Et c'est Charles Théron qui avait gagné. Il avait eu un peu de chance parce que il avait déjà un frère qui avait une voiture. Et il avait bénéficié de ravitaillement, d'assistance. Et à un moment, il a voulu abandonner. Et son frère a sorti un pétard. Il a dit, si tu t'arrêtes, je te tue. C'était sympa au possible. Il n'y a pas de dérailleur, il n'y a pas de frein, il y a un pignon fixe, et puis tu pédales. T'en chies comme un russe au Congo, alors c'est quand même assez baroque. Moi, après, j'ai fait Paris-Brest-Paris, en 1991, 100 ans après Charles Théron. Je suis quelquefois un peu farfelu. J'ai eu beaucoup de plaisir à faire Paris-Brest-Paris, parce que je l'ai fini pas abîmé.
6: Qui sont les cyclistes qui vous ont marqué ?
5: Bernard Hinault. J'ai adoré ce garçon. Et puis, à un moment, on a familiarisé. Je me suis occupé, entre autres, de lui et de son vélo. Il était attaché à ce que je faisais. Et je savais que pour un contre-la-montre, il fallait lui mettre de la guidoline neuve, le chatterton des guidons. Je l'ai accompagné au championnat du monde et il était champion du monde, à Salange. Et là, les larmes sont sorties et on s'est embrassés. Et après, j'en ai eu un autre, Luc Leblanc. Luc Leblanc était champion du monde. Luc Leblanc était maillot jaune du Tour. Luc Leblanc a eu le malheur de perdre un frère lors d'une soirée de 14 juillet à Nieul en Haute-Vienne. Un gars bourré rentre dans la foule, tue le frère à Luc et casse une jambe à Luc. Ça n'a pas empêché Luc d'être champion du monde. Enfin, pour moi, c'est grandiose. Et il y a 2 ans, le Tour de France passe à La Roche et Luc Leblanc conduit une voiture. Tout le monde pose des questions, tout ça. Et je dis à Luc Leblanc, comment va ta sœur ? Les gens me prennent pour un timbré, quoi. Ah, ils me disent, elle va bien, elle habite à Toulouse, elle fait telle et telle chose. Ces périodes-là, pour moi, sont formidables.

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1: Le quotidien d'une personne en situation de handicap, et plus précisément en fauteuil roulant. Quelles sont les difficultés du quotidien? Est-ce que c'est galère? C'est ce qu'on va découvrir parce qu'aujourd'hui, j'ai testé pour vous un trajet en fauteuil roulant. J'ai rendez-vous à la radio en centre-ville du Mans. C'est là que je retrouve Damien Loison-Planchon.
2: Bonjour, bienvenue dans mon quotidien de personne en situation de handicap.
1: Damien a 38 ans et le syndrome de Hartnup avec une neuropathie. Ancien informaticien de métier, il est touché par cette maladie très rare. À sa connaissance, c'est même le seul cas en France. Il enchaîne donc les hôpitaux, les spécialistes et les soins du quotidien en attendant que la recherche avance. Tout un ensemble lourd à porter auquel s'ajoute le stress de tous les jours lorsqu'il sort en extérieur. Et pour m'en rendre compte, je vais donc le raccompagner chez lui, ce qui implique de passer par la tant redoutée avenue Bollée et ses travaux. C'est parti, on démarre.
2: Là, tu vois, il y a un exemple, c'est que tu vois le trottoir devant, il est rehaussé. Donc là, moi, je vais m'amuser parce qu'il va falloir que je fasse arrêter tout le monde pour pouvoir faire un demi-tour.
1: Et très vite, je me rends compte des difficultés. Poubelles mal rangées, voitures mal garées, trottoirs abîmés. La liste est très longue et ça devient vite un parcours du combattant.
2: T'as pas le choix, en fait, t'es obligé d'être vigilant sur tout. C'est hyper lourd et puis c'est surtout hyper fatigant et hyper énergétique de réfléchir à comment je fais pour aller d'un point A à un point B en prenant le temps, entre guillemets.
1: Avec parfois l'obligation de devoir prendre des risques parce qu'au fur et à mesure qu'on avance, on arrive sur l'avenue Bollée et problème, certains trottoirs ne sont pas adaptés. Donc, Damien doit aller sur la route.
2: Voilà, et puis alors ça, les voitures qui te klaxonnent alors que, tu fais comme tu veux.
1: Heureusement, Damien garde le sourire, mais il me fait prendre conscience de tous ces petits détails auxquels on ne prête jamais attention. Exemple, les petites marches des devantures d'établissement.
2: Ça, c'est un cabinet de kiné, regarde, t'as deux marches.
1: Et ces petites marches, ça prive carrément Damien de pouvoir accéder à certains commerces tout simples, à commencer par une boulangerie devant laquelle on passe sans pouvoir s'arrêter. Et Damien m'explique que le problème de ces sols mal entretenus, c'est que ça use les pneus plus vite. Au bout de plus d'une demi-heure, on arrive enfin à destination, mais comble du sort, son entrée est en travaux depuis le mois de juin et il est obligé de passer par le parking. Preuve qu'il reste encore du travail en matière d'accessibilité. Et à ce propos, à partir du début d'année 2026, avec son association Les Étincelles 72, ils vont distribuer des flyers
2: à tous les ERP, tous les établissements en soins du public, pour leur dire comment faire des aménagements. Penser à nous, c'est penser aux autres, c'est-à-dire penser aux personnes âgées qui sont en déambulateur, c'est penser aux dames qui sont avec des fauteuils. C'est penser à tout ça.
1: Et pour y penser, quoi de mieux que le Téléthon qui se mobilise dans toute la Sarthe? Alors, ce quotidien de personnes en fauteuil roulant, c'est testé, mais avec toutes les galères, il y a encore du boulot et ça, c'est pas approuvé par ici même.
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4: Ai-je encore besoin de le présenter? Arnaud Fromage est avec nous, bonjour Arnaud.
5: Bonjour.
4: Pour votre nécessaire minute comtoise, Arnaud, il y a quelques temps, vous nous avez expliqué pourquoi l'emblème de la Franche-Comté était un lion.
5: Mais je ne suis pas allé au bout du raisonnement. Pour rappel, la Franche-Comté adopte le lion vers 1278-79 quand le comte de Bourgogne, Othon IV, décide de se rapprocher du royaume de France. Il décide pour cela d'adopter le lion, le roi des animaux et symbole de la monarchie française. La Franche-Comté n'est d'ailleurs pas la seule région à arborer cet animal que l'on retrouve aussi sur les armoiries de la Normandie ou en Aquitaine et qui est tout autant le symbole de Belfort que de la ville de Lyon parce que oui, il y a une logique là-dedans. Mais voilà, maintenant qu'on a dit ça, reste une question. Pourquoi le lion, qui n'est pas le plus imposant des animaux et qui, soit dit en passant, est une sacrée grosse feignasse, a-t-il pu devenir le roi des animaux et pas la baleine bleue ou le chinchilla?
4: Bon, déjà, ce n'est pas le cas partout, hein.
5: C'est vrai. En Asie, c'est plus souvent l'éléphant ou le tigre qui sont considérés comme les rois des animaux. En Amérique, c'est l'aigle qui règne aux côtés de l'ours, du jaguar ou du puma. En Afrique, le rhinocéros et le léopard sont aussi dans la place aux côtés, c'est vrai, du roi lion. Et en Europe, eh bien avant le lion, c'était l'ours qui était considéré comme le roi des animaux, mais tout va changer au Moyen-Âge. En gros, ce sont des histoires de symboles. Au Moyen-Âge, on se passionne pour la mythologie grecque, dans laquelle Hercule, qui était méga fort, a tué le lion de Némée, dont la peau était pourtant censée être impénétrable. Et puis, la crinière du lion est vue comme une sorte de couronne, ce qui fait bien plaisir aux souverains du continent, d'autant que bon, l'Afrique c'est méga loin et que personne n'ira vérifier.
4: Mais bon, un roi c'est très humain, alors comment un animal peut-il être le roi de quoi que ce soit, quelque part, Arnaud?
5: Là encore, vous marquez un point, mais ce qualificatif de roi des animaux, depuis qu'il s'est débarrassé de sa symbolique royale, est plutôt là pour qualifier ce qu'en zoologie on appelle les super-prédateurs. Ces animaux qui sont tout en haut de la chaîne alimentaire et qui sont relativement imprenables à la baston contre les autres espèces du coin. Et même dans ces cas-là, on devrait dire que ce sont les lionnes qui sont les reines, parce que ce sont elles qui chassent, mais seulement les reines de la savane. Bah oui, si on va par là, chaque type de terrain a son roi. Celui de la jungle amazonienne, ce serait plutôt le jaguar, et celui de nos forêts à nous, eh bien ce serait plutôt le cerf. Mais au fond, une grosse feignasse qui laisse les autres combattre à sa place, qui se fait nourrir et qui prend la lumière, est-ce que ce serait pas ça la définition d'un roi ? Bon bah je retire tout ce que j'ai dit alors.
4: Voilà, retirez tout. Merci beaucoup Arnaud.
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6: Wikizef, petit guide à l'usage des étrangers du sud du péage d'Arras en vacances dans notre belle région.
7: Dimanche matin, levé avant le soleil, vers 9h, vous descendez prendre un café que vous pensez amplement mérité. 8 heures de sommeil, franchement, on mérite une pause café. Et devant la cafetière, votre cousin regarde attentivement le café couler. Ça s'appelle une sentinelle de cafetière. Et là, il se retourne et dit « Bon, t'es déjà debout ? Il fait corps noir, t'as qu'est ta lit ou quoi ?» Ne paniquez pas, Wikizef est là pour vous aider. T'as qu'est ta lit. C'est une réflexion semi-désagréable, parce qu'il y a plusieurs niveaux de réflexion désagréable. Ça dépend de l'heure qu'il est, du temps qu'il fait. Admettons, il fait 27 degrés à l'ombre, et ben c'est l'heure de « fais pas chier ». Ou alors, il y a 3 grammes à quart. Et ben c'est pas la peine de se demander pourquoi il est désagréable d'un seul coup, c'est parce qu'il n'y a plus de canette.
6: Exemple.
7: Vous avez la réflexion désagréable qui serait « t'es déjà debout ? Ah, retourne te coucher, c'est pas le jour à me faire quiller du côté de la cafetière. Hein. » La réflexion pas désagréable, t'es déjà debout. Oh bah alors, j'ai fait du café pour un régiment de soldats, t'inquiète, assis-toi, je te ramène un jet. Réflexion semi-désagréable, bah t'inquiète, t'as lit ou quoi ? Petite phrase qui présuppose que pour que vous parvinciez à vous lever tôt, il faille forcément que vous fûtes tombé du lit. Vu que vous n'êtes pas totalement du Nord et que forcément tout ce qui est au sud du péage d'Arras possède un degré de fainéantise qui augmente au fur et à mesure qu'on s'approche de la Côte d'Azur. Ou là-bas, pour se lever tôt, faut pas qu'ils quittent leur lit, hein, mais qu'ils descendent en rappel. Allez, au revoir hein, et à

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3: Laurent et Mathieu, bonsoir à tous les deux.
4: Salut Émilie.
5: Salut,
3: Adichatz. Adichatz, messieurs. Vous êtes en direct d'ici Gascogne, à Mont-de-Marsan, grâce aux moyens techniques de Jean-Baptiste qui est avec vous sur place. Ici Gascogne, merci d'avoir pu organiser ça, parce que c'est très compliqué de vous avoir en studio avec nous à Paris, hein, Inspecteur Clouseau.
4: C'est juste que voilà, il nous faut 3-4 jours pour arriver sur Paris, quoi.
3: C'est ça. Alors pas parce qu'ils viennent en trottinette, pas du tout, mais parce que je pense que ces deux messieurs, Laurent et Mathieu, ont les emplois du temps les plus compliqués de la planète. Imaginez qu'il faut combiner un emploi du temps de rockstar et un emploi du temps de fermier, d'agriculteur, et puis aussi de temps en temps quand même un petit peu de vie personnelle, privée, familiale et amicale. Et ben ça fait que voilà, on peut pas débarquer effectivement à Paris en 3 secondes. Donc c'est super de vous avoir. À Mont-de-Marsan. On va parler de votre album Less is More, mais avant, je voulais qu'on réécoute quelques notes de la chanson avec laquelle je vous ai découverte, histoire de vous renvoyer aussi, vous, un peu dans le temps.

0: tout début de The Inspector Clouseau, hein, c'était en 2010. Et vous, alors si vous êtes des amis de 30 ans, vous faites de la musique sous le nom de The Inspector Clouseau depuis 2008. Si à l'époque, je vous avais dit, on se reverra dans plus de 15 ans et vous aurez fait 10 albums et 1600 concerts, vous m'auriez cru ou pas?
1: Non, on ne savait pas. C'est sûr que non, parce que avec Laurent, effectivement, on s'est rencontrés sur les bancs du lycée en maths sup, et on a commencé à faire de la musique ensemble, et c'était juste le plaisir de faire de la musique. Donc on ne se projetait pas ni professionnellement, ni quoi qu'est-ce au-delà.
0: Ouais.
1: Et il s'est trouvé que à force de faire de la musique, ça plaît. Comme tu l'as dit tout à l'heure, French Bastards, on a eu la chance que ça a plu au Japon,
0: oui.
1: En premier, qui a fait que ça a déclenché des choses en France et en Europe et ailleurs dans le monde. Mais sans ça, c'est pas dit que on soit là encore au micro à parler, quoi.
0: Ouais, mais à parler et surtout à tourner, parce que tu citais le Japon, mais voilà, vous jouez régulièrement aux États-Unis, on vous a vu en Australie, au Chili, au Brésil, en Afrique du Sud, à Madagascar, en Corée du Sud, enfin, c'est incroyable. Et votre dernier album, Less Is More, il a été enregistré à Nashville. Et alors, j'allais dire, malgré tout ça, parce que un côté succès international pour un groupe de rock, ça tomberait sur n'importe qui. Il se grouillerait de quitter femme, enfant et ferme et vos vaches cochons. Et vous, non, vous avez décidé toujours de garder vraiment ces deux activités. Vous êtes un groupe de rock qui tourne à l'international et vous êtes des fermiers à la ferme Lucas, ici dans le sud de la France. Il a jamais été question de négliger l'un pour privilégier l'autre.
2: Non, c'est un choix. Hein. C'est un choix lié à des convictions et aussi un attachement à la famille et aussi à un territoire qui nous plaît, puisque là, on n'est pas très loin du marché de Mont-de-Marsan, où on fout tous les samedis matins
0: oui.
2: Le stand de la ferme. Donc, on a croisé l'animateur là juste à côté qui vient au marché de Mont-de-Marsan.
0: Ah ben voilà.
2: Bon, c'est tout ça. Le commentateur du rugby qui est passé juste à côté, on parlait du stade Montois. Là, cette ville-là, c'est vrai que c'est important parce que je pense que c'est aussi un peu lié à notre style de musique. Peut-être que si on faisait de la pop ou peut-être qu'on ferait peut-être pas ça, mais
0: ouais.
2: Nous, ça nous va bien quand même d'être dehors, puis on aime bien être quand même en plein air, quoi. Voilà. D'être dehors, parce que Mont-de-Marsan, ça reste quand même une ville, mais on habite à la campagne, dans un petit village de 300 habitants et voilà, donc là on a quitté le coucher de soleil pour venir faire l'interview et ça nous voilà, c'est quelque chose qui nous plaît énormément autant que jouer qu'on adore, mais c'est pas une passion de rester dans le milieu de la musique, loin de là. Ouais.
0: Alors la ferme, elle s'appelle Lucas, ça veut dire le chêne en gascon, et donc c'est une ferme agroécologique qui fonctionne en autarcie, c'est-à-dire que les animaux de la ferme ne mangent que ce qui est produit aussi à la ferme. Donc vous produisez des céréales, du maïs, du blé, et vous avez notamment des oies que les fans connaissent bien, puisque à la sortie de vos concerts, c'était pas une blague tout à l'heure, et sur votre site internet, on peut acheter des vinyles, on peut acheter des t-shirts, mais on peut aussi acheter du confit d'oie, des rillettes ou des gésiers. Donc voilà, en plus c'est une ferme qui est, je vais peut-être mettre des guillemets autour de ce mot, mais elle est militante dans le sens où elle va pas du tout dans l'agriculture intensive qui est il me semble la majorité sur la planète.
2: Oui, c'est pareil, c'est comme je te disais tout à l'heure, c'est des choix qu'on a fait, c'est-à-dire que les premières années du groupe, notamment par le Japon, par la Chine, par l'Inde, on a eu la chance de jouer dans des pays comme ça, l'Afrique aussi, et on a vu, quand t'as fait une tournée en Chine,
0: ouais.
2: En dehors de Pékin et Beijing, tu reviens, tu fais bon. Bon, qu'est-ce que je fais avec l'écologie, la terre, mes racines et tout ça. Donc ça a été ça le choix. Et d'être dans le concret, dans l'écologie concrète, c'est-à-dire la terre. Produire des choses, des richesses, fixer du carbone, par l'agroécologie, etc. Sauvegarder des espèces, parce que c'est des espèces en voie de disparition, la plupart qu'on a, des moutons landais.
0: Oui, ou des oies grises des Landes, j'ai vu qu'il n'y en avait plus beaucoup. Et heureusement que vous êtes là pour...
2: Il n'y a pas que nous, mais on est avec le Conservatoire des races d'Aquitaine qui fait un super boulot en général sur d'autres trucs. Et donc voilà, les céréales, c'est pareil, c'est du maïs paysan. Et c'est un engagement. On fait beaucoup de choses avec l'école du village, puisqu'ils sont venus à Paris d'ailleurs à nous voir jouer.
0: Ouais.
2: Et aussi avec l'hôpital Sainte-Anne ici sur des enfants déscolarisés. Donc voilà, le travail de la terre, les ateliers. Comme une réponse, si tu veux, à au changement climatique, etc. Alors c'est tout petit, hein. On est bien d'accord, mais c'est aussi nos choix, quoi. Voilà.
0: Oui, c'est ça. Ça explique vos choix et ça explique aussi pourquoi est-ce que dans des pays justement qui souffrent peut-être encore plus que la France de l'agriculture intensive et de ses conséquences. Je pense aux États-Unis notamment. Oui. Ils vous adorent là-bas quand vous débarquez là-bas. Les fermiers, ils sont contents de vous parler. En fait, et je pense que autant du point de vue musical, mais aussi du point de vue de comment vous voyez votre métier, vous avez plein de trucs à vous dire.
2: Alors oui, parce que souvent on tourne à cause de notre musique dans le Midwest, donc oui. Dans le centre. Donc par exemple, quand t'arrives dans le Nebraska ou l'Iowa ou le Dakota du Sud, etc. Donc c'est rempli effectivement de fermiers, de gens qui travaillent beaucoup dans le secteur primaire aux États-Unis et donc ils nous entendent parler de ce qu'on chante, parce qu'ils comprennent très bien ce qu'on dit.
0: Oui, contrairement à nous. Parce que vous chantez en anglais, j'expliquais.
2: Oui, voilà. Ils comprennent hyper bien ce qu'on dit. Et puis, chez nous, vraiment, les paroles, c'est vraiment 50% de nos chansons. Et parce qu'on passe beaucoup de temps à ça, c'est dans la tradition de la folk music, hein, quelque part, blues. Et donc, ça les touche profondément. Alors même, on a eu d'ailleurs des fermiers qui travaillaient directement pour Monsanto, qui sont venus nous voir. C'était à Des Moines, dans l'Iowa. Et il n'y avait pas de polarisation, il n'y avait pas de conflit. C'était tiens, c'est intéressant ce que vous faites. J'aimerais bien, moi je peux pas, mais c'était curieux. Donc c'est une des parties pour lesquelles on aime beaucoup partir et jouer ailleurs que en territoire conquis. Parce que, on le dit dans les concerts, en rigolant en ce moment, on dit la définition du rock'n'roll en 2026, pour nous, c'est aller jouer au fin fond des États-Unis devant des climato-sceptiques. C'est ça pour nous, le rock'n'roll. C'est ça.

0: Farm sur l'album Less is More qui est sorti l'année dernière, votre 10e album. Laurent et Mathieu d'Inspecteur Clouseau sont ce soir les invités de Décibel. Alors là, c'est une chanson qui est très souriante, mais après, on va pas se mentir, dans l'album, on rigole pas à toutes les chansons. On est d'accord?
1: On est d'accord.
0: Ouais. Il y a par exemple, alors si celle-là quelque part, moi quand même, elle me redonne un petit peu d'espoir. C'est We Win Together, I'm Losing Alone. Cette idée que, voilà, faut se serrer les coudes, les gars.

0: de se dire qu'en 2026, avec tout ce qu'on a vu, tout ce qu'on a lu, tout ce qu'on a écouté, il faut encore dire aux gens qu'ensemble, on est plus fort. Mais en fait, c'est vrai, il faut toujours le répéter, presque comme un mantra, non ?
1: Oui, après, nos albums, en fait, représentent ce qu'on a vécu les deux années précédentes.
0: Ouais. Ah oui, donc là, vous rentriez de tournée quand vous avez écrit cette chanson ?
1: Oui, et puis ça dure 2 ans, nous, et puis on tourne après quasi 2 ans dessus. Donc là, on va rentrer dans la deuxième année. Bon, là, comme ça marche pas mal, on va peut-être faire une troisième. Ouais. Et puis il y a beaucoup de dates cette année, mais et l'année dernière aussi. Mais là, on est déjà en train d'écrire potentiellement le prochain, et on est sur des sujets dont on discute tous les jours, qu'on échange, sur lesquels on philosophe, ou des livres qu'on lit, et c'est l'album dans 2 ans. Donc c'est voilà les sujets là sur David Henry Thoreau ou We Win Together ou As Stupid As You Can, qui est quand même une référence directe à Guy Debord, sur le fait que on vit dans un monde inversé où le vrai devient un moment du faux, quoi. Ouais. Quoi, c'est la phrase de Debord, quoi. Donc où il y a un documentaire d'ailleurs qui vient de sortir sur Orwell là, récemment, et qui parle exactement de ça. Donc c'est vrai que c'est quand même fou de lire des livres de 67 et de vivre dans l'époque exacte d'aujourd'hui. Donc c'est pas vraiment une critique des réseaux machin, c'est la façon dont on les utilise.
0: Oui, c'est ça.
1: Toujours pareil, parce que c'est peut-être super, hein, les réseaux. Et nous, on est, comme on dit toujours, on n'est pas anti, mais on essaie de trouver des solutions. Il faut trouver des solutions.
0: Voilà. Oui. Et quand vous dites que vous n'êtes pas anti, je trouve que c'est hyper important, parce qu'on peut se dire, mais attends, qu'est-ce qu'ils font ces gars, ils ont un groupe de rock qui a beaucoup de succès, qui est demandé partout dans le monde, et pourtant ils restent autoproduits, autofinancés, ils sont leur manager, leur tourneur, leur label, etc. C'est pas pour dire que ce que font les autres c'est pas bien, c'est parce que vous dites, vous, en fait, que aujourd'hui le fait de prendre la croissance à tout prix, devenir très très riche et très très successful, c'est pas ça en fait la victoire de notre époque, c'est juste que la planète explose pas.
1: Ben ça va être, c'est surtout pour les enfants.
0: Ouais.
1: D'aujourd'hui qui grandissent, et on le voit nous avec les écoles et etc. Nous on est encore dans ce monde là. Et on a été programmé pour ça. Il faut pas là-dessus. On est cohérent. Hein, tu vois, on est pas hypocrite. Mais il faut quand même que notre génération, on s'y colle. C'est à nous à construire quelque chose. Donc la ferme, c'est un petit truc. Mais par exemple dans le milieu de la musique, on est en train, je pense, de montrer qu'on peut faire des tournées internationales, faire 10 albums, garder son label, être son pro manager, tourner, ne pas signer sur des fonds de pension. On a rien contre. Mais on n'est pas forcément obligé, et on n'est pas forcément obligé de par exemple sur Paris en général on fait 5 maroquineries à la suite.
0: Oui, au lieu de faire un Zénith.
1: Oui, ou un Olympia. C'est super un Zénith Olympia, mais c'est plus marrant quand même de faire 5 concerts où on change la setlist et où c'est 2 fois moins cher pour le public. Donc et on peut amener l'école du village en plus, donc tu vois, ça crée des solutions d'économie locale, sociale et solidaire. Enfin, après il y a des gens qui développent ça beaucoup mieux que nous.
0: Oui, mais vous êtes des exemples concrets, c'est-à-dire on peut dire bah si, regarde, eux ils le font et ça marche. Donc moi je trouve que c'est hyper important.
1: C'est possible en tout cas.
0: Voilà, oui, c'est possible.
2: C'est ce que on l'applique pour nous déjà.
1: Après il y a aussi autre chose par rapport à ta question quand même, c'est aussi pourquoi on signe pas et tout ça, c'est pour être peinard, hein. Il y a quand même un truc, parce qu'aujourd'hui c'est une industrie massive.
0: Oui.
1: Ça a changé quand même là. C'est une industrie, c'est quasi pire que l'agroalimentaire. Donc dans la agriculture déjà, bon c'est bon, on connaît, hein, oui, nature des services. Oui. Mais là c'est arrivé. C'est en place. Donc le jeune groupe qui démarre aujourd'hui, il a malheureusement pour lui, il a plus beaucoup le choix quand il a du succès. Là, nous, on développe tout le temps des outils pour contourner le diktat des streaming. Par exemple, nous, un groupe qui on est sur les plateformes de stream, mais nous, il faut qu'on vende du physique, sinon on perd notre indépendance. Et les gens achètent du physique. On vend beaucoup de physique, on les remercie, et c'est ce qui nous permet de, donc on fait des albums enregistrés en analogique, etc. Et le stream, c'est juste un outil pour faire découvrir, pour le physique, ou les concerts, etc. Tu vois, on le tourne toujours comme ça, et sur tous les sujets, on essaie de trouver des solutions, tout simplement. Et il y en a, hein, il y en a plein.

0: toujours des dates de concert pour vous. Il y en a. Pendant ce temps-là, les gars, qui s'occupe de la ferme?
1: Ça, c'est la question qui revient tout le temps.
0: Ouais, mais parce qu'en pratique, ouais.
1: Oui, oui. Alors déjà, on essaie d'organiser la ferme, et c'est pour ça qu'on ne tourne pas jusqu'à mai, pour oui. que tout soit en ordre et qu'il n'y ait pas trop de boulot pendant qu'on est absent. Et heureusement, il y a Nathalie, la troisième personne aussi qui est à la ferme, qui est la femme de Laurent, qui est actuellement à la ferme, et c'est elle qui gère un peu de savoir si tout va bien.
0: Ouais.
1: Elle nous fait des rapports tout journaliers. Si jamais il y a besoin de tâches précises, ben soit on l'a déjà organisé avec les voisins pour intervenir, ou ben s'il y a une cointe, par exemple, ça arrive tout le temps. Ben c'est pareil, on va contacter un pote agriculteur qui peut venir aider pour pouvoir dépanner. Voilà, mais heureusement qu'elle est là, c'est sûr.
2: Alors je traduis le mot cointe, c'est du gascon, ça veut dire une emmerde.
0: Ah merci.
2: Ah non, gascon. Désolé.
1: Ouais, c'est vrai.
2: Il faut traduire.
1: C'est vrai qu'on est en local, là, tout le monde a...
0: Je l'avais pas, j'avoue. Mais avec le contexte, j'avais quand même une idée, que c'était pas un truc génial qui arrivait à la pointe.
2: Ouais. C'est une emmerde, en fait.
0: La plupart du temps, Vinspector Clouseau, c'est juste guitare, batterie. C'est pour ça que votre label, il s'appelle Fuck the Bass Player. Pas de bassiste.
1: Oui, ben c'est une blague. Hein.
0: Oui, oui, on embrasse les bassistes. On leur en veut
1: c'était,
0: pas.
1: C'était un peu punchline, ça se retenait bien, donc c'était
0: c'est
1: parfait.
0: Vrai.
1: Voilà. Et puis, il se trouve qu'il y a plein de groupes qui peuvent attester. C'est bizarre, hein, on en a rencontré plein. À chaque fois, ils disaient, on a des problèmes avec.
2: Et en plus, ce qui est marrant, c'est qu'on a eu, on a croisé des grands bassistes, donc Flea ou Robert Trujillo et tout ça, qui sont, qui ont découvert le groupe, comme ça, parce qu'on, sur des festivals et tout ça.
0: Donc Flea, les Red Hot et Trujillo, Metallica.
2: Voilà. Et donc, on leur a offert un t-shirt, quoi. ils sont morts de rire. Hein.
1: Et des fois,
2: Robert Trujillo, il le portait au Hellfest il y a 2 ans, je crois, son t-shirt Fuck the Bass Player Records.
0: Donc,
2: ouais, et puis pareil, enfin, ça les fait rire, mais un point. Voilà.
0: The Inspector Clouseau, donc n'a rien contre les bassistes, sachez-le, mais c'est vrai que cette formation guitare-batterie, qu'on avait adoré aussi chez les White Stripes, par exemple, je vous ai vu en concert il n'y a pas très longtemps, c'est hyper puissant, en fait, c'est la quintessence du rock, mais c'est vrai que ça va aussi très bien avec votre style. Là, le dernier album, il est très rock, blues, en fait, d'autres instruments, il serait presque en trop. Vous êtes content de cette épure-là?
2: C'est notre but, hein.
0: Ouais.
2: Notre but de carrière et dans l'écriture, c'est d'enlever. On a fait donc un concert avec un orchestre symphonique. Donc là, tu rajoutes un max.
0: Tu rajoutes.
2: Ouais, tu mets tout, tapis.
0: Ouais.
2: Donc ça, c'était en juillet 2022, ici aux Arènes. Donc et on le sort là, tu sais, pour le recorder là, dans pas très longtemps. Et ça avait été très intéressant de voir. Justement, quand on est passé par la case arrangement avec l'arrangeur, parce qu'on a co-arrangé, il était là, ben, en fait, les gars, on va rajouter des arrangements, mais il y a tout.
0: Ouais.
2: Donc ça, c'est, on a écouté Neil Young avant, fait partie de ces gens. Alors, nous, évidemment, on est tout petit, mais lui, tout seul avec sa guitare, c'est bon, il n'y a pas besoin d'orchestre symphonique. Donc, parce qu'aujourd'hui, on a un peu tendance à confondre la compo et les arrangements.
0: Oui.
2: Et il y a beaucoup d'arrangements à cause des logiciels d'aujourd'hui, des Ableton, des Pro Tools, donc on met des couches. Mais à la base, c'est quoi la compo? D'ailleurs, notre producteur, Vince Powell, il est très connu pour ça, parce qu'il a fait White Stripes, etc.

0: toute façon, c'est les mêmes chansons que t'as entendues en live. On dit, joue pareil. Oui. Sauf que comme bon, voilà, nous, on n'a pas de bande et tout, on fait des jams, des machins, on joue à le public, on passe un concert, on s'amuse avec ça. Mais, et là, on est en train de travailler potentiellement sur un autre et on en continue. Si un jour, on pouvait faire un album avec une note, on le ferait, mais oh, c'est impossible. Mais de toute façon, c'est Miles Davis hein, qui disait c'est la, je cherche la note,
1: ouais.
0: La note toute ma vie, et notamment les cuivres et tout ça. Ils le savent ça. À la guitare, on cherche constamment le son, on travaille notre son, puisque notre son de live, il vient à 90% de la scène. Il y a pas de travail. D'ailleurs, aux États-Unis, on part sans technicien, hein, on part comme ça.
1: Ouais, on partait voilà. Tous les
0: à la blues
1: ouais.
0: Quoi.
1: Ouais, ouais,
0: et donc oui, on est très satisfait parce que mais c'est une recherche, c'est vraiment assumé.
1: Less is more, pas de superflu chez Inspecteur Clouseau. Vous l'avez compris. Et puis, avoir cette ferme familiale, c'est plus rock que jouer du rock.

0: ligne sur le site de The Inspector Clouseau pour réserver vos billets de concert, pour acheter directement auprès d'eux les vinyles et franchement le confidoit. Quand même incroyable. Et le t-shirt Fuck the Bass Player, normalement là vous êtes refait pour Noël prochain. Messieurs, je voulais vous demander pour finir, je sais que vous parliez de trouver la note comme vous venez de le dire, mais il y a un autre projet que vous avez dans un coin de la tête depuis longtemps, je pense que vous m'en avez parlé il y a une dizaine d'années. Ouvrir une école, la Rock Farmer School, est-ce que vous pouvez m'expliquer en deux mots ce que c'est que ce rêve, cet objectif et où ça en est?
1: Alors c'est l'étape finale en fait, c'est pas un rêve, c'est l'étape finale, c'est-à-dire que là la ferme elle est plutôt bien en place, on a mis 12-13 ans à bien mettre en place les choses, à pouvoir tourner à côté et, etc. On commence la transmission là en ce moment et puisque c'est bien lié à ce que je te disais tout à l'heure sur la suite, les enfants, se faire à manger là où l'on est avec ce que l'on a. Ouais. C'est quand même ça la vraie définition de l'écologie. Donc, mais pour ça il y a une transmission. Il y a une transmission puisqu'il s'est coupé avec les anciens malheureusement. Donc nous on a eu la chance que nos anciens nous ont passé beaucoup d'infos. Plus on a rajouté pas mal des nouvelles formations d'agroécologie. Donc professeur Marc Dufumier qui avait ouvert pour nous d'ailleurs la maroquinerie, on l'avait invité pour voilà. Et donc la suite c'est mettre en place un outil pour que quand ce sera le cœur du problème et qui fera plus 2 ou plus 3 degrés, les enfants d'aujourd'hui qui sont adultes, aient un outil pour pouvoir apprendre, survivre, et donc, c'est-à-dire se faire à manger, et donc avoir des graines, des espèces qui ont été sauvegardées, des terres et un outil en place. Parce que quand tu redémarres, nous on a mis 12 ans, et encore on a été très vite, parce que la ferme était à l'abandon. Oui. Donc, il faut que l'outil soit en place. Donc là, on est en train de prendre un peu de temps, et effectivement, on veut faire une sorte d'école où tout le monde, peu importe, pourrait apprendre, etc. Mais ça, on le fera quand on arrêtera de faire de la musique, enfin, de faire les oeuvres sur scène. Et on fera toujours de la musique, mais sur le perron de la ferme. Mais pour l'instant, on finit notre carrière et c'est l'étape d'après.
0: Ok, alors la Rock Farmer School, c'est beaucoup plus tard, là tout de suite. Je vous recommande les amis d'aller écouter Less is More, le 10e album de The Inspector Clouseau. Et donc, mangez aussi Lucas, parce que quand même, c'est la classe. Et c'est pas un bon t-shirt ça? Lucas, c'est la classe?
1: C'est la classe. Non, si, ça pourrait.
0: Je sais pas si le mec de Metallica il le mettra sur scène, mais franchement,
1: je pense pas.
0: Non, c'est pas gagné. C'est pas gagné. Mathieu, Laurent, merci. Vive l'inspecteur Clouseau. À bientôt.
1: Merci, Émilie.
0: Merci. Et merci à Ici Gascogne, à Mont-de-Marsan pour ce duplex de stars.
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0: et Céla Sou and the Gallants.
1: Ah là là, je suis contente parce que alors je retrouve Céla et je rencontre Elvin. Et ça me fait extrêmement plaisir.
2: Carrément.
1: Vous sortez aujourd'hui un album, c'est donc la fête. C'est pas le premier ni pour vous Céla, ni pour vous Elvin, mais n'empêche, le fait de sortir un album en 2026, eh ben, c'est un petit événement. Comment est-ce que vous fêtez ça?
2: On va bien manger.
3: Bien manger. C'est vraiment mutuel qu'on aime. Ça, c'est le bien côté de la vie, et manger bien.
2: Ouais. Okay.
3: Donc, pour fêter, on va
2: en général,
3: un bien
2: on...
3: restaurant.
2: Ouais, un bon restaurant. Oh. Et puis demain, on joue à Poire et Survie aussi. Donc, on va fêter ça sur scène.
1: Eh oui, parce que c'est un album en collaboration, mais c'est aussi une tournée ensemble. Hein. C'est vraiment pas du vent, cette histoire de Céla Sou and the Gallants. Vous êtes à la colle pour cet album Moving et donc pour les concerts qui vont avec. Avant d'en parler, on va écouter quelques notes justement de Céla Sou and the Gallants. La première chanson que vous aviez dévoilée, c'était Another Way.

0: On reconnaît évidemment le timbre, la voix incomparable de Sélassou. Et alors le travail des Gallons, là je me tourne peut-être vers Elvin, ça a été quoi? Ça a été la production, vous avez donné ce son jazz et à la fois archi-moderne?
1: Oui, alors c'est ça, moi je suis en charge de la réalisation de l'album, donc je me suis occupé de toute la partie de texture, de sonorité. Mais voilà, c'est un duo à la base avec mon père, du coup, de Gallons, parce qu'on est les Galants.
0: Oui.
1: Et donc, mon père, Stéphane Galant, qui est batteur de légende, dans le plus connu dans le jazz, mais bon, qui a accompagné des artistes comme Axel Red, comme Ibrahim Malouf, qui est pour moi aussi crossover entre le jazz et la world music. Et voilà, donc c'était quand même un duo. D'abord un père-fils, de faire de lui qui fait ses grooves, moi qui fais la partie harmonique. Et puis, c'est là... C'est mise sur le projet pour incorporer des beaux textes, ouais, et des belles mélodies.
0: Alors, c'est là, on parle beaucoup des red flags en ce moment, mais on est d'accord qu'un grand garçon qui fait de la musique avec son père, c'est green flag, ah, complètement. On se dit, mais ça c'est génial, ça veut dire, déjà ça veut dire qu'il n'a pas de problème avec son père, donc ça c'est chouette, et puis que c'est une famille de musiciens, et que finalement, comme vous, c'est des gens qui ont la musique dans la peau et dans le sang.
2: Oui, c'était facile à travailler avec lui, et ouais, c'était parce qu'ils sont si talentueux, mais c'était aussi... C'était pas toujours si simple parce que père et fils, mais ils sont des garçons incroyables, talentueux, mais autre manière de travailler. Je pense Stéphane est très jazz, très ouvert. Elvin est plus contrôlé, plus pop mais trouver la bien balance. Stéphane a dit, c'est comme une planche
1: où il y a une boule au milieu, tu vois,
2: et qu'il faut trouver l'équilibre pour rester. Oui, nous sommes trois identités très fortes aussi, mais maintenant le résultat est vraiment une belle complémentaire mix de nos trois.
0: Ouais.
2: Donc oui, je suis très très fière.
0: Comment s'est passée la rencontre entre vous? Donc les Galants, père et fils, The Gallons, ça existe officiellement depuis 2020. Vous, c'est là, voilà, vous sortiez vos albums depuis un petit moment. Comment s'est fait la connexion?
1: Ce qui s'est passé, c'est que mon père avait une carte blanche à un festival connu à Anvers, en Belgique, qui s'appelle le Jazz Middelheim. Et donc, carte blanche, ça veut dire qu'il jouait 4 jours de suite, dont un soir avec notre projet commun. Et on s'est dit que, enfin, on avait l'opportunité d'inviter des gens. Donc, on a directement pensé à Céla. Enfin, c'était notre top liste. Mais moi, je m'étais dit, ouais, je sais pas si elle va accepter. C'est quand même Sélassou, elle est très connue et je sais pas son emploi du temps et tout ça. Et même si ça allait lui plaire. Et mon père lui a envoyé un message et elle a accepté. Donc trop cool. Ouais. Puis on s'est rencontrés à mon studio, on a écouté de la musique ensemble. Elle a directement été touchée et c'est de là que c'est parti. Tout a commencé là.
0: Vous avez hésité, c'est là, parce que c'est vrai que vous, vos processus de création, ils sont plutôt très très solitaires.
2: Mm-hmm.
0: Là, l'idée d'ouvrir ça et de partager la fabrication de chansons avec d'autres, ça,
2: oui,
0: vous a tenté tout de suite?
2: Oui, dans le début, je connais pas, et quand j'ai reçu le SMS de Stéphane Galant, je connais pas vraiment lui, même mon homme qui est vraiment grand fan de jazz, et il a dit, mais c'est le plus grand drummer, gourou de tous les drummers en Belgique et Europe, donc faire quelque chose avec lui. Donc voilà, aller à Elvin. Mais juste les instrumentales, ça m'a blew me away.
0: Ouais, ça vous a épaté, ça,
2: oui,
0: vous a plu.
2: Exactement.
0: Beaucoup.
2: Ouais. La sonorité et la manière de Stéphane jouer le drum, mais aussi les textures d'Elvin. Et ça me donne beaucoup d'inspiration. Donc oui, c'était pour moi logique de faire quelque chose avec ça.
0: Alors, vous avez fait un truc très cool, j'aime beaucoup, sur votre album. Il y a une intro. On a l'impression d'être en studio avec vous. Oh, j'adore.
3: Yeah. Well, it's good, the drums like it.
4: I need a bit more vocal.
5: Sela, can you sing a bit?
3: Yeah, you okay, Sela, with the sound?
6: Yes, let's go.
0: let's go. Et là, l'album commence. Quelle bonne idée d'avoir fait ça. On est en studio avec vous et c'est trop chaud. On sent vraiment que vous êtes, je sais pas, tous bien là dans votre élément. Vous communiquez bien, etc. C'était aussi fluide que ça entre vous ?
2: Oui. Oui, wow. Vraiment. C'était très facile de faire cet album. Mm-hmm. Et c'est rare parce que moi-même, mon album, c'est toujours 4 ans. et maintenant, c'était juste,
1: quelques mois,
2: 9 mm-hmm. morceaux dans 3 mois. C'est fou parce que on a vraiment bon clic et chaque son identité et beaucoup de respect pour each other.
0: Ouais. Donc, pour les uns, pour les autres.
2: Oui. Ouais. Donc, je me sentis libre pour faire tout ce que je veux.
0: Elvin, vous avez travaillé notamment en tant que directeur musical, compositeur ou producteur avec des gens comme Damso, comme Elena, qu'on connaît très bien ici, et qui vient de rafler la victoire de la musique de la chanson de l'année. Mentissa, Esprit Noir, etc., etc. La voix de Céla, vous qui pratiquez beaucoup de voix justement, elle est exceptionnelle. Est-ce que vous trouvez les mots pour la décrire ?
1: Honnêtement, décrire... Non, mais parce que c'est indescriptible, c'est tellement
0: c'est
1: unique.
0: C'est difficile, c'est unique, ouais.
1: Ouais, elle a. Moi, pour moi, c'est une voix, c'est tellement complexe. Il y a tellement de choses qui se passent. Et de toute façon, même fréquentiellement, ça s'explique. Enfin, c'est dur à expliquer. Tellement d'ondes dans juste une note. Mais en tout cas, elle, si je peux exprimer ce que je ressens, c'est beaucoup de musicalité, beaucoup de technique, même si elle s'en rend pas compte. Mais pour moi, c'est vraiment la musicalité qui prime le tout. C'est rare, en fait, d'être aussi à l'aise, puis à l'écoute aussi de ce qui se passe quand on joue avec elle. Ouais, c'est hyper agréable de jouer avec une artiste comme ça.

0: pour essayer de décrire, peut-être en parlant d'influence, je sais pas, ou de sensations. Moi, la première fois que j'ai entendu cette chanson, là, Moving, qu'on vient d'écouter, j'ai pensé à la fois à le duo des Roots et de Erykah Badu, et aussi de Massive Attack. J'ai pensé un peu à tout ça.
1: Une bonne, bonne combinaison.
0: Ça vous va bien?
1: Oui, ça va.
0: Vous prenez?
2: Ouais, c'est bien.
1: C'est OK.
0: Mais en fait, c'est vrai que de toute façon, l'histoire de ce disque, c'est un mélange, puisque quand on prend les éléments séparément, les amis, The Gallons, donc duo père-fils, nous avons le fils avec nous ce soir, Elvin, et le père, vous l'avez dit hein, tout à l'heure, Elvin, votre père, c'est un légendaire batteur de jazz, Stéphane Galland, et donc quand vous êtes tous les deux, vous faites des choses comme ce Crossing the Void.

0: voit qu'effectivement les univers étaient compatibles. Il y a un grand amour des percussions des deux côtés, ça c'est clair, on l'entend bien sur Pills, en plus c'est drôle. Est-ce que au moment de fabriquer les chansons, il a fallu par moment faire un peu plus Cella ou un peu plus Gallants, ou est-ce que vous avez le fameux équilibre dont on parlait tout à l'heure, il a été finalement atteint de manière rapide et naturelle?
1: Ouais, c'était très naturel. En fait, bon, déjà, comme je disais, nous, on est à la base du duo avec mon père. Du coup, il y avait l'esprit batterie et harmonique, moi, au rose ou au piano. Et donc, c'était déjà travaillé, ça. On y avait déjà pensé. Et puis, c'est là, il est arrivé après avec sa voix légendaire et unique. Du coup, c'était facile, c'était évident. En fait, il y avait une espèce d'évidence simple et naturelle qui s'est mise en place très vite.
0: Alors, une voix que vous avez enregistrée, je lis, c'est là, très tôt le matin. C'est là où vous avez préféré votre voix pour ce projet-là. Vous pouvez m'expliquer?
2: Oui, parce que dans le matin, c'est dark, c'est noir. Aucune personne n'est réveillée. C'est un moment très spirituel pour moi. Et aussi, ce sont les premiers mots que j'ai dit, c'est vraiment dans le mic.
0: Ah, waouh!
2: Oui, oui.
0: Donc, vous n'avez pas échauffé votre
2: totalement
0: voix?
2: Totalement pas.
0: Le micro, vous chantez.
2: Oui, voilà. Ouais. Et toujours les premières choses que j'ai enregistrées, ce sont le mieux parce que c'est vraiment raw et pur et naturel et pas chauffé ou pas pensé, juste like et ça marche. Et j'aime aussi ce petit côté.
0: Elle est rauque un peu.
2: Oui, petit peu grain.
0: Ouais. Oh, c'est beau. Mais alors ça, c'est vraiment ça, j'adore les coulisses de la création. Vous imaginez le matin chez vous, en pyjama,
2: totalement en pyjama, avec un petit café, avec une odeur bien, avec des candles,
0: les bougies,
2: ouais, parfaite atmosphère et voilà.
0: Oh, c'est super.
2: C'était une bonne période.
0: Et chez les Gallants, c'est comment le studio? Vous êtes en pyjama aussi, Elvin?
2: Aussi, un très bonne odeur, hein?
1: Chez moi?
2: Oui, et j'ai pris la même odeur.
0: Chez
2: ma chambre.
0: C'est des bougies parfumées?
1: Il y a ça chez, bon, je vais pas faire la pub, mais chez Zara Home et tout ça, ils ont des espèces de trucs
0: avec les bâtons.
1: C'est
0: un diffuseur.
1: Diffuseur.
0: Mais oui, avec les grands bâtons en bois.
1: Oui, c'est ça.
0: Ah ouais.
1: Basilic.
2: Oui, et j'étais, oh, c'est incroyable, je veux ça aussi. Donc, on est dans le même odeur, esprit qu'on a créé,
0: ah,
2: moi, dans
0: drôle.
2: La maison.
0: Et vous avez un home studio aussi?
1: Ouais, ou... du coup, nous, ça a été en plusieurs étapes. On a d'abord été un studio à Bruxelles chez un ami, enfin, qui a un vrai studio, hein, bien équipé. C'est là qu'on a fait Another Way, les batteries et les Rhodes. Ensuite, moi, j'avais un studio chez moi. J'ai loué un Rhodes pour enregistrer des Rhodes.
0: Ah bon, ça fait trois fois que vous nous parlez du Rhodes. Il faut vous nous expliquer votre obsession pour cet instrument. Non, mais c'est un clavier, mais c'est un clavier spécial.
1: C'est un clavier spécial. C'est connu. C'est Herbie Hancock qui a joué. Enfin, il y a pas que Herbie Hancock. C'est un clavier de légende, genre que tous les claviéristes aiment ce clavier, à mon avis. Enfin, il y en a très peu qui doivent ne pas. Mais c'est un son très doux, très rond, très chaud.
0: Qui fait penser aux années 60 et 70 précisément.
1: Ouais, c'est ça, qui a été fort utilisé dans cette période-là. Et donc voilà, moi j'aime beaucoup cet instrument, donc on l'a mis sur le disque à pas mal de morceaux, mais je suis pas obsédé.
0: On l'entend bien, mais quand même.
2: Obsédé. Chaque moment, il parle d'un Rhodes.
1: Every time
2: I see him, so allez, le Rhodes.
1: Non, mais le piano aussi, j'adore. On a enregistré des pianos aussi à plusieurs endroits. Et voilà, nous, notre parcours d'enregistrement, ça a été vraiment très varié. On a été à plusieurs studios, chez un pote à mon père aussi, puis à l'ICP Studio, aussi un studio très connu.
0: Et très aimé des artistes français.
1: Ouais,
0: Indochine
1: en
0: tête, mais il y en a plein d'autres qui viennent.
1: Il y en a plein d'autres, hein, parce que c'est aussi un studio où il y a tellement de backline, puis c'est hyper agréable de bosser là-bas. On est très bien accueillis. Et donc voilà, il y a eu plein d'étapes à différents endroits, mais toujours la même batterie de mon père, où il a utilisé deux kits, mais bon, qui sont de la même marque, donc ça se reconnaît. Moi, j'ai utilisé le fameux Rhodes et le piano. Donc voilà.
0: C'est là, j'ai remarqué, parce que j'ai la chance de vous interviewer depuis votre premier album, Cella Sous en 2011, Reason en 2015 et Persona il y a deux ans, un petit peu plus de deux ans. À chaque fois que vous sortez un album, c'est très très lié à votre vie, à où vous en êtes aussi en tant que personne dans votre vie. Évidemment, Cella Sous, c'était la chanson des débuts. Je me souviens, Reason, c'était la période où vous êtes devenue maman. Et puis il y a Persona, un moment où vous vous êtes dit, ok, qui suis-je? Comment faire pour vivre ma vie avec qui je suis, etc. Donc c'est jamais anodin quand vous sortez un album. Est-ce que ça dit des choses, le fait que vous sortiez un album aujourd'hui en collaboration avec The Gallants? Qu'est-ce que ça dit de vous, la Cella, à l'intérieur?
2: Pour moi, c'est cool que je jamais pense avant, oh, je veux faire un album comme ça, ou avec un groupe, ou c'est toujours très naturel, et j'ai un grand belief que l'univers donne tout ce que tu as besoin.
0: Oui.
2: Et pour moi, j'ai vraiment besoin de ça maintenant. C'est parce que c'est maintenant, c'est très musical, très organique, très, très proche de ma cœur de faire musique comme ça maintenant.
0: Ouais.
2: C'est plus spirituel et ça, le son est aussi très spirituel. C'est un drum très organique, pas avec un ordinateur.
0: Ouais.
2: Mais aussi faire, c'est la première fois que je suis partie d'un groupe et ça me donne aussi du paix et du calme parce que c'est pas juste la pression sur mes épaules mais aussi sur l'épaule de lui. And they carry me, soutiens-moi.
0: Vous ont porté, soutenu.
2: Oui, maintenant aussi dans l'interview, c'est pas juste moi qui doit parler, c'est aussi Elvin et nous avons une très bonne connexion, donc tout qu'il dit, je trouve ça aussi, donc, et tu entends ça aussi dans la musique, je pense. C'est vraiment, vraiment complémentaire aussi avec Stéphane.
0: Donc ça vous apporte de la sérénité.
2: Oui.
0: Et une authenticité dont vous aviez envie là maintenant, quoi. Pas quelque chose d'artificiel.
2: Non, et pas, pas de, pas aussi pas, que tu fais les, compromising.
0: Pas de compromis.
2: Pas de compromis.
0: Ouais.
2: Juste liberté et faire que je veux et take it or leave it.
0: C'est ça. Apprendre ou à laisser, c'est la sous 2026, c'est comme ça. Et alors, en plus, il y a quelques mois, enfin, la fin de l'année 2025, c'est très récent, vous avez sorti votre premier album live, As One. Ça aussi, vous ne l'aviez jamais fait avant. J'imagine qu'on vous l'a réclamé à peu près 7000 fois. Vous l'avez fait maintenant. Est-ce que ça veut dire aussi que, voilà, vous avez passé peut-être une étape, de confiance en vous-même?
2: Oui, peut-être, oui. Et parce que je suis aussi vraiment un artiste live. C'est ma force. Et pour moi, c'était très difficile. Maintenant, c'est vraiment rare que j'entends l'album et j'aime ça. Normalement, quand j'écoute les chansons de moi-même, je j'aime pas. Mais c'est aussi parce que c'est vraiment enregistre dans un certain moment et ça bouge pas. Mais live, ça évolue et tu trouves les autres mélodies et ça vraiment enrichit. Donc, c'était un bon moment, après quelques années de tournée depuis 15 ans, de vraiment enregistrer le live, sonorité. Et c'était avec un band extraordinaire avec un crew et le nom est As One parce que c'est pas juste moi qui a fait ça, c'est aussi la lumière et le soundman et le crew, nous sommes ensemble.
0: Ouais. Ensemble, donc, comme un seul homme, As One, comme une seule femme même, As One. Donc, premier album live de Cella Sous, qui est disponible depuis le mois de décembre dernier. Alors, revenons à Moving, qui sort aujourd'hui, Cella Sous and the Gallants, avec, dans une chanson, parfois, 5, 6, 7, 8 bonnes idées. On aurait pu faire un triple album avec tout ce que vous avez mis dans ce disque. Je prends l'exemple de Guiding You, qui peut être comme ça.

0: c'est très l'univers du jazz qui met plusieurs mouvements dans une chanson. Plusieurs chansons dans une chanson, en fait, non?
1: Je sais pas, ça arrive aussi dans la pop, hein, si, ou même pas dans la pop, mais dans tous les styles de musique. Si on écoute des albums, même Sting à l'époque ou quoi, il y avait parfois un bridge qui arrivait et qui était complètement différent. Les sonorités changeaient. Harmoniquement.
0: Dans Sting, il est très, il peut être très jazzy aussi.
1: C'est ça, mais ouais. Alors voilà, si on dit que ce côté de jazz, c'est ça, alors ouais. Oui, alors j'adhère complètement.
0: En tout cas, c'est une liberté. C'est-à-dire, ok, ouais. Je fais une chanson, celle-là, elle aura pas de refrain, et puis là, pendant peut-être 1 minute 40, il y aura pas de mélodie, c'est pas grave. Mm-hmm. Ça, c'est une liberté, oui, qu'on a peu dans le format pop, quand même.
2: Mm, oui.
0: Vous aviez l'architecture des chansons, elle est quand même plus libre dans le.
2: Oui, c'est toujours une décision. Hein. C'est ouais. aussi possible de faire ça dans mon projet, mais ouais. Je n'ose pas de faire ça déjà, parce que je suis une personne avec beaucoup. Je comprends aussi que on a besoin de radio et je sais que quand c'est le bridge est 3 minutes, ça va pas passer la radio. Et je veux aussi radio parce que je veux faire une tournée. Donc c'est toujours avec des compromis.
0: Ouais.
2: Mais maintenant, j'ai totalement pas avec cette idée de construire cet album, non.
0: Quand vous vous baladerez en écoutant Move In, vous tomberez sur In a Minute.

0: Il a fallu que je me concentre en écoutant cette chanson. Je me suis dit, mais c'est elle qui chante ou pas?
1: Ouais.
0: Ouais. Je me suis dit, c'est fou, elle a un ton très différent. Et oui, elle a une voix plus basse que d'habitude, et même le ton. Et en fait, évidemment, on vous reconnaît quand on se concentre, mais c'est une voix que je ne vous connaissais pas. Oui. Est-ce que vous découvrez encore aujourd'hui, après 15 ans d'albums et de tournées, des trucs que votre voix peut faire que vous ne connaissiez pas?
1: Oui, c'est 5h du matin. Ouais. À 5h du matin, tout est possible avec la voix. Mais pas tout, pas les grands moments quand Rises One, je fais un très scream au fin. Et ça, c'est pas possible.
0: Un grand cri.
1: Ouais. Un cri, oui. Ouais. Ça, c'est chauffer la voix un petit peu. Okay. Mais la voix comme ça, c'est vraiment 5h du matin.
0: C'est beau, c'est beau. 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

0: Il y a Elvin Galland qui fait du air violon dans le studio en écoutant cette chanson.
1: Ouais, c'est beau.
0: Belle idée, les cordes là. Hein.
1: Ouais, c'est beau. Je crois que j'avais mis un plugin, du coup, des faux violons. J'avais joué, on était ensemble dans le studio. Et c'est là, j'avais fait ah ouais, c'est trop beau. Mon père aussi était enthousiaste. Et du coup, on s'est dit qu'on mettrait des cordes sur ce titre-là.
0: D'accord, des vrais violons.
1: Des vrais, oui, oui. Là, après, on a enregistré un vrai quatuor. Ça a été co-arrangé avec PJ So,
2: Pidrian, c'est une bonne amie de moi qui est très musicale aussi.
1: Ouais.
0: Ben c'est ça, c'est un album fait par des musiciens, pour les musiciens et aussi pour nous, le public, qui ne sommes pas des musiciens, mais qui avons grande envie de musique et de souffle, et de place, et d'espace, et d'ampleur. Vous allez trouver tout ça dans Move In, ce très très bel album sorti aujourd'hui. Bravo vraiment à tous les deux. Bravo aussi à votre papa, Elvin, qui est pas là, mais voilà.
1: Je lui dirai.
0: On lui dit bravo. Bravo Stéphane. Bonne route à vous.
2: Merci.
1: Merci.
2: À vous.
0: Merci les amis.
1: Merci.
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3: Bonjour à toutes et à tous, j'espère que vous allez bien en ce mardi. Bonnes vacances si vous pouvez profiter de quelques jours de repos cet été. Dans tous les cas, nous sommes ensemble jusqu'à 13h pour profiter des meilleurs moments d'au taquet avec Valérie Damido et Eric Bastien. Aujourd'hui, nous allons apprendre combien il y a de sillons sur un 33 tours, pourquoi le scarabée porte bonheur et comment une candidate qui se baigne dans une piscine se retrouve au journal télévisé. Voilà encore un programme bien sympa sur votre radio ici.
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3: Nous pensons également à vous si vous êtes touchés par les incendies, notamment aux habitants du Diwa dans la Drôme qui ont dû évacuer hier soir, aux services de secours et à nos collègues de vos radios locales qui se mobilisent chaque jour pour vous informer et vous soutenir. Musique maintenant avec Garou, seul sur votre radio.

0: vous écoutez ici, seul Garou. Garou qui part en tournée à partir du mois de novembre. Il débutera ses concerts à Colombes, Saint-Paul-Trois-Châteaux et La Grande Motte. Valérie Damido et Eric Bastien sont maintenant avec Audrey d'ici Gironde, une vraie tête en l'air, contrairement à Guillaume d'ici Normandie. Alors Guillaume qui aimerait bien une souris, qui aimerait bien être une souris s'il devait être un animal, et une souris pour une raison spéciale, étrange, voire même bizarre.
1: Alors, Guillaume et Audrey, vous êtes exactement à égalité, vous avez 3 points.
2: C'est beau, hein.
1: Tous les deux, c'est magnifique, j'ai envie de dire. Alors, il paraît que tout de même, tu as un défaut. Voilà. Alors, comme ça, on est archimaniaque, qu'est-ce que ça veut dire maniaque de quoi?
3: Ah, j'aime bien que les choses soient rangées à leur place, à leur emplacement, en fait.
1: Mais leur emplacement décidé par qui?
3: Ah, par moi.
1: Voilà. C'est-à-dire que si ta chérie, elle a décidé que ça se rangeait ailleurs, on ne t'aime pas.
3: Bah, on essaie de se mettre d'accord.
1: On essaie de se mettre d'accord, ouais.
2: On se réunit le soir.
1: On se réunit le soir, on se... Bon. Non, mais c'est vrai que, bon, tu fais... c'est-à-dire, c'est juste les objets dérangés ou tu fais le ménage aussi?
3: Les deux.
1: Ah oui, d'accord. Ah oui, donc on est... C'est... Ils ont dû s'amuser, Emilien et Diego, quand ils étaient petits.
3: Je suis pas intervenu. Comme ça, il n'y avait pas de conflit.
1: Ah, t'es pas intervenu.
2: Ah, mais ils étaient pas libres dans leur tête, hein.
1: M'étonnerait voilà. Bien que t'es pas intervenu. Mais bon, comment...
2: J'ai des boulettes de viande, dites donc, Valérie, j'ai trouvé. En Suède, boulettes de viande suédoise, mais il y a aussi du hareng, qui est une grande spécialité, ou enfin du gravlax.
1: Oh, mais le gravlax, on en mange ici, hein.
2: Ouais, ben voilà. Et le toast stecken, c'est des crevettes mélangées avec de la mayonnaise, de l'aneth et des œufs de poisson servis sur des toasts.
1: Bon, ben voilà, t'as déjà un petit aperçu de ce que tu vas manger quand tu laisseras tes chiens à Emilien. Alors, si t'étais un animal, il paraît que t'aimerais bien être une petite souris. Et pourquoi faire, s'il te plaît? Parce que j'ai aimé l'explication. Pourquoi tu veux être une souris?
3: Pour aller dans la garde-robe des dames.
1: Quoi? Ouais. Et grignoter quoi?
3: Des sous-vêtements.
1: Et voilà. Pam paradam, pam pam.
2: Attends,
1: paradam.
2: Ils veulent manger des sous-vêtements.
1: Bah oui, des femmes. Enfin, de la sienne en l'occurrence.
2: Le gars est fétichiste, il y a un truc là.
1: Pas du tout, c'est qu'il aimerait être une souris. Voilà, il y en a qui veulent être des aigles royaux pour voler dans la prairie. Hein, il y en a qui veulent être des chevals fougueux. Et ben lui, il veut pas être un cheval fougueux. Ah, il veut être une petite souris qui va bouffer les culottes de sa femme. C'est magnifique.
2: Ah, il est chaud. Là.
1: Alors mon chat, tu vas marquer 3 points de plus avec une question ultra facile à choix multiples. Quel tube planétaire a fait connaître le groupe Los del Rio en 1993? La Soca Dance, la Macarena, la Lambada, la Erika Bastiana. Top chrono, qu'est-ce qui a fait découvrir Los del Rio en 93? Soca Dance, Macarena, Lambada, Erika Bastiana.
2: Gros tube, très gros tube.
3: Aïe. Je dirais Macarena.
1: Ah oui, mais c'est après les 10 secondes, mon petit cœur. Tu sais qu'on a un petit chrono, faut aller très
3: non,
1: vite.
3: Non, non.
1: Ben si, mon chat, c'est bien sûr que c'est la Macarena. Allez, toute la radio. Nanana, nanana, nanana. Tadala, tadala,
4: Margarita.
1: Yeah. Bon, bah, pas de points. Hein. Il faut répondre dans les temps, mon chaton.
2: Ça termine tout, hein, les tubes. Vous avez vu, Macarena, Lambada, Margarita. Ouais, des tubes en hein. La Damida, moi je vais faire le tube La Damida pour l'été prochain. Namida. Voilà. Bon,
1: Il y a des jours comme ça.
2: Il y a de la gênance parfois.
1: Même Sarah ne peut pas te sauver. Point.
2: Bon, Audrey, j'ai une question. Audrey, si tu gagnes les 500 euros avec Gîtes de France, bah, quelle région de France tu aimerais visiter, toi, par exemple?
5: Ah, moi j'aimerais bien aller en Méditerranée, du côté de Agde. J'aime
2: d'accord.
5: beaucoup là-bas.
2: D'accord. Voilà. Ah, oui. Ouais, parce que toi, t'es Bordeaux, toi, t'es océan, donc, Méditerranée, oui. Agde. Ok, bah, écoute, je te souhaite de trouver un petit gîte de France. Il y en a partout, hein, dans tout le pays. Donc, ça, il n'y a pas de souci de ce côté-là. Dis-moi, Audrey, on a des petits défauts, hein.
5: Oui.
2: J'ai entendu dire, on va écouter Annie Cordy.
6: Je serai toujours toute ma vie tête de linotte.
1: Oh, c'est pas un défaut,
2: oui.
1: ça. Non, c'est mignon.
2: Non, les têtes de linotte, tu es du genre à perdre tout, perdre les choses en permanence, c'est ça?
5: Ah oui, complètement. Je cherche très souvent mes clés, mon téléphone. Enfin, voilà. Vraiment, j'oublie tout. Je ne pose
2: mais
5: tout. Quoi.
2: C'est
5: voilà.
2: quoi? Tu fais pas attention? Genre, t'arrives, tu poses tes clés et 2 minutes oui. après, tu sais plus où elles sont.
5: Bah, c'est ça, exactement. Ah ouais. C'est ça.
2: Ah ouais, donc t'es toujours en train de chercher. Tu ranges tellement bien tes affaires que tu ne les retrouves pas.
5: Oui.
2: D'ailleurs, les places de concert?
5: C'est ça. Oui, oui, je les avais tellement bien rangés qu'au moment d'aller au concert, bah, je ne trouvais plus mes places, donc je me les suis réimprimées. Après, je les ai retrouvées après.
2: Ouais, voilà. Ça va, tu t'es réimprimé. C'était un concert de qui, oui. d'ailleurs? C'était qui,
5: Eva? C'était Sarah Schwab. C'était une imitatrice qui est vraiment superbe.
2: C'est voilà, produite par Patrick bien. Sébastien. Tu aimes les voyages, le Maroc, la Tunisie, les Baléares, l'Espagne. Et tu aimerais aller où, ton rêve?
5: Ah ben, aux États-Unis. Moi, ça a toujours été mon rêve, depuis toute petite.
2: Ouais, la Dust Country, bien sûr. Ouais, les États-Unis, c'est l'American Dream. Je te souhaite de partir, effectivement, et de profiter de ce prochain séjour.
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0: Les Oies Sauvages, version Yann Muller dans la playlist de votre radio ici. Pour l'original, c'est évidemment Michel Delpech. Valérie Damido et Eric Bastien sont toujours avec Guillaume d'ici Normandie et Audrey d'ici Gironde qui nous racontent maintenant sur votre radio ici comment ils ont rencontré leur chérie.
1: Ici, nous sommes avec Guillaume qui a 3 points, Audrey qui a 6 points. Guillaume, on parlait de Audrey qui est tête de linotte, mais il paraît que t'es pas mieux, toi.
2: Non, je suis pas mieux.
1: Il paraît que t'es extrêmement tête en l'air.
2: Ça dépend. Je me suis rattrapé.
1: Non, ça ne veut rien dire, ça dépend, ça dépasse. Tu es tête en l'air, on nous l'a dit. Alors, qu'est-ce que tu oublies, par exemple?
3: On peut pas nous mentir.
2: Qu'est-ce que j'oublie à propos des clés sur le contact, par exemple?
1: Ah oui, mais c'est bien ça. Ça, c'est super. Comme ça, on peut plus facilement piquer ta bagnole. Ouais. Non, mais ça, c'est bien, c'est super, c'est pratique. Ça va, ça se passe bien dans ta vie de tous les jours quand tu oublies des trucs comme ça?
2: Bah après, sauf que là, en l'occurrence, c'était un modèle ancien de véhicule et les taquets sur les portières. Comme il y avait un caniche dans le véhicule, il avait fermé les portes en s'appuyant avec ses pattes.
3: Oui, c'est la peau du chien.
1: Le petit chien, heureusement qu'il était là. Ah là là là là là là là là là. Bon, alors, nous avons un petit son à te faire écouter parce que tu as rencontré ta femme en discothèque en 2002. Et en 2002, le tube, c'était ça.
3: C'est le truc qui montait, ça.
1: Ça, c'est la SketchUp.
3: Ah, j'étais convaincu que c'était les Spice Girls. C'est la SketchUp, ça. Oh là là.
1: Ah là là. Allez, alors, il paraît que t'as rencontré Nadège en discothèque. Ça s'appelait comment, la discothèque?
2: Ça s'appelait Le France et ça s'appelle toujours Le France.
1: Ah d'accord, ok, eh ben c'est super. Donc, et alors comment ça s'est passé? On a fait comment? Bon, on se rapproche.
2: Ah bah, à cette époque-là, il y avait des slow.
1: Ah!
3: Eh oui.
1: Voilà. Mmh. Et alors?
2: Mais bah, après, on prend un verre, généralement.
1: Non, mais je veux dire, t'as pas eu de mal à l'inviter, viens danser, tout ça, t'es pas timide, du coup?
2: Ah non, ça s'est passé convenablement.
3: Convenablement.
1: Donc, ok, ça danse, et après, pof, pof, un petit coup, bim, bim.
3: Bah, convenablement, quoi.
1: Convenablement, quoi.
3: C'est normal, quoi.
2: Petit coup au bar, je précise.
1: Oui, bah, j'ai bien compris. Oui, bon, tu fais bien ce que tu veux. Hein,
3: mais c'était pas convenable.
1: Ça, c'est pas convenable. Tu m'aurais pas dit convenablement si c'était un petit coup de 1 sur le bar. Alors, et donc, ça fait combien de temps que vous êtes ensemble? 23 ans. Et vous êtes mariés quand?
2: 2008.
1: Oh, c'est beau. Tu lui as demandé comment? À genoux, la bague et tout, ou pas du tout?
2: Pas du tout.
1: Ah oui, d'accord. Ok, t'étais dans la bagnole. Tu lui as dit, tiens, si on se marie, on paierait moins d'impôts. Non,
3: ben non, parce que les chiens avaient coincé la bagnole. Même la bagnole, ils pouvaient pas rentrer dedans.
1: Bien, allez, on va tout de suite te poser une question pour que tu marques 5 points. C'est une question qui, pour toi, va être d'une facilité enfantine. Je te fais écouter Sheila.
4: Écoute ce disque et il te dira.
1: Alors, on va parler de disque. C'est un peu ton rayon, donc j'ai envie de dire, si tu réponds pas bien à ça, combien de sillons y a-t-il par face sur un disque 33 tours? Top chrono, 10 secondes. Combien de sillons par face sur un disque 33 tours?
2: Un seul.
3: Oh non. Oh là là.
1: Et oui, un seul, parce que c'est un sillon qui forme une spirale continue du bord jusqu'au centre. C'est lui qui fait lire toute la musique d'une face, chanson après chanson. Bravo, tu as 5 points de plus, tu as 8.
3: Audrey, t'écoutes quoi comme musique, toi, à la maison? Et d'ailleurs, est-ce que t'as un tourne-disque un peu à l'ancienne?
5: Non, moi, j'ai pas de tourne-disque, non. C'est chez ma maman.
3: Ok. Et t'as un chanteur que t'aimes bien? Je crois que t'as un chanteur préféré quand même.
5: Ah, oui, Jean-Jacques Goldman.
3: Bah oui. Ah, si tu pouvais partager le déjeuner ou passer un petit bout d'après-midi avec lui, tu serais pas contre, on est d'accord, Audrey?
5: Ah oui, complètement. Mais bon, je sais qu'après, il est très discret, oui, comme célébrité. Mais voilà, moi, j'ai toujours aimé, depuis que je suis adolescente. Voilà, moi, j'ai toujours écouté Jean-Jacques.
3: Il faut
5: voilà.
3: Y croire en son retour, peut-être un jour sur scène, en continuant de porter ton porte-bonheur, d'ailleurs. Car tu as un porte-bonheur, est-ce que tu peux nous en parler? Il est particulier.
5: Oui, c'est un scarabée qui vient d'Égypte, en fait. C'est une tante à moi qui m'a offert. Ouais. Et là-bas, c'est signe de porte-bonheur, et du coup, je l'ai toujours sur moi, voilà, bien depuis sûr. Qu'elle me l'a offert, et il y a très longtemps que je l'ai maintenant.
3: Un beau symbole égyptien. Ouais. Ah oui, je te confirme. Oui. On va se dire un petit mot sur la rencontre, c'était pas aux France, c'était pas convenablement, c'était pas au bar. Non, c'était sur Mythique.
5: Oui, oui.
3: Alors, parle-nous de cette rencontre avec José, avec qui t'as 2 enfants, c'était il y a combien de temps?
5: C'était on s'est rencontrés en 2011.
3: Ouais.
5: Et du coup, pour la première rencontre, il a rien trouvé de mieux que de venir avec son meilleur ami. Il avait peur, mais moi je suis venue toute seule, voilà.
1: Mmh. Et non, ce serait pas un boulet, ton José, là?
5: Des fois un peu, il peut l'être.
3: Il a peut-être envie d'aventure, de multiples. Je sais pas, tout est possible.
5: Non, moi j'avais pas envie.
3: Je sais pas, il est peut-être venu, il s'est dit tiens.
1: Non, mais tout le monde n'est pas aussi pervers que toi. Lui, il avait juste la trouille d'être tout seul avec une gonzesse.
3: C'est moderne, un plan à trois, ça existe.
1: Allez.
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12: Les meilleurs moments de Taquet, c'est tous les jours cet été pour vous donner le sourire à l'heure du déjeuner. La suite, juste après Thierry Pastor, le coup de folie sur votre radio ici. 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

0: Le coup de folie Thierry Pastor dans la bande-son de votre radio ici. Alors en déplacement professionnel, les rencontres sont parfois étonnantes. Catherine, d'Azissi Bourgogne, raconte à Valérie Damido et Eric Bastien avoir fait trempette dans une piscine avec un dictateur. Quant à Jean-Noël, d'Issy Occitanie, il nous avoue être un mauvais perdant sur votre radio ici.
1: Figurez-vous qu'en 1974, Catherine est allée en Éthiopie.
2: Oui. D'accord.
1: Et il y avait une conférence au même moment entre les pays africains dans la capitale Addis Abeba. Du coup, bon, bah, le matin, Catherine, elle va se baigner dans la belle piscine de l'hôtel. Et qu'est-ce qui se passe? Raconte-nous.
3: Eh bien, je me plonge dans la piscine et puis tout d'un coup, je vois arriver plonger un monsieur de couleur habillé en pyjama. Et tout d'un coup, quand je me baigne, je vois plein de caméras autour de moi. Je dis, c'est sûrement pas pour moi, c'est sûrement pour le monsieur. Et en fait, il s'agissait du président de l'Ouganda actuel. C'était le président Amin Dada. Voilà.
1: C'est donc très sympa.
3: On était tous les deux tout seuls dans la piscine, bref. Et bon, je finis ma journée en rentrant à Paris. J'assiste à un repas de famille et ma maman qui était là, qui me dit, mais Catherine, tu m'avais pas dit que t'étais allée partie à Addis Abeba. Ben, j'ai dit, oui, je suis partie. On dit, on a vu un reportage sur Antenne 2, ça s'appelait Antenne 2 à l'époque. Et nous, on a vu une fille dans la piscine, ben, je la félicite pas, la fille, hein, parce qu'elle avait un maillot de bain, on voyait toute sa poitrine.
1: Oh my god.
3: J'ai dit, maman, la fille, ma maman, c'était moi.
1: Elle a dit quoi ta mère?
3: Elle a dit bravo ma fille.
1: Ah bah bravo.
3: Bah écoute, on a des avantages, on les montre, hein. Puis voilà.
1: Bah surtout à Amin Dada, dictateur, tellement sympa.
3: Ouais, c'était un petit peu, voilà.
1: Mais l'autre, lui, il s'est baigné en pyjama. Pourquoi?
2: Oui, c'est ce que j'ai retenu aussi. Ouais.
3: À mon avis, il devait sortir de son lit et puis il est allé directement à la piscine, quoi.
1: Ah oui, d'accord.
3: C'est ce qui s'est passé.
1: Oui.
3: Je pense.
1: Écoute. Bien, j'espère que tu vas avoir 5 points avec la question cash. Tiens, je te mets un petit extrait.

0: comment s'appelle le service officiel français d'information sur la prévision du trafic routier? Comment on s'appelle le service officiel français d'information et de prévision du trafic routier? Top chrono, 10 secondes. Est-ce que tu le sais, toi, Jean-Noël?
1: Non, je réfléchis en même temps.
2: C'est l'indice.
0: Ah putain, j'ai cru que tu faisais la soupe.
2: Vous avez trouvé, attendez, vous avez trouvé avec mon indice?
1: C'est bison futé.
0: Oui, bison futé, les gars.
1: Ah, oh, bison futé.
0: Créé il y a 50 ans, l'année où tu t'es mariée, ma Catherine. Voilà. Bon, c'est pas grave, mais tu sais quelque chose.
2: On va faire ça maintenant, des indices à la bouche pour... ça peut être pas mal. Bon, dis-moi, Jean-Noël, qu'est-ce que j'apprends? Parce que tu es très sympathique depuis midi, mais enfin quand même, je découvre que t'es têtu, que t'es un peu chonchon.
0: Comme toi.
2: Ah oui, mais parce que c'est un compétiteur, en fait. C'est ça, hein?
1: Je suis un compétiteur, ouais.
2: Ah, t'es un gagnant.
1: Je suis un gagnant, voilà. Donc quand je joue aux jeux de société avec les enfants ou avec les filles, j'aime bien le jeu quand je gagne, quoi. Mais j'aime pas le jeu quand je perds.
2: Évidemment. Enfin, mais est-ce que tu triches?
1: Jamais. Non. Ça fait pas partie de. Non, je ne triche pas.
2: Bon, si tu pouvais déjeuner avec quelqu'un à midi, tu choisis quelqu'un qui est un peu de qui est du sud aussi, un petit peu plus au sud que chez toi, c'est Julien Doré. Pourquoi? Tu le trouves cool, ce garçon?
1: En fait, c'est une découverte, en fait, parce que au moment du Covid, ses chansons passées, ce sont avant-dernier album.
2: Ouais.
1: Et elles étaient plutôt sympathiques. Donc, je suis allé en concert le voir avec Valérie à Toulouse.
2: Oui.
1: Et j'ai trouvé le personnage sympa, jovial, déconneur, tout ça. Et franchement, j'ai vu un beau concert. Voilà. Et je trouve que il est solaire, il est rayonnant, sympa. Et puis surtout, c'est un gars de chez nous, hein, c'est un gars de...
2: C'est ce que je disais,
0: exactement. On l'adore.
2: Et alors, en parlant des concerts, un dernier mot. Pour tes enfants, tu passes un peu pour un fossile parce que t'as vu lui à Toulouse, Michael Jackson. Elle l'a vu en concert en 92. Waouh, pour la tournée Dangerous. Énorme souvenir, j'imagine.
1: Ben oui, parce qu'en fait, j'avais 18 ans. C'était la rentrée scolaire en septembre 92. Je venais avoir 18 ans, donc. Et en septembre, dans la même région, à 50 km près, il y avait Michael Jackson qui est passé à Toulouse, qui est plutôt rare.
2: Ben oui.
1: Il est passé qu'une fois.
2: Oui.
1: Et Dire Straits qui est passé une semaine après à Montauban.
2: Génial.
1: Et j'ai fait les deux concerts.
2: T'as vu du lourd.
1: Je regrette pas.

0: Elle est ce soir en concert à Vaison-la-Romaine. Marine Escroc sur votre radio ici. Valérie Damidot et Eric Bastien font à présent connaissance avec Alain d'ici Isère et Catherine d'ici Brézizel. Catherine qui est parfois surnommée Véro. Pourquoi? Comment? C'est une histoire de gâteau qu'elle nous raconte sur votre radio ici.
1: Ok, alors on accueille aujourd'hui Alain et Catherine. Comment ça va?
2: Bonjour.
3: Bonjour.
4: Bonjour.
1: Ça, Alain, t'es là?
4: Oui, je suis là.
1: Ah, c'est bien, mon chat. Tu joues avec moi, alors c'est pour ça que je m'inquiète un petit peu. Alors, t'es content, Alain, de participer, de gagner, de partir en Champagne?
4: Ben, participer, oui. Gagner, ben, on verra plus tard, on verra vendredi. Mais bon, oui, on joue, c'est pour gagner.
1: On joue, c'est pour gagner. Merci. J'aimerais bien que tu aies une petite mentale de winner. En plus, t'as vu, c'est un beau cadeau, c'est pour la Saint-Valentin.
4: Ah ben, c'est beau, ouais.
1: Avec Nicole, hein, parce que t'es mariée à Nicole. Dis donc, Nicole, elle va être contente.
4: Ben oui.
1: Ben voilà. Alors, tu as deux enfants, Caroline et Vincent.
4: C'est ça.
1: Et t'as combien de petits-enfants?
4: Deux. Oh, Rémi et Lucie, 17 et 13.
1: Ben c'est magnifique. Alors, tu es retraité, mais tu as travaillé longtemps dans l'industrie du ski.
4: C'est ça.
1: Chez Rossignol.
4: Voilà, les skis Rossignol, oui.
1: Et alors, qu'est-ce que tu faisais chez Rossignol?
4: J'étais agent technique à la maintenance. Je m'occupais de l'outil industriel.
1: Et dis donc, pas mal. Et alors, est-ce que c'était intéressant? Est-ce que tu fabriquais des skis?
4: Nous, on fabriquait, enfin, c'est l'usine qui fabriquait les skis, mais pour fabriquer des skis, il faut des machines, et les machines, il faut les entretenir. Donc voilà, moi, je m'occupais de l'entretien des machines.
1: Magnifique. Donc, tu continues à faire du ski? Évidemment.
4: Oui, tout à fait, je continue à faire du ski, oui.
1: Voilà.
4: Encore un peu, quoi.
1: Ah bah oui, bah attends, c'est normal. Quand on a travaillé dans le ski, on bosse dans le ski. Alors, tu fais aussi du vélo, de la rando, et tu fais partie d'un club de vélo.
4: Voilà, c'est ça, je fais partie d'un club de vélo à Voiron.
1: Et où est-ce que tu habites dans l'Isère? À Bilieu.
2: Le 38.
4: C'est ça, à Bilieu, oui. Au bord du lac de Paladru.
1: Ouh,
2: bah, il est sympa, je me suis baigné dans ce lac. Je m'en souviens très bien.
1: Eh ben, c'est super. Ouais. Eh ben, voilà. Bon, mon chat, on va tout de suite jouer. Tu vas marquer ton premier point maintenant. Attention, on va parler film d'horreur. Paramount a choisi le village d'Angoisse, en Dordogne, pour annoncer la sortie de son prochain film d'horreur. Est-ce que Paramount France va annoncer la sortie de son prochain film d'horreur dans la ville d'Angoisse, en Dordogne? Vrai ou faux? Top chrono, 5 secondes.
4: C'est faux. Je dirais que c'est faux.
1: Et non, c'est vrai. Scream 7 sort sur les écrans le 25 février. Et oui, et donc, et bah, pour l'opération marketing, et bah, on a choisi le village d'Angoisse. Pas de points.
2: Catherine est en Bretagne avec ici Brézizel. Bonjour, bonjour Catherine.
3: Bonjour Eric, bonjour Valérie, bonjour Alain et ainsi qu'à tous les auditeurs.
2: Bah voilà, très jolie voix dans le Finistère.
3: Merci. Exactement.
2: Ouais, où ça? T'habites où exactement dans le Finistère?
3: Un petit village qui s'appelle Irvillac à côté de Landerneau, à une trentaine de kilomètres de Brest.
2: Bien sûr, on voit très bien. Bon, dis donc, là on gagne un beau séjour Saint-Valentin. Oui. Qu'est-ce que je vois que t'es célibataire?
3: Aïe, aïe, aïe.
1: Oh my God.
2: Alors, et ça te laisse le temps de trouver quelqu'un, mais tu peux aussi profiter seul.
3: J'ai entendu la date, donc c'est bon.
2: Bah, je te souhaite de trouver quelqu'un. Tu as deux enfants, comment s'appellent tes, bah, tes
3: alors,
2: enfants?
3: Alors, Elina, qui a 14 ans, okay. Et Loen, 10 ans.
2: Et Loen. Ça te tente, franchement, ce séjour? T'entends quand même la beauté, le champagne, les bulles?
3: Ah ouais, ça fait envie. J'avoue, là, ça fait envie.
2: La lingerie.
3: Que je connais pas, en plus. Donc
2: ouais, c'est sympa quand même. T'as un chien qui s'appelle Rio.
1: Un chien qui s'appelle Rio.
2: Et t'as plusieurs surnoms. Alors, il y en a un, c'est Cendrillon. Tu peux nous expliquer pourquoi?
3: Alors, Cendrillon, ça fait référence à des soucis de chaussures qui m'arrivent régulièrement. J'ai le chic pour toujours avoir une semelle qui part, un canon qui tasse, ouais. Qui casse. Et du coup, voilà, on m'appelle Cendrillon.
2: Alors, attends, il n'y a pas que Cendrillon, il y a aussi ça.
3: Exact.
2: Cat size. Mais pourquoi cat size? T'as des yeux de chat comme ça un peu?
3: C'est ça, puis en référence au dessin animé, il y a plusieurs collègues qui m'appellent comme ça, c'est un surnom. Mais j'en ai plein d'autres, des surnoms.
2: Ouais, je sais, je vais juste en citer un dernier, qui est Véro, qui vient du fait que pour ton Pax, le pâtissier, non, écoutez ça, le pâtissier s'est trompé de prénom sur la pièce montée, il a écrit Véronique. Alors
3: exactement.
2: Tu t'appelles Catherine, c'est là
3: le
2: bizarre.
3: Le prénom du monsieur était bon, mais le mien pas du tout. J'avais confondu avec un autre couple qui se mariait dans la commune à côté, et elle a eu à son mariage, par contre, mon prénom sur sa pièce montée.
2: Bon, allez, voici ta première question, Catherine. Autrefois, les canaris étaient utilisé comme détecteur de gaz dans les mines. Top chrono, 5 secondes. Les Canaries étaient utilisés comme détecteur de gaz dans les mines. Vrai ou faux?
3: Allez. Je dirais faux.
2: C'était vrai, c'est très sensible au monoxyde de carbone et au grisou. Les Canaries montraient des signes de détresse ou mouraient avant les humains, ce qui donnait l'alerte aux mineurs pour évacuer.
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0: Paul Quétévas, Jeannette sur votre radio ici. Valérie Damido et Eric Bastien sont maintenant avec Dominique d'ici Alsace, à qui il arrive régulièrement des trucs quand elle est aux toilettes. Et Sébastien d'ici Occitanie, qui a des qualités, des défauts que l'on découvre dans quelques instants sur votre radio ici.
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2: Alors Dominique, je tiens là ma petite Pierre Richard de l'année. Ah, c'est ma petite Pierre Richard de l'année. Ah, je vous raconte. En Italie, elle visite le musée du Vatican. Elle va faire pipi. Évidemment, comme toutes les filles, parce que vous, les gars, vous comprenez rien. Hein, vous êtes debout avec votre zigigi, là.
3: Oui, bah, ça va.
2: Non, on s'assoit sur la cuvette. Pour s'asseoir sur la cuvette, qu'est-ce qu'on met? Du PQ. Et qu'est-ce qu'elle fait? Elle s'assoit avec son PQ, mais elle repart avec un mètre de PQ derrière elle. T'étais contente ou pas?
4: Oui, oui. Ouais, toute la traîne du Vatican.
2: Bah oui, elle a descendu tout l'escalier du musée avec un mètre de PQ derrière elle. C'est magnifique, non?
4: Et soudainement, mon mari qui me dit « Ah, je crois qu'il y a un souci ». Voilà, j'avais à peu près fait, oui, les trois quarts d'escalier. Donc, je pense que j'ai amusé à la galerie.
2: Oh, bah écoute,
4: c'est... L'avantage, c'est quand même une anecdote dont on se souvient plus de 15 ans après et on en rigole, quoi.
2: Ah bah oui, c'est
3: le
2: dommage.
3: Le papa adoré, d'ailleurs.
2: Bah oui, le papa adoré. Il est venu la bénir.
4: Et je rajoute la petite anecdote. Mon mari, pas plus tard qu'hier, dans le TGV, voit une dame sortir des toilettes. Avec la même chose.
2: Eh ben voilà, bah oui, nous on a des problèmes les filles, hein, on peut pas se mettre debout pour faire pipi, c'est scandaleux. Alors on a quand même un truc avec les toilettes, hein, parce que un jour elle est dans les toilettes pour faire pipi aussi, mais chez elle.
3: Elle passe sa vie dans les toilettes ou quoi?
2: Bah, tout le monde, hein, dis donc, on passe 10 ans de nos vies dans les chiottes.
3: Ah bah, donc...
2: Alors elle est dans ses petites toilettes, elle fait son pipi, mais il y a un câble qui l'énerve. Elle en a marre du câble, mais qu'est-ce qu'il fout là, ce câble là? Il me gêne, je fais pipi, qu'est-ce qu'il fait? Elle le coupe, crac, coup de sécateur. Et c'était quoi le câble?
4: Eh ben c'était le câble, en fait, c'était une autre arrivée Orange, du réseau Orange Télécom, pour l'Internet.
2: Voilà,
4: donc,
2: bah
4: c'était
2: oui.
4: Un samedi, mon mari qui avait besoin absolument du réseau, en plus ce week-end-là, et bien plus d'Internet, voilà.
2: Et il t'a remercié, il a dit c'est magnifique, bon.
3: C'était plus du Wi-Fi, c'était du non-fi, quoi.
2: Oh là là là là, je demande pardon à la France.
3: Voilà.
2: Sécurité ! Ma chérie, c'est la question à choix multiple qui peut te rapporter 3 points de plus. Je te pose la question, je te fais des propositions, t'auras 10 secondes pour me donner ton choix. Alors, tu as une petite ambiance. Alors, mortel Adèle, nous allons parler de vente d'objets. Écoute bien. Quels sont les objets les plus fréquemment vendus sur le Bon Coin? Les voitures, les canapés, les téléphones, les slips d'Éric Bastien.
3: Bien sûr, avec plaisir.
2: Donc, qu'est-ce qui est le plus fréquemment vendu sur le Bon Coin? Les voitures, les canapés, les téléphones, les slips d'Éric Bastien. Top chrono, 10 secondes.
4: Les voitures.
2: Eh bien, est-ce que c'est une bonne réponse? Oui!
3: Bravo!
2: Eh bien, yes. Oui, bien sûr, bravo, 3 points de plus, ma chérie, 7! Il faut savoir que les slips de Bastien viennent juste après.
3: Oui, d'abord. Sébastien, tu portes des slips ou des caleçons?
5: Des caleçons,
3: très bien. Je te rappelle qu'il y a de la lingerie chantelle pour qui tu veux, et que tu es célibataire. Il y a personne en vue du côté de Toulouse, Sébastien?
5: Non, il n'y a pas le touche pour l'instant, non, il n'y a rien.
3: Il n'y a rien. Bah écoute, si les gens t'écoutent à la radio, ils vont peut-être avoir envie de partir avec toi. Je te le souhaite, de rencontrer quelqu'un et d'être heureux. Sébastien, d'autant que Sébastien est un homme adorable, puisque Sébastien cuisine. Sébastien aime cuisiner, et quand un homme cuisine, un homme séduit. Surtout avec un petit tablier. Valérie, elle aime bien le petit tablier.
2: Moi, j'aime bien le cul à l'air avec le tablier.
3: Ah, le cul à l'air, carrément.
2: Oh, bah oui, sinon c'est pas drôle.
3: Ah, oui, donc le tablier et le truc.
2: Bah, bien sûr.
3: Ok. Et il est comme ça, votre mari, il fait ça?
2: Je vous pose des questions sur les fesses de votre femme.
3: Ouais. Bon, alors ta spécialité, et ça, alors, moi j'aime bien, c'est l'omelette aux pommes de terre.
5: Exactement. Alors, l'omelette aux pommes de terre, un peu revisité, parce qu'ils aiment bien que je mette une pointe d'ail, mes enfants, dedans. Je mets de la poudre d'ail dedans. Et du lait, donc je prépare les œufs.
3: D'accord.
5: Et j'adore ça.
3: C'est un plat simple, et c'est vrai que voilà, si on rajoute un petit peu d'ail en poudre, c'est pas mal du tout. Un petit défaut, Sébastien, avant de jouer, je découvre que tu es un peu tête en l'air, mon Sébastien.
6: Je sais
3: que j'oublie tout. Tout le temps.
5: Oui, tout le temps. Même des fois, je cherche les objets que j'ai dans la main. Donc du coup, c'est récurrent, ça prend la tête et on perd du temps.
3: Mais pareil que t'es toujours en retard.
5: En retard, oui, toujours en retard, même pour aller au boulot.
3: Alors, en même temps, c'est raccord avec le métier que tu fais, hein.
5: Exactement.
3: Bon. Faire des amis à la SNCF, moi.
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0: Preston pour vous sortir du lit. Bonjour, bon réveil, on est mardi.
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0: Bonjour, soyez les bienvenus en cette nouvelle journée du mois d'août, alors que la canicule progresse et s'étend sur toute la France. Dans quelques minutes, on fait un point complet sur la situation météo du jour. Évidemment, on ne va pas s'empêcher de profiter de cet été. Chaque matin ici, on vous accompagne en chanson avec Alain Bachung et Bruno Mars, qui seront bientôt des nôtres, ainsi que Cyril Ardo-Redon. Bonjour.
2: Bonjour Johan, bonjour à tous.
0: Qu'est-ce qu'on trouve dans l'actualité ce mardi, Cyril ?
2: Eh bien, une bonne nouvelle avec la fin du démarchage téléphonique, on vous explique tout dans une poignée de secondes.
0: Ce mardi matin, par ici, les économies vous évitent les déboires liés au dépannage non agréé lorsque vous êtes sur l'autoroute. Valère Coréard vous donnera les infos utiles à avoir à l'esprit si un jour vous vous retrouvez dans pareille situation. Et puis, on vous attend sur l'antenne d'ici. 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
0: Nous sommes le mardi 11 août, bon réveil, il est 5h. Le journal présenté par Cyril Ardo-Redon et cette phrase que vous avez probablement déjà entendue au téléphone. Bonjour, je vous appelle pour vous vendre des fenêtres ou une rénovation de votre logement.
2: Ouais, ce genre d'appel pour vous vendre à peu près tout et n'importe quoi à partir d'aujourd'hui. Normalement, c'est terminé. Le gouvernement parle d'une petite révolution. Il est désormais interdit pour une société de vous appeler sans avoir obtenu votre accord. Un soulagement pour beaucoup de personnes, comme dans les rues d'Aix-en-Provence, Rémi Inc.
3: Ah, ça c'est le genre d'appel.
4: Alors je sais, vous avez sûrement déjà été appelé plusieurs fois concernant les aides de l'État.
3: Qui agace 97% des Français selon un sondage. D'autant plus quand on en reçoit plusieurs par jour.
5: C'est régulier, c'est tous les jours. Enfin moi, en ce qui me concerne, j'en mets 3 ou 4 par jour. On en a marre.
6: Des fois on s'amuse avec eux, on leur dit mais oui, bien sûr je suis intéressé, j'ai 19 maisons, ou je lui demande la météo, ou j'ai une bonne recette de pâtes. C'est plutôt un bon moment, on va dire.
3: Alors oui, ça peut être amusant, encore faut-il avoir le temps. Et ça n'est pas le cas des artisans, comme Gérald qui travaille dans le BTP.
7: Malheureusement, on est obligé de répondre à tous les appels, quoi, compte tenu que c'est potentiellement un client et on perd du temps avec ça, quoi. Pour les artisans, le temps c'est de l'argent.
3: À partir d'aujourd'hui, chaque appel concernera forcément un contrat que vous avez déjà conclu pour vous proposer des services complémentaires. Ou alors, l'entreprise aura d'abord obtenu votre accord en amont pour être appelée, et ce pour une durée de 1 an maximum. De nouvelles restrictions, pas forcément très convaincantes.
7: J'espère qu'ils vont pas trouver la parade, quoi.
3: On sait qu'ils vont chercher la parade quand même.
7: Je pense qu'ils la cherchent déjà.
8: Je me dis, qu'est-ce que ça leur rapporte S'il y a de l'argent à se faire, c'est sûr qu'il y aura des détournements et contournements des lois. Ça, c'est sûr et certain.
2: Le reportage de Rémi Inc, ici Provence, sur votre radio locale ici. Et d'autres coups de fil restent légaux pour vous vendre des abonnements à des journaux, pour des opérations de sondage, quand c'est à but humanitaire ou pour des appels aux dons, ou encore pour un recouvrement de dettes. On vous explique tout sur notre site et notre appli ici.fr.
0: Ce mardi, attention à la chaleur.
2: 43 départements sont en vigilance orange canicule. Dès midi, c'est 21 de plus qu'hier. Ce coup de chaud va encore gagner en intensité dans les prochains jours, avec une pluie qui n'arrive pas et les deux tiers des nappes phréatiques qui sont en souffrance en France. Dans certaines régions, la situation devient très tendue. Des communes sont même ravitaillées par citernes, faute d'eau. Et Guillaume Fariol, c'est le cas de 300 personnes de deux villages en Côte d'Or depuis plus d'un mois.
9: Deux à trois fois par semaine, toute la journée, un camion-citerne fait des allers-retours pour alimenter les villages de Quincy-le-Vicomte et de Quincereau. Indispensable, la source est quasi à sec, s'inquiète Gilles Robillard, président du syndicat des eaux.
10: Il y a eu un orage l'autre jour, ça n'a rien fait sur la source. Elle n'a pas donné un mètre cube de plus. Elle donne 21 mètres cubes jour en ce moment. C'est insuffisant parce qu'on consomme 60 mètres cubes.
9: Pour l'instant, malgré le coût de ces ravitaillements, pas question de couper l'eau à certaines heures de la journée. Si la situation s'aggrave, ça pourrait arriver en tout dernier recours. Isabelle habite Quincereau.
11: J'arrive même plus à me rappeler le jour où ça a vraiment plu.
9: Et elle est très inquiète.
11: C'est terrifiant. Ça fait un moment qu'on sait qu'il y aura un problème d'eau et là, on le touche vraiment du doigt. Ça a basculé du mauvais côté. Ça fait partie de notre quotidien maintenant, c'est ça.
9: Un quotidien au rythme des petits gestes pour économiser l'eau. terminer par exemple la façade fleurie de la maison de Fabienne.
12: On a laissé les fleurs mourir, on les a pas arrosées et puis moi j'envisage par exemple de plus en mettre. C'est des gestes tout cons mais bon je pense que multiplié par des milliers de gens, ça peut faire quelque chose.
9: En attendant une solution pérenne pour les prochains étés, des études sont en cours pour trouver d'autres sources d'eau et s'y raccorder.
2: Et fin juillet, plus de 30 000 personnes sur 80 communes devaient déjà être approvisionnées en eau potable par des camions-citernes ou grâce à des bouteilles d'eau, selon le gouvernement. Le risque aussi de feux de forêt dans près de la moitié des départements français. 42 départements sont classés en orange, indique Météo France. Les territoires concernés se situent dans un large quart nord-ouest, incluant la région parisienne, une partie de la Bretagne, de la Normandie, des Pays de la Loire, mais également dans le sud-est, des Pyrénées-Orientales au Var, en passant par la Corse du Sud, ainsi que la Moselle dans le nord-est. Les flammes qui ont durement frappé Biscarrosse dans les Landes il y a deux semaines, près de 200 habitations touchées, certaines entièrement détruites. Pour aider les sinistrés, des cagnottes ont été créées sur Internet. Mais attention aux arnaques. Pour les éviter, Hélène Larzé, maire de la ville, a lancé fin juillet une cagnotte officielle en ligne et elle a dépassé les 100 000 euros.
13: Compte tenu de l'ampleur de la catastrophe, on a tout de suite eu beaucoup de mobilisation, de volonté de venir en aide aux sinistrés. L'important pour nous, c'était de le faire en sécurisant la manière de pouvoir collecter des fonds pour éviter qu'il y ait d'autres cagnottes sur lesquelles il n'était pas forcément certain que les fonds arrivent au bon endroit. En 10 jours aujourd'hui, on est à un peu plus de 120 000 euros. Elle est ouverte pour une année parce qu'il y aura certainement des besoins au fur et à mesure. Mais là, l'idée, c'est d'être en même temps capable de venir soutenir des besoins plus court dans le temps.
2: Hélène Larzé, maire de Biscarrosse.
0: Vous écoutez ici 5h06, la France médaillée d'argent sur le relais 4 fois 200 mètres nage libre au championnat d'Europe.
2: Une compétition qui se déroule en ce moment à Paris. Les Bleus portés par Léon Marchand qui a lancé le relais comme une fusée. Ce sont les Britanniques qui ont décroché l'or avec moins d'une seconde d'avance. Quelle belle performance, a salué la ministre des Sports Marina Ferrari. Et la chaleur s'intensifie ce mardi sur une grande partie du pays, Johan.
0: Une chaleur présente ce matin sur les deux tiers sud du pays qui va progressivement remonter vers le nord dans le courant de la journée pour s'étendre sur tout le territoire. À noter quand même ce matin une relative fraîcheur du côté de la frontière belge. Il fera en milieu de matinée 14 à Charleville-Mézières ainsi qu'à Lille, 19 à Paris, 18 à Limoges, 21 à Bordeaux et 25 à Marseille en milieu de matinée. Et puis dans le courant de l'après-midi, le mercure va s'emballer avec une chaleur généralisée sous un ciel bleu, à l'exception des reliefs, les Pyrénées, le Massif central, les Alpes et même la montagne Corse au-dessus desquelles un risque orageux est à prévoir en milieu de journée. Et puis pour ce qui est des températures, il doit donc faire très chaud ce mardi après-midi, 35 à Montpellier, 33 à Marseille, 35 à Orléans, 34 dans la capitale et 36 la maximale à Nantes. Comment ça se passe par chez vous? Vous nous le dites, vous nous l'écrivez en postant un petit message sur la page Facebook d'ici, le nom de votre commune. Une température, comment se passe le ciel? Une photo, si le cœur vous en dit. Tous les jours, vous le savez, on fait la météo ensemble.
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0: Il paraît que quelques mois après que cette chanson soit sortie, le prénom Gabi était à la mode dans les maternités. Gabi, oh Gabi, sur les ondes d'ici, voici Alain Bachung, 5h08. Bon réveil à vous.

0: Mardi, vous écoutez ici. Merci d'être des nôtres. Il est 5h11.
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0: C'est une dame qui n'a peur de rien. Betty, une Britannique de 97 ans, vient d'entrer une nouvelle fois dans le Guinness Book des records. Figurez-vous, Cyril, que officiellement, c'est la femme la plus âgée au monde à avoir fait du wing walking.
2: Qu'est-ce que c'est que ça ?
0: Eh bien, ça consiste à être debout, sanglé sur une aile d'avion et à ensuite vivre sa vie, histoire de voir ce qui se passe. Un exploit que cette dame avait déjà réalisé il y a quelques années, alors qu'elle n'avait à peine que 93 ans.
2: Une jeunette.
0: Record donc ce week-end, battu au-dessus de l'aérodrome de sa commune en Angleterre. Ses petits-enfants, pour l'occasion, ses amis, quelques curieux également, s'étaient rassemblés pour l'occasion pour la voir. Betty, qui a réalisé cet exploit, pas seulement pour faire son intéressante, il s'agissait aussi de récolter des fonds pour l'unité de cardiologie qui l'a soignée l'an dernier, alors qu'elle a fait un infarctus. Donc, record battu. À l'atterrissage, la nonagénaire a dit qu'elle n'allait pas s'arrêter là, puisqu'en fait, Betty se lance des défis depuis qu'elle a 87 ans, année où elle a perdu son mari, donc le besoin de se trouver de nouveaux challenges, des défis, donc elle ne s'arrêtera pas là. On a hâte de savoir quel sera le prochain exploit pour Betty. En attendant, il est 5h12, vous écoutez ici, ce mardi, dans la faute d'ici, alors qu'une nouvelle vague d'extrême chaleur s'abat sur le pays, dans les EHPAD, on s'organise, Cyril.
2: On s'organise avec des livraisons de clim il y a une dizaine de jours, 33 000 climatiseurs mobiles livrés par le gouvernement, mais certains EHPAD préfèrent les ventilateurs. On vous expliquera pourquoi.
0: Et la musique ici ne s'arrête jamais. Mais c'est qui ? Mais c'est Zucchero qui vient nous rendre visite d'ici quelques instants. Le temps de faire quelques économies. 5h13, bon réveil. Bonjour Valère Coréard, chaque jour avec vous un bon plan pour optimiser notre pouvoir d'achat. Et aujourd'hui, vous vouliez nous proposer d'anticiper une situation qu'on anticipe rarement justement.
3: La panne sur autoroute, ça n'arrive pas tous les jours, c'est vrai, heureusement d'ailleurs. Mais quand ça arrive, ça coûte cher. Et mauvaise nouvelle, le tarif va augmenter de 1,57% avec une somme de base de 151 euros. Ici, je parle bien d'un dépannage. Pour un remorquage, c'est compris dans le prix. Si votre véhicule pèse moins de 1,8 tonne, au-delà, on passe à 186,72 euros précisément. Et bien sûr, sinon ce serait pas drôle, entre 18h et 8h, le week-end et les jours fériés, comptez sur une majoration de 50%. Alors, je n'ai malheureusement pas de solution pour pas tomber en panne au bord de l'autoroute. Par contre, j'en ai une pour vous éviter de multiplier la facture par 2 ou même 4 sans prise en charge de l'assurance. Ne confiez votre véhicule qu'à des dépanneurs agréés.
0: Mais comment ça, il n'y a pas que des dépanneurs agréés sur les autoroutes ?
3: Et non, sinon on serait dans un monde presque parfait, enfin du moins sur ce sujet. Il y a ces dépanneurs, vous savez, qui arrivent par hasard. Vous tombez en panne, et comme par hasard, je passais par là avec ma remorque, je me suis dit que j'avais envie de vous aider. C'est un peu l'idée, hein. Et comme dans ces cas-là, on est, disons-le, au bout du rouleau, carrément vulnérable, on n'a qu'une envie, c'est rentrer chez soi, on ne se pose pas de questions. Or, cette personne vous a géolocalisé grâce aux applications de navigation qui indiquent un véhicule au bord de la route en panne. Il s'agit en fait d'une entreprise non agréée par votre assureur qui va vous surfacturer. Donc, refusez poliment l'aide, contactez votre assureur qui va lui vous communiquer la liste des réparateurs agréés afin d'être facturé dans les règles de l'art et surtout de bénéficier d'une prise en charge. Peut-être avez-vous déjà vécu ce genre de situation. Votre retour est précieux et nous intéresse. Le mail pour nous écrire, par ici les économies, @radiofrance.com.
0: Tous les matins, les bons conseils pour rebooster son pouvoir d'achat. Merci Valère. Demain, vous nous expliquerez comment changer d'adresse et ce, gratuitement. Il est 5h15.
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0: Ce mardi 11 août, c'est le retour de la chaleur pour de nombreux départements.
2: Près de la moitié du pays est concerné. 43 départements sont en vigilance orange canicule dès midi. C'est 21 de plus qu'hier. Et dans certaines régions, les températures ne sont jamais vraiment redescendues cet été. Comme en Provence, où pour beaucoup d'EHPAD, la livraison de climatiseurs mobiles il y a une dizaine de jours par le gouvernement a été plutôt bienvenue. Mais certains établissements préfèrent les ventilateurs, Margot Longeroche.
5: Chantal profite avec le sourire de son repas. La salle à manger de l'EHPAD est climatisée, mais ce n'est pas le cas de sa chambre.
6: Il fait très chaud, surtout le soir, il fait chaud. Je peux pas supporter. Je ne sais pas jusqu'à quand ça va durer, mais c'est inconvénient.
5: Pour rafraîchir l'endroit où elle dort, sa voisine Michèle a la solution.
7: J'ai une astuce. C'est-à-dire que je laisse la porte de ma chambre un peu entrouverte. C'est plus frais dans le couloir que dans ma chambre.
5: C'est ce que font en fait la plupart des résidents. Cela permet aussi aux soignants de surveiller qu'ils ne se déshydratent pas. Et justement, l'annonce d'une subvention de l'État en ces périodes de canicule, c'est une bonne nouvelle pour l'établissement. En revanche, la directrice Alice Moreau ne veut pas opter pour des climatiseurs mobiles, trop compliqués à installer selon elle.
8: Au niveau gestion, c'est pas évident parce que ça implique soit de faire un trou dans le mur, dans la fenêtre, enfin il faut gérer quand même l'évacuation. Donc on avait opté plutôt pour des ventilateurs de très bonne qualité, voilà, avec brumisateurs et qui font pas de bruit et qui vont permettre de donner de l'air sur une surface assez grande.
5: Sauf que les 10 ventilateurs commandés n'arrivent pas.
8: Et on a essayé auprès de nombreux fournisseurs, même l'un bien connu sur Internet, qui après 2 semaines nous a annoncé qu'ils étaient eux aussi en rupture de stock.
5: Pour le moment, l'EHPAD s'organise sans ces machines en plus. Il dispose déjà de quelques ventilateurs, aussi grâce à la générosité d'un proche de résident, comme le raconte Véronique Minaudier, cadre de santé à la Maison Saint-Jean.
9: Un monsieur nous a fait don de 5 ventilateurs. Voilà. Je crois qu'il avait quelqu'un de sa famille dans la structure. Il a dit « je veux aider un peu ces personnes qui risquent d'avoir très chaud ». Il nous a donc apporté, donné 5 ventilateurs, 9. On en a fait profiter tout de suite des résidents.
5: À terme, la directrice voudrait surtout améliorer le système de climatisation centrale et l'étendre pour qu'il arrive jusqu'au bout de tous les couloirs. Mais cela coûte trop cher pour les finances très serrées de l'établissement et la subvention de l'État ne le prend pas en charge.
2: Un reportage à l'EHPAD Saint-Jean à la Phare-les-Oliviers dans les Bouches-du-Rhône, signé Margot Longeroche, ici Provence.
0: Dans les coulisses télé, ce mardi, vous allez découvrir une nouvelle série française qui met en scène des agents du renseignement spécialisés dans le vol d'œuvres d'art. La comédienne Fanny Cottençon y tient le rôle principal. Elle est notre invitée ce matin. Le temps d'aller faire un petit coucou de l'autre côté des montagnes transalpines. Voici Zucchero dans vos oreilles en ce début de journée.

du baume au cœur pour démarrer cette nouvelle journée. 5h21, vous êtes ici et c'est tant mieux. C'est en 11 août qu'ils sont nés l'acteur Grégoire Ludic, la moitié du duo du Palmacho. Le Palmacho révélé au grand public sur YouTube d'abord, et puis à la télé, et puis aujourd'hui au cinéma. Grégoire Ludic, le comédien donc qui souffle ses 45 bougies aujourd'hui, ce mardi. C'est aussi l'anniversaire d'un artiste qu'on aime beaucoup ici.

0: Poète disparu, Mrs. Doubtfire,
1: deux films. Good Morning Vietnam, un de mes préférés.
0: Effectivement, très très bon film. 12 ans que ce comédien se donnait la mort. Et puis enfin, tiens, le petit papa, le papa du petit Nicolas, Jean-Jacques Sempé, le dessinateur, nous quittait également. 11 août, il est 5h22, vous écoutez ici. Aujourd'hui, on vous parle des Aventurières. C'est une nouvelle série sur France 2 qui se déroule dans l'univers très feutré des secrets, des services secrets français. Une mini-série de 5 épisodes qui met en scène la vie d'un couple formé à l'écran par Fanny Cottençon et Lionel Astier. Un couple qui va voler en éclats le jour où JP, le mari, est soudainement enlevé.
2: C'est quoi cette horreur ?
3: Alors ça, c'est un excellent smoothie détox avocat, papa et gingembre. Tu devrais en prendre de la graine, ma fille, parce qu'à ton âge aussi, il faut faire attention à sa ligne. Surtout si on veut se rendre droit, mec.
2: Oh, stop. Wow, allez, ça suffit. Allez, Julia, tu prends ton manteau, on s'en va.
4: J'ai pas de manteau, maman.
2: Allez, bisous, papa.
5: Non,
2: je suis désolée, je sature là. Hein, je t'appelle vite. Et maman, t'as raison sur un point. Mmh. Quand on est toxique, c'est très bien d'être la reine des détox.
0: La reine des détox, c'est Françoise. Le personnage haut en couleur joué par Fanny Cottençon. En apparence, une hôtesse de l'air à la retraite. Dans la réalité, elle et son mari étaient des agents des services secrets dans un département non officiel de restitution des œuvres d'art. Avec l'enlèvement de son père, Sophie, la fille de ce couple, va découvrir subitement la véritable identité de ses parents. Elle va réaliser alors que toute sa vie est construite sur un mensonge. Et c'est cette relation difficile entre mère et fille qui a séduit Fanny Cottençon et l'a convaincue d'accepter le rôle.
3: Je pense que la relation avec sa fille, c'est une relation un peu ratée parce que on sait bien que tout ce qui part à partir de mensonges, c'est pas forcément pour créer des bonnes relations. Et puis elle était beaucoup absente. C'est pas qu'elle était pas faite pour être parce qu'elle aime sa fille profondément, mais c'était pas ça qu'elle aimait dans la vie. C'était l'aventure, c'était l'action, c'était tout ça.
0: Au casting des Aventurières, on trouve également Thibaut de Montalembert, vu dans la série 10%, et puis aussi Jérôme Le Banner, ancien champion de kickboxing. Une série qui nous fait pénétrer dans l'antichambre des services secrets français et du monde de l'art. Les 5 épisodes filent à toute vitesse, au point qu'on aimerait bien voir la suite. D'ailleurs, la comédienne serait-elle partante pour rempiler pour une seconde saison?
3: A priori, je sais pas. Moi, j'aime bien. Moi, j'aime bien ce personnage, donc ça me ferait plaisir de la retrouver. En fait, quand on m'a proposé ça, c'était vraiment une série. Hein. Mais c'est vrai que quand j'ai vu la fin du 6e épisode, je me suis dit, mais c'est marrant parce que quand même, ils partent là, ça pourrait continuer. Voilà, c'est ce que je me suis dit. Mais bon, à la base, c'est pas du tout prévu. Je ne suis pas décideuse, vous savez, c'est les arcanes de la production et des chaînes de télévision.
0: En attendant une saison 2 hypothétique, Les Aventurières, c'est à voir sur la plateforme France.tv. Et maintenant, on va se parler, si vous le voulez bien. 5h25, c'est le moment de joindre le standard d'ici pour nous raconter comment se passe votre été. 0810 055 056. Dans le paqueté, justement, ce mardi, il y a nombreuses surprises, parmi lesquelles le roman signé Alexandra Lapierre et puis des goodies, comme on dit dans le Landerneau. 0810 055 056. Et peut-être même Zazie qui se cache ici.

0: Vous écoutez ici, juste avant les infos de 5h30. On apprend des trucs tous les matins en s'amusant avec vous, Stéphane Bern, qui nous fait remonter le cours de l'histoire. Ce mardi, Stéphane, on va voyager au temps où le roi Soleil découvrait que le soleil pouvait disparaître.
1: Le 3 mai 1715, Louis XIV lève les yeux vers une éclipse. 4 mois plus tard, c'est lui qui disparaît. Un sens du timing, on ne peut plus royal. Marly, printemps 1715. Le décor est prêt. Jardins impeccables, pas une herbe qui dépasse. Courtisans bien rangés, pas une mèche de travers.
2: Avec ou sans brushing, vos cheveux restent souples et brillants.
1: Et au centre, un homme qui a passé sa vie à organiser le monde autour de lui. Louis XIV a 76 ans. Il est fatigué, hein, mais il reste quand même le soleil officiel du royaume. Et clairement pas prêt à partager la lumière.
3: Nous vous devons plus que la lumière.
1: Alors quand une éclipse est annoncée pour le 3 mai, le spectacle n'est pas seulement astronomique, il est politique. À ses côtés, Cassini, savant, chef, qui a tout calculé sans même compter sur ses doigts. Balèze, le type. Au moment venu, la lumière baisse, lentement, comme si quelqu'un tournait un variateur céleste. Le disque du soleil se fait grignoter. Les ombres changent, le visage du roi pâlit un peu. Pour une cour nourrie de signes, d'étiquettes et de mise en scène, on est sensible aux symboles. Difficile de ne pas y voir une métaphore. Un roi qui s'identifie au soleil regarde le soleil disparaître.
4: Je vais m'éclipser comme je suis venu. Soyez en paix.
1: Dans le genre de mise en abîme, mieux ce serait trop. 4 mois plus tard, le 1er septembre 1715, le roi soleil meurt à Versailles. Cette fois-ci, l'éclipse est totale. L'histoire adore les coïncidences bien rangées. Allez, extinction des feux. C'est pas Versailles ici. Enfin, pas tous les jours.
0: Et vous revenez quand même demain, Stéphane Bern, tous les jours à retrouver pour voyager dans l'histoire et puis toute la collection sur ici.fr, des podcasts et en replay également. Tout à l'heure, il sera question du riz. Ça n'a l'air pas comme ça, mais cette céréale occupe une place centrale dans notre alimentation. On en parle à 6h10 avec notre invité ce matin pour l'heure 5h30. L'info en France et dans le reste du monde, c'est l'heure du 90 secondes avec vous, Cyril Ardoredon.
5: Le retour de la chaleur pour certains départements. Dès midi, ce sont 43 départements qui seront en vigilance orange canicule. Aux 22 départements du centre et du sud-est déjà concernés hier, s'ajoutent donc 22 départements de l'ouest, du Finistère à l'Hérault, en passant par les Pyrénées-Orientales ou la Manche. Dans ce contexte de chaleur et de hausse des températures des cours d'eau, les réacteurs nucléaires français ont atteint leur record d'indisponibilité. Plus de 15% de puissance électrique manquante. Dimanche, par exemple, avec 5 réacteurs qui ont dû adapter leur puissance et 4 qui sont à l'arrêt. Le risque de feu de forêt, 42 départements en orange pour un risque élevé aujourd'hui dans un large quart nord-ouest, mais aussi dans le sud-est et en Moselle. À Toulouse, 2 policiers municipaux blessés à l'arme blanche hier soir dans le centre-ville. L'agresseur a été interpellé selon le maire qui affirme que des propos à caractère terroriste ont été signalés. Ce sont ces mêmes agents qui ont maîtrisé le suspect à l'aide de gaz lacrymogène. La fin de ces appels très pénibles que l'on connaît tous, quasiment tous les jours. Le démarchage téléphonique devient interdit sans votre accord. Les appels pour vendre des abonnements de presse, pour des sondages ou des appels aux dons restent, eux, autorisés. C'est à lire sur ici.fr. Et puis au championnat d'Europe de natation qui se déroule en ce moment à Paris, la France, médaillée d'argent sur le relais 4 fois 200 mètres nage libre. Les Bleus portés par Léon Marchand. Les Britanniques décrochent l'or avec moins d'une seconde d'avance.
0: Ici, 5h32, vous le disiez Cyril, 43 départements sont donc en vigilance orange canicule dès midi.
5: Ouais, c'est 21 de plus qu'hier. À cela, rajoutez donc les 2/3 des nappes phréatiques françaises qui sont en souffrance. La nature a soif, alors dans l'Hérault, les chasseurs donnent à boire aux animaux avec des tournées 2 à 3 fois par semaine pour mettre de l'eau dans des abreuvoirs à Delchiron.
6: On s'enfonce dans la garrigue en 4x4 avec Thierry Bourjal, le président de la société de chasse de Grabel.
7: Voilà.
6: Premier arrêt devant une petite mare en béton cachée entre les arbres.
7: Donc ça fait un point de fraîcheur là. Et une pique est venue.
6: Il y a une plume. À l'arrière de la voiture, une citerne avec de l'eau et un tuyau.
7: Là, il y a une tonne d'eau. Donc avec ces 1000 litres, on serait reparti sur le territoire qu'on va faire aujourd'hui. Les 1000 litres, on les passe. Ça, nous voilà. Tu ouvriras midi. Sur ce secteur qui fait à peu près 500 hectares, on a entre 30 et 35 points d'eau.
6: On reprend la route, vérifier un autre point d'eau.
8: Donc ça, c'est un petit abreuvoir, vous avez coupé en deux le
7: bidon. On a des bidons de 200 litres qu'on a coupé en deux, donc ça fait une contenance à peu près de 70 litres. Voilà, c'est très pratique, comme ça les animaux ils montent là-dessus, on leur met des cailloux, pour les petits, ils montent là, comme ça ils se noient pas, ils montent sur les cailloux, puis ça boue.
6: Si la rivière, la source de la vie, traverse la commune, les sangliers et les chevreuils en profitent. Pour le petit gibier, c'est plus compliqué, explique Mehdi, le garde-chasse.

0: beaucoup plus grande avec l'aide de l'Office national des forêts pour éviter les allers-retours plusieurs fois par semaine dans la garrigue.
1: Le reportage d'Adèle Chiron, ici Hérault. On jette un coup d'œil sur le ciel et Johan, le thermomètre va grimper aujourd'hui.
2: Une chaleur très présente ce matin déjà sur les deux tiers du sud du pays qui va progressivement remonter vers le nord et s'étendre sur tout le pays durant la journée. À noter une relative fraîcheur pour l'instant du côté de la frontière belge et puis quelques températures, tiens, ce matin, 19 dans la capitale, 18 à Limoges, il fera 16 en milieu de matinée à Brest, 25 à Marseille, alors que dans le courant de l'après-midi, le mercure va s'emballer avec une chaleur généralisée et un ciel bleu, un soleil de plomb à l'exception des reliefs. Il va falloir faire attention dans les Pyrénées, le Massif central, si vous vous trouvez dans les Alpes, ou en Corse, sur les reliefs au-dessus desquels un risque orageux est à prévoir pour ce qui est des températures. Cet après-midi, 35 sont annoncés à Montpellier, 33 à Marseille, 35 également à Orléans, 34 à Paris et 36 cet après-midi à Nantes. Comment ça se passe par chez vous? Vous nous l'écrivez en postant des petits messages comme vous avez l'habitude de le faire sur la page Facebook d'ici. Kevin, que l'on salue, habite à Mulhouse. Chez lui ce matin, il fait déjà 19 degrés. À Roaillon, en Gironde, chez Nuria, il fait 20 degrés. Merci Nuria. Et puis enfin, chez Marie-Noël, qui nous a envoyé une photo de cheval ou de jument. Il fait 19 degrés à Soumont tous les matins. Ici, on fait la météo ensemble.
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2: Voici un conte de fées, pas vraiment de ceux qu'on lit aux enfants pour les emmener se coucher. Ça tombe bien puisque vous, ce matin, vous êtes en train de vous réveiller. Voici Cendrillon par téléphone, ici, votre radio locale.

0: par la journée ensemble. Bon réveil, il est 5h38.
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0: Et ce rendez-vous très tôt le matin, vous le savez, ce sont des rendez-vous pour vous rendre la vie plus pratique, plus simple, plus facile et surtout débarrasser de tout un tas d'arnaques. Ce mardi, Cyril, les marchands de zénitude dans le viseur d'Audrazo.
2: Avec de faux moines sur les réseaux sociaux. Mais attention, forcément, à votre porte-monnaie.
0: Ils vont passer un sale quart d'heure, les moines, s'ils rencontrent le chemin de Audrazo dans un instant. Et puis la musique, le chemin de Bruno Mars nous attend. Au bout de ce chemin, il y aura Bruno. Et au bout du téléphone, ce matin, nous accueillons Romain. Bonjour Romain.
3: Bonjour Yann, ça va? Oui, bah, je suis content de vous avoir.
0: Et bien pareillement, Romain, vous habitez dans l'Aisne, où ça précisément?
3: Voilà, c'est ça. À Saint-Gobain, en fait, c'est le nom de la manufacture des glaces.
0: D'accord. Et alors vous, qu'est-ce qui fait qu'à 5h39, vous êtes déjà réveillé aujourd'hui?
3: Je mets toujours la radio de bonne heure. J'aime ça, donc...
0: Et donc vous vous réveillez avec nous tous les matins.
3: Oui, voilà.
0: Grand bien vous fasse. Est-ce que vous êtes prêt pour l'éclipse de demain? Est-ce que déjà, vous allez y assister? Est-ce que ça vous intéresse?
3: Oui, ça m'intéresse et j'ai acheté des lunettes.
0: D'accord.
3: J'ai réussi à m'en procurer difficilement parce qu'il y a des ruptures de stock.
0: Évidemment, effectivement, c'est l'événement astro de l'année, voire même peut-être de la décennie. Donc il y a pas mal de personnes qui sont sur le coup. Vous avez déjà votre spot, l'endroit où vous allez assister à l'éclipse demain, fin de journée?
3: En fait, je suis dans un village en hauteur, donc je pense qu'on devrait bien la voir.
0: Les conditions optimales. Eh bien, écoutez, on vous souhaite une belle éclipse, à ne pas louper, donc ça arrive très rarement.
2: Et puis prochaine, c'est à la fin du siècle. Hein. On est en 2080 et quelques, je crois.
0: Vous serez là, Romain, à la fin du siècle.
3: Bah, on verra bien.
2: Oui, on espère.
0: Effectivement, on verra tous bien. En attendant, on va vous envoyer le pack été. Vous allez voir, c'est un sac avec le logo ici. Vous ne pouvez pas le rater, tout ça avec un look vintage. Et plein de surprises que je vais vous laisser découvrir. Je vous souhaite une belle journée, Romain.
3: Merci, Yann. Oui, bonne journée à vous.
0: À très bientôt sur l'antenne d'ici. Il est 5h40.

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1: À 5h41, chaque matin ici, c'est pas vrai, votre rendez-vous anti-arnaque. Aujourd'hui, Aude Razeau, vous nous alertez sur des vidéos bien-être, zénitude, des réseaux sociaux. Il y en a beaucoup et certaines lorgnent surtout sur notre porte-monnaie.
2: Je vous présente Yang Moon. Je baisse la voix parce que tout est zen dans cette vidéo. C'est un moine, il en a l'air en tout cas. Il porte une toge, il a le crâne rasé. Il est assis tantôt dans ce qui ressemble à un temple bouddhiste, tantôt dans un très beau jardin de style asiatique. Musique apaisante et douce voix. Yang Moon nous donne tout un tas de bons conseils en anglais pour réduire notre stress, se débarrasser de nos pensées négatives. Il nous dit d'éviter le café si on a l'estomac vide et de boire de l'eau tiède au réveil. 2,5 millions de followers sur Instagram, quand même. 1,5 million sur Facebook. Tout ça pour un moine qui n'existe pas. Et oui, désolé si vous êtes fan. Yang Moon a beaucoup de fans, mais Yang Moon est un pur produit de l'intelligence artificielle.
1: Et ce moine imaginaire en veut à notre argent, c'est ça ?
2: Et oui, parce que Yang Moon vend des livres, figurez-vous, des livres électroniques, $10.99 pour un parcours de guérison bourré de conseils ChatGPT. J'ai fait un petit test, j'ai demandé à ChatGPT que prescrit la médecine chinoise sur ce qu'il faut manger le matin. Il me dit boire de l'eau tiède et éviter le café, l'estomac vide. Ça a pris 5 secondes, pas besoin de lire un livre, pas besoin de débourser $10.99. Il y en a plein sur les réseaux sociaux, des profils comme Yang Moon, des faux personnages. Vous avez ce guide de la guérison en robe tibétaine. J'aime beaucoup aussi d'ailleurs cet Indien de 102 ans soi-disant, avec ses plumes sur la tête. Son profil renvoie sur Amazon. Et des paquets de bonbons à $22, des probiotiques, nous dit-il. Bref, le marché du bien-être est une mine d'or et les escrocs l'ont bien compris.
1: On ne la fait pas à Aude Razeau et c'est pourquoi on la retrouve tous les matins aux alentours de 5h40 ici. Et toute la collection des C'est pas vrai est à retrouver sur le site ici. .fr à la page arnaque. Est-ce que vous saviez que le rosé des prés contient encore plus de potassium qu'un fruit que vous connaissez bien ?
3: Je l'ignorais.
1: Ça, c'est une info Prospero, Benoît Prospero. Dans un instant, il débarque avec son monde merveilleux du vivant. Il en a les clés pour l'heure. Voici Bruno Mars, lui aussi déjà réveillé, ou presque. I just might, 5h43

0: Voilà qui fait du bien. C'était Bruno, ce bon vieux Bruno Mars. Il est 5h46. Vous écoutez ici, il est temps de se rapprocher de Dame Nature. Aujourd'hui, dans le monde merveilleux du vivant, trois choses à savoir sur un champignon qui pousse partout en France, dans les prairies pâturées et les jardins. Bonjour, Benoît Prospero.
1: On le reconnaît à son chapeau lisse, parfois méchuleux. Oui, on dit méchuleux, de couleur blanc à rosé et à son odeur de champignon de Paris. Le rosé des prés. Bonjour à toutes et tous. Et donc au programme, champignons de Paris, bananes et raréfaction. Première chose à savoir, le rosé des prés, Agaricus campestris, fait partie du groupe des agarics dans lequel on retrouve aussi le célèbre champignon de Paris. Mais attention, ce n'est pas un champignon de Paris. Et juste pour info, il vaut mieux faire cuire ces champignons car ils contiennent des dérivés de phényllidrazine, substance probablement cancérigène chez l'humain dont la quantité se réduit à la cuisson. Et il est aussi conseillé de ne pas en abuser, c'est-à-dire pas plus de 2 kilos par an.
0: Bon, très bien Benoît, ça c'est noté. Mais alors c'est quoi cette histoire de banane ?
1: Ah ben oui, deuxième chose à savoir, par les antennes de la fourmi, le rosé des prés contient plus de potassium à quantité équivalente que la banane plantain ou encore le chocolat. Et on peut aussi rajouter que le potassium agit sur la contraction musculaire, la transmission nerveuse et le cœur, et la banane est considérée comme l'un des aliments les plus riches en ce minéral. Mais soyons réalistes, le rosé des prés ne se consomme qu'en petite quantité, contrairement à la banane plantain, par exemple, qui comblera plus rapidement vos besoins nutritionnels.
0: Et vous disiez que ce rosé des prés se raréfie.
1: Oui. Et c'est la troisième chose à savoir, le rosé des prés est un champignon qui se raréfie dans certaines régions françaises, comme la Franche-Comté, par exemple. Et pourquoi donc ? Eh bien, à cause de l'utilisation de pesticides et de fertilisants chimiques dans les prairies pâturées ou encore la prise d'antibiotiques des animaux qui sont donc sûrement en cause dans la régression de ce champignon dont la germination est favorisée par les déjections. Et voilà, le monde vivant est merveilleux, préservons-le. Et pour en savoir plus sur les plantes, les champignons ou encore les algues, rendez-vous sur lechemindelanature.com. Un immense merci à Christophe de Audi, lechemindelanature.com.
0: Un rosé des prés qui, on l'aura noté, se déguste cuit mais sans trop abuser. Merci Benoît Prospero et à demain.
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0: 6h10, c'est à la une de la presse ce mardi matin. Il est question du riz, Cyril.
3: Le riz, une céréale centrale pour notre équilibre alimentaire. Un dossier, lui, est consacré ce mois-ci dans le magazine Socialteur. Avec nous, la journaliste qui a mené cette enquête.
0: Bonjour Nolwenn Jamouillé.
4: Bonjour Johan.
0: Le riz qui fait partie des aliments piliers de notre alimentation, sa production est en danger. Une production en grande partie venue d'Asie, hein, c'est ça ?
4: Oui, en fait la production de riz, elle est principalement concentrée en Asie à 90%. Les premiers pays, c'est désormais l'Inde, suivi de la Chine. Et la consommation, elle est aussi à 80% asiatique, même si aujourd'hui il y a une demande qui est fortement tirée aussi par le continent africain.
0: Quels sont les différents facteurs qui impactent aujourd'hui cette céréale ?
4: Sur la production, il y a des sujets agricoles classiques comme le vieillissement de la population ou la disponibilité des surfaces agricoles. Et après, il y a des menaces qui sont plus spécifiquement liées à son mode de production puisque la riziculture demande beaucoup d'eau. Donc, elle est aujourd'hui assez vulnérable aux aléas climatiques. Après, ces menaces climatiques, elles peuvent engendrer des incertitudes aussi géopolitiques. Comme la production, elle est très, très concentrée. Ça peut impacter d'autres régions du monde.
0: Ça veut dire que tous ces facteurs et le fait que le riz, cette céréale, soit en danger, la conséquence directe, c'est l'envolée des prix.
4: Et ça peut être l'envolée des prix, ça peut être aussi une question même de disponibilité de la ressource. Ces derniers mois, il y a eu des flambées de prix liées à la guerre. Donc oui, ça peut être une volatilité des prix.
0: Dans le dossier, vous parlez également des contaminations du riz. Quelles en sont les raisons ?
4: Récemment, on a observé qu'il y avait une hausse des contaminations à l'arsenic notamment. Ça, c'est pas encore très bien documenté, mais ce serait liée au changement climatique. Et après, il y a aussi donc des contaminations à d'autres métaux lourds, au cadmium. Et après, c'est des pollutions liées. C'est une culture qui demande beaucoup de, qui est produite avec beaucoup d'engrais, d'intrants chimiques de manière générale.
0: Vous le disiez en début d'échange, une riziculture nécessite beaucoup d'eau. Ça veut dire que la production du riz a un impact direct sur la planète, sur l'environnement?
4: Oui, le principal impact environnemental de la riziculture, ce sont les émissions de méthane. La riziculture, c'est 10% des émissions de méthane d'origine humaine. Et le méthane, c'est un gaz à effet de serre qui est 25 fois plus puissant que le CO2. Et ça, c'est lié au fait que le riz, il est cultivé principalement dans des champs qui sont inondés. Donc, c'est un environnement sans oxygène qui fournit un contexte idéal pour le développement de bactéries qui émettent ce gaz. Et par ailleurs, il y a aussi des pollutions qui sont engendrées par le brûlage de la paille de riz, notamment en Inde. Donc, oui, il y a un fort impact environnemental. Et comme c'est la première céréale la plus consommée au monde, c'est problématique.
0: Pour en savoir davantage sur la production mondiale du riz, ses conséquences, le dossier complet à lire dans le magazine Social Terre, actuellement en kiosque. Merci Nolwenn.
4: Merci Johan.
0: Les sports extrêmes sont de plus en plus tendance. C'est le thème du jour abordé dans 3 minutes par Muriel Jourdan. Tiens, en parlant de sport à forte sensation, on va sauter en parachute avec Jacques Higelin, tombé du ciel, ici, 5h50.

0: 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En attendant, Muriel Jordan est arrivé pour décrypter, comme tous les matins, un phénomène de société. C'est tendance, ce petit moment de radio entre info et humour. Aujourd'hui, Muriel, on va parler des sports extrêmes qui semblent nous séduire de plus en plus.
1: Ouais, vous avez vu ça? La tendance est à repousser nos limites. Les sports extrêmes comme l'ultra-trail, l'Ironman, l'Aerox connaissent un succès fou. L'Aerox, c'est d'ailleurs le sport tendance du moment, du sport à haute dose. Attendez, je vous plonge dans l'ambiance salle de sport. Voilà, là c'est mieux, non? L'Aerox, c'est une course de 8 km, fractionnée d'épreuves physiques quasi militaires. Il y a de la course à pied, des exercices, on va vous demander de lancer des trucs, pousser des chariots, faire du rameur, des burpees, des... Oups, je vous ai perdu là. Ça va? Vous êtes pas décédé? Le hic, c'est qu'à force de vivre dans une société qui valorise la performance, on se retrouve à souffrir. La question de sensations fortes et de dépassement de soi l'emporte parfois sur le reste.
0: Ces sports extrêmes qui sont de plus en plus réputés et pratiqués, on dénombre par exemple 1 million de personnes qui pratiquent le trail. Mais tout ça, évidemment, c'est pas sans risque.
1: Oui, faire 2 km à la nage, 80 km à vélo, 15 bornes à pied, si on n'est pas entraîné, bonjour les blessures. Ce qu'on appelle d'ailleurs les lésions sportives de surcharge, comme les tendinites, les fractures de fatigue. En plus, la douleur n'est pas toujours immédiate. Malgré les risques, beaucoup de sportifs amateurs sont accros et aiment se défier, parfois trop, comme il le confie dans ce documentaire « Sport défonce, je souffre donc je suis », diffusé le 5 février dernier sur la chaîne publique suisse RTS.
2: Passage de cette ligne d'arrivée, donc on ressent des émotions, c'est difficile à exprimer, à mettre un mot dessus, mais c'est quelque chose de très fort que moi j'avais jamais ressenti avant.
3: J'aime bien qu'après une course, que je me sente vraiment comme si j'avais tout donné et que qu'à la fin, si je suis par terre, c'est une bonne chose à mon avis.
4: Addict ou pas, les amis me diraient, mais bien sûr que t'es addict, t'es complètement folle de faire des choses comme ça.
2: Ça a pris une très grande place malgré le fait que ce soit pas mon travail.
5: Je crois que c'est jamais assez. Quand on commence comme ça et qu'on croche comme j'ai commencé à crocher, on a toujours envie de plus.
1: Ces pratiques sont tendances, mais le risque est peut-être de trop glorifier le challenge et le dépassement de soi, comme l'explique dans ce même documentaire Frédéric Gazot, préparateur sportif.
6: Il y a quelques années, moi, quand j'ai commencé dans le métier, faire un marathon, 42 km, c'était déjà un exploit. Aujourd'hui, le marathon, c'est considéré comme, l'épreuve presque basique. On peut vraiment voir des gens qui s'isolent énormément autour de leur sport. Oui. Comme je le dis souvent, si tu ne sais pas t'arrêter, ton corps t'arrêtera.
1: Bref, les défis sportifs extrêmes, c'est tendance. Marathon, Ironman, Ultra Trail. Ok, le sport, c'est bon pour la santé, à condition d'écouter son corps plutôt que le maltraiter. Bon, je vous laisse parce que moi, j'ai un marathon à préparer. Et ouais, course, enfant, repas à préparer. Et en plus, quand je franchis la ligne d'arrivée, il n'y a pas grand monde pour m'applaudir.
0: C'était un plaisir de se réveiller en votre compagnie. Et ce mardi, on vous dit à demain. En attendant, on vous laisse en compagnie de toute l'équipe d'ici matin. Excellente journée.
7: Merci Johan et à demain, évidemment, en forme dès 5h avec ici. Bienvenue, bon réveil. 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
7: 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Il est 6h, bon mardi. Ici Berry, première sur l'info locale. Et ce matin, votre journal est présenté par Irène Prigent. Bonjour Irène.
9: Bonjour Antoine, bonjour à tous.
7: Attention, il va faire tout noir.
9: Et c'est l'un des plus gros événements de l'année. Phénomène rarissime, l'éclipse solaire, demain en fin de journée. 27 ans après celle du 11 août 1999, la Lune va à nouveau masquer le Soleil. Une disparition presque totale à 94% dans l'Indre-et-le-Cher. Alors pour profiter du spectacle, il faudra être bien positionné, Jérôme Collin.
10: La priorité, c'est d'avoir une visibilité dégagée plein ouest. C'est là qu'on verra l'éclipse avec un soleil assez bas. Il faut donc bien calculer son coût pour que les immeubles et les arbres ne vous gâchent pas le spectacle. À Châteauroux, par exemple, la plage de Belle-Île est parfaite, ou encore le skatepark de la Margotière. Mieux encore, si vous le pouvez, prenez de la hauteur. Une observation de l'éclipse est par exemple proposée demain soir tout en haut du donjon de Châtillon-sur-Indre. Autre cadre sublime, perché cette fois sur le piton rocheux de Sancerre dans le Cher, la tour des fief ouvre exceptionnellement ses portes pour l'éclipse. Soyez ponctuels parce qu'elle débute à 19h25 chez nous dans le Berry. La lune va lentement grignoter le soleil pour le cacher quasi entièrement à 20h20. C'est le temps fort de l'éclipse. Pendant plus d'une minute, le temps sera comme suspendu avant que les rayons du soleil ne reprennent progressivement le dessus.
9: Et pour observer cette éclipse solaire sans risquer de se brûler les yeux, il faut absolument avoir des lunettes spéciales comme celles offertes par votre radio ici Berry ces derniers jours. 5000 paires de lunettes distribuées dans une trentaine de communes de l'Indre et du Cher.
7: Un homme de 72 ans gravement blessé dans un incendie cette nuit à Bourges.
9: Un feu dans un immeuble de 6 étages rue Arnaud de Vogue dans les quartiers nord de la ville. Parti des gaines techniques du bâtiment vers minuit, les flammes se sont propagées ensuite à plusieurs appartements. 43 pompiers mobilisés sur place pour lutter contre cet incendie et aider les résidents à évacuer. Cet homme de 72 ans notamment lourdement touché. Il a été pris en charge en urgence absolue par les secours. D'après les pompiers du Cher, 3 autres personnes sont blessées plus légèrement. Le feu est désormais éteint. Hier, dans l'Indre, c'est pour éteindre des feux d'herbe sèche que les pompiers sont intervenus à plusieurs reprises. Un incendie à Bonneuil, au lieu-dit La Fortilaise, vers 15h30. Un autre à Gournay, un peu plus tard dans l'après-midi. Nos deux départements berrichons basculent aujourd'hui en vigilance orange aux feux de forêt, synonyme d'un risque élevé d'incendie. Et ça ne va pas s'arranger avec la hausse des températures. Après le Cher hier, l'Indre passe à son tour en vigilance orange canicule dès le milieu de journée. 35 degrés au thermomètre cet après-midi dans pratiquement toutes les communes du Berry. Et le pic de cette nouvelle canicule ne sera pas atteint avant jeudi. À Bourges, le réseau de bus déclenche donc son plan forte chaleur à partir de demain et jusqu'à vendredi compris. Sur certaines lignes, les bus ne rouleront qu'aux heures de pointe. Vous retrouverez le détail sur le site d'Aglobus.
7: Une voiture a fini sur le toit hier dans l'Indre.
9: Un grave accident de la route vers 14h sur la départementale 990 à hauteur d'Arton, commune au sud de Châteauroux. Le conducteur a été transporté dans un état critique à l'hôpital. 133 km/h au lieu de 80, c'est la vitesse à laquelle une voiture a été flashée par les gendarmes ce week-end sur une autre route départementale de l'Indre, celle entre La Châtre et Lignières. Très gros excès de vitesse. Le véhicule transporté immédiatement à la Fourrière.
7: Le Festival d'Arc, un tremplin géant pour faire décoller les carrières.
9: Depuis dimanche soir, les rythmes de salsa, hip-hop, tango égayent le quartier de Belle-Île. Les stages de danse rassemblent plus de 600 participants en ce moment, encadrés par des pros. Depuis de nombreuses années, ces stages sont réputés bien au-delà des frontières du Berry. Véritable institution, ils ont même changé la vie de certains danseurs. Alexandre Moto, vous avez retrouvé d'anciens stagiaires pour qui tout a basculé.
11: Jeune lycéen à Châteauroux, un beau jour d'été, Johnny Autin pousse les portes du Festival d'Arc.
12: Quand tu fais le stage, tu fais pas une discipline, tu en fais 7, 8. Je prenais des cours du matin au soir, ça te défonçait le corps, mais c'était vraiment, vraiment, vraiment chouette. Puis ensuite, je joins l'école, tout de suite après, quand t'as un chorégraphe, un prof qui te dit « Mais tu sais, tu es doué pour ça. Si ça te fait plaisir et que t'es un peu bon, continue. » Il y a eu plusieurs profs qui ont reconnu ça en moi et ça m'a vraiment donné la confiance de continuer.
11: Lui, il a été porté par Mireille Dichamp, prof de danse à Saint-Benoît-du-Sault et à Dark. Yoann Tété, originaire de Chaillac, a entrepris de compléter son parcours commencé à l'école d'Arc avec un stage d'Arc.
13: C'est vraiment comme un plateau repas où on aurait entrée plat dessert finalement et on a le choix entre 15 plats différents et 28 desserts et en fait chacun vient goûter à chaque chose et c'est ça qui est beau.
11: Le jeune Berrichon monte alors à Paris et multiplie les collaborations avec les grands noms de la danse contemporaine et même avec des émissions de divertissement en grand public. Mais avant, il est revenu à Dark pour enseigner et transmettre.
13: C'est vraiment un partage entre les élèves et les professeurs. C'est décuplé en termes d'art. Finalement, c'est un apprentissage de la vie.
11: Une façon pour les talents d'hier et ceux de demain de se donner la main le temps d'un stage de danse et au-delà.
9: Et les stages se poursuivent à Belle-Île jusqu'au grand spectacle à Place Voltaire le vendredi 21 pour clôturer ce festival d'Arc. Mais avant ça, sur cette même Place Voltaire, pas moins de 9 soirées-concerts sont au programme. À commencer par le chanteur Sinclair ce soir et Radio Byzance pour la première partie. Des artistes qu'on a interviewés, les entretiens sont à écouter ce soir entre 17h et 19h sur votre radio ici Berry. Dans le prochain journal, on parlera d'un autre festival qui lui n'a pas pu se tenir cet été. à cause des orages. Le festival Arcandi est avalé sur Sauldre dans le Cher. Les organisateurs ont lancé une cagnotte pour tenter de compenser leurs pertes financières. 45 000 euros de déficit. On va s'y intéresser dans notre info d'ici de 6h30, dans une demi-heure.
7: Un nouveau coach pour relancer le RAC.
9: Le Rugby Athletic Club Castelroussin en Fédéral 3. Après une saison bien compliquée en interne, il aborde sa saison avec un nouveau bureau et un nouveau président, Serge Dousseau, qui compte bien remettre le club sur de bons rails. Et pourquoi pas aussi l'amener plus haut sportivement avec le coach Lamjed Ben Charada qu'il a nommé à la tête de l'équipe première.
14: Lamjed, c'est quelqu'un qu'on connaît bien, qui est reconnu pour son travail. Le but, c'était de pouvoir effectivement stabiliser très vite notre effectif senior, trouver un encadrement. Et Lamjed était, je pense, la bonne personne pour ce défi-là. Ouais.
15: International tunisien, il a été.
14: Oui. Et puis, il a été un très bon éducateur. Il a été entraîneur et joueur dans plein de clubs. C'est quelqu'un qui aime le jeu. Et nous, c'est un peu ce qu'on voudrait réussir à prôner. Et le jeu, on va essayer d'en faire plus que du plaisir. Ça sera notre leitmotiv la saison prochaine. Effectivement, la nomination de Lamjed a permis de rassurer du monde. Il y aura certainement beaucoup de départs. Il y en a déjà qui sont partis. Mais il y aura aussi quelques arrivées, quelques bonnes surprises. Donc on va dire qu'en gros, ça sera une saison compliquée, mais ça sera une belle saison.
9: Et avec son nouveau coach, le Rugby Athletic Club Castelroussin a repris l'entraînement au stade des Chevaliers à Châteauroux. En attendant la reprise des championnats, les inscriptions sont toujours ouvertes. En tribune, les amateurs de rugby à Châteauroux auront de quoi se régaler avant la rentrée avec cette affiche au stade Gaston Petit le 22 août. L'ASM Clermont face au Stade Français en match de préparation du championnat de top 14, l'élite de la discipline en France.
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9: Le temps aujourd'hui, c'est ce mercure qui grimpe.
17: Tout à fait Irène, vous l'avez dit, un retour de la vigilance orange pour la canicule dans tout le Berry. Côté météo, alors c'est le même ciel qu'hier, hein. Quelques nuages pour avoir un peu d'ombre, ça c'est pas mal. Un soleil qui va commencer à bien chauffer. Et oui, à 8h, la minimale est de 19 pour Argenton-sur-Creuse. Et on passe rapidement la barre des 20, 22 au Blanc et à Sancerre, 23 à Châteauroux et déjà 24 du côté de Bourges. À 11h, les 30 degrés, allez hop, ça c'est fait. Et ensuite, on va aller chercher 34, 35 jusqu'à 37 au maximum à Issoudun d'après Météo France. Donc s'il vous plaît, on garde les bons réflexes, on les reprend, c'est bon. Bon réflexe, on boit beaucoup d'eau, on mange convenablement son petit déjeuner et évidemment on écoute Ici Berry au frais. Et d'ailleurs, je sais que parmi vous, certains et certaines sont peut-être un peu déçus, ils n'ont pas réussi à avoir leurs lunettes éclipse solaire. Ne vous inquiétez pas, lot de consolation.
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17: 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Il n'y a plus qu'à nous appeler tout de suite. C'est Brenda, notre chargée d'accueil, qui vous répond. 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
17: Oh là là, je vois déjà le standard qui chauffe à 6h09 avec toute l'équipe d'ici matin. On est ravis de vous accueillir. Et France Gall aussi est là pour nous chanter musique. Pour bien commencer la journée, bon mardi. 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

0: 6h14, vous écoutez ici Berry, belle matinée, bon courage si vous allez au boulot, tiens, si vous êtes sur la route, vous nous écoutez, comme Joris qui s'en va vers New York, qui nous a appelé avec le kit main libre, évidemment, et qui a remporté ses deux paires de lunettes. Je vous rassure, il y en aura peut-être à gagner pendant toute la journée, mais ça, ce sera pour tout à l'heure. Allez, ici matin, commence tout de suite avec vous.
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0: Et avec nous toute l'équipe d'Ici Matin, évidemment, Brenda, notre chargée d'accueil, Irène, notre journaliste, et Jean est notre réalisateur ce matin. Et ça y est, on y est. C'est le Festival d'Arc qui commence à investir la place Voltaire dès ce soir pour les deux premiers concerts. Une grande semaine de musique, hein, vous allez voir. Ici Berry, partenaire officiel du festival comme chaque année, a notamment tendu le micro à Eric Bellet, directeur artistique du festival, pour nous parler de l'aspect musical.
4: La programmation du festival a toujours reposé sur un éclectisme total. C'est pas un festival de rock, c'est pas une musique trad. On réunit tous les publics, en fait. Et le message, c'est venez découvrir. Avec toujours une première partie, ça j'y tiens. Toujours une première partie, parce qu'il me semble fondamental que les jeunes artistes puissent avoir les mêmes conditions de travail que ce qu'on appelle les deuxièmes parties.
0: Eric Bellet, directeur artistique du Festival d'Arc depuis 51 éditions. Ce soir, c'est Radio Byzance qui ouvre le bal. Du groove caribéen aux sonorités de l'Est avec un mélange des genres, ça promet de swinguer. Hein. Et évidemment aussi, première tête d'affiche ce soir en compagnie de Sinclair.
5: Si c'est bon comme ça, il ne faut pas que ça change.
0: Et ça promet d'être très très bon comme première soirée. Et pour découvrir les coulisses du festival, vous pouvez compter sur notre baladeur Francky Lemaire toutes les semaines du 17 à 19h. Bon, par contre, il va faire chaud ce soir. Je vous le rappelle, on repasse en vigilance orange pour la canicule. 35 jusqu'à 37 dans l'après-midi. Et ce soir, si vous allez au Festival d'Arc, je vous conseille de ramener évidemment de quoi vous couvrir la tête. Même s'il y a un toit, une petite solution fraîcheur, une bouteille d'eau, un petit ventilateur. Ça marche bien ça en ce moment. Et vous avez du pot, tiens, vous arrivez pile à temps pour les conseils du jardin et de notre jardinier ce matin qui va nous parler de pot en terre cuite.
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0: Ici Berry, bienvenue au jardin avec Thierry, notre jardinier ce matin à 6h17. On a du pot de l'avoir chaque matin, ce Thierry. Bonjour.
14: Bonjour.
0: Bonjour Thierry. Alors ce matin, oyez, oyez, on parle d'Oya.
14: Oui, Oya, c'est vieux comme le monde, si je puis dire. Il faut le mettre en place. Bon, c'est quoi, juste en général? C'est un pot de terre que vous pouvez très bien fabriquer vous-même. Un pot de terre, c'est pas étanche. Donc il faut tout simplement, avec de la colle, silicone ou autre chose, boucher le trou. Pour pas qu'il y ait une évacuation rapide, on remplit ça d'eau, on peut en mettre même un deuxième à l'envers où on a percé le cul, si je puis dire, du pot, on les colle tous les deux, on remplit ça d'eau et on enterre ça au ras des pâquerettes, dans l'eau. Qu'est-ce qui va se passer? L'eau se diffuse lentement et tous les végétaux qu'il y a autour en profitent. La ville de Châteauroux, on a mis un petit peu partout, c'est D'accord. Très bien, c'est écologique. Bon, faut faire un trou, faut se creuser un petit peu, faites le matin de bonne heure parce qu'il fait chaud en ce moment, mais c'est très pratique, ça évite d'être tout le temps l'arrosage à la main. Donc on met ça tous les 3 à 5 mètres, voilà, suivant les végétaux que vous avez dedans. Mais le Oya, c'est une bonne solution à un arrosage autre que le goutte à goutte ou que l'arrosage très tôt le matin ou très tard le soir.
0: Des conseils pratiques et économiques dans Bienvenue au Jardin. Merci beaucoup Thierry, à très vite.
14: À bientôt.
0: Et pour deux fois plus de conseils, ça se passe sur notre site, siberry.fr évidemment. Et nous, on a à deux fois plus à cœur de vous offrir vos chansons préférées. Alors tout de suite, c'est Phil Collins avec Too Hearts. Écoutez, tiens, je ne sais pas, moi, pendant le pique-nique de ce midi, à condition de ne pas oublier sa glacière, et bah oui, il faut boire frais. Je vous rappelle, c'est la canicule qui revient. Donc, on fait attention à l'écoute de votre radio locale, ici Berry. Belle matinée.

0: Two Hearts, deux cœurs de Phil Collins. Des cœurs, c'est pratique de les transporter dans des glacières. Bon, ça, on va laisser ça aux médecins. Nous, on veut juste y mettre quelques boissons avec Perrine Clément. Et Perrine Clément revient avec sa fraîcheur naturelle pour nous raconter l'histoire des objets de l'été. Et ce matin, une histoire glaçante.
1: Dans ma valise, il y a...
2: Ah, au moins, on aura des boissons fraîches.
3: Et je te préviens, il y aura aussi des légumes.
4: Et de la glace aussi. Moi, j'aime bien la glace.
1: Une glacière.

0: Alors dites-moi, comment ça fonctionne cette glacière? Il n'y a pas de système de réfrigération automatique, électrique?
1: Ah non, c'est la glacière, vous mettez juste un demi-pain de glace.
2: La glacière au départ, c'est ce gros cube en plastique, bleu et blanc, avec une poignée. De nos jours, les couleurs sont plus discrètes, les matériaux la rendent plus légère et surtout plus performante, notamment avec l'arrivée des modèles électriques.
3: Vous la branchez sur l'allume-cigare, voyez, et ça vous fournit du froid et vous pouvez donc pendant tout le voyage avoir des boissons fraîches, de la nourriture au frais.
4: Oui, il y a de quoi mettre en main.
3: Et après, ça garde même la fraîcheur, donc vous pouvez aller à la plage un petit peu pique-niquer, ça garde tout au frais.
2: Et vous, avez-vous une glacière?
5: Alors, des glacières, il y a une soupe qu'on peut plier, il y a une en dur, on peut mettre pas mal de choses dedans, et ça sert aussi de petits bancs pour les pique-niques à la plage. Et j'ai une toute petite aussi pour les petites balades, si on doit mettre juste quelques boissons fraîches dedans.
6: La glacière, si j'en emmène une, c'est que les vacances vont être bonnes, parce que souvent, on est un grand groupe, donc on prend de quoi se ravitailler, soit sur le chemin, soit pour quand on arrive, que ce soit encore frais. Qu'est-ce qu'on met dedans? C'est la question que j'attendais. Souvent à boire.
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8: Et on reste hydraté avec le retour de cette canicule. Merci Perrine. La famille d'ici matin s'agrandit tout de suite. C'est le nouveau titre de Jérémy Frérot avec Frérot, 6h24, ici Perrine.

0: Jérémy Frérot avec ce nouveau titre Frérot à 6h26. Belle matinée avec Issy-Bérie. Demain, fameuse éclipse solaire évidemment. Et en prévision de ça, on se tourne vers les astres et les planètes avec l'horoscope.
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2: Ici Berry, la matinée continue avec l'éblouissante Catherine Viguet pour votre horoscope du jour. Et demain, c'est l'éclipse du coup, Catherine.
3: Elle se produit dans le signe du Lion, opposé à Pluton au Verseau.
4: Bélier, encore des préoccupations familiales ou liées à votre demeure, demain le climat sera plus attractif.
5: Taureau, essayez de profiter d'une journée faite d'évasion et de rencontres intéressantes.
6: Gémeaux, des propositions intéressantes financièrement, surtout destinées à vous rassurer.
7: Cancer, vous produisez encore votre bel effet, la soirée s'annonce plus apaisée.
8: Lion, dès ce soir du changement avec l'occasion de vivre un, voire des grands moments demain.
9: Vierge, vous vous sentez un peu seul ou incompris. Alors, ça ne dure pas longtemps, on vole à votre secours.
10: Balance, toujours du sérieux pour vous, avec des prises de responsabilité, des décisions à prendre.
11: Scorpion, vous êtes peut-être embourbé dans une situation qui vous bloque, qui vous retient, mais ça bouge.
12: Sagittaire, si vous êtes en pleine réflexion, peu à peu le climat il évolue, vous agissez, vous bougez.
13: Capricorne, la journée valorise votre vie relationnelle, professionnelle ou personnelle. Qu'attendez-vous de l'amour et de votre travail?
14: Verseau, de belles perspectives grâce à vous. Vous serez acteur, actrice de votre destin.
15: Poisson, vous vous sentez inspiré, vous apportez de la douceur à votre vie affective.
16: Et pour nous tous, on vit ce jour pleinement.
2: Merci Catherine, on suit vos conseils ce matin.
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2: Et tout de suite, on vit pleinement l'info d'ici. On prend la direction de Vailly-sur-Saudre, Irène.
17: Oui, commune du nord du Cher où devait se tenir le Festival Arcandier fin juin. Après l'annulation du festival de musique à cause des orages, les organisateurs font appel à la générosité des habitants. On voit ça après le 90 secondes avec Cyril Ardo-Redon.
18: Près de la moitié du pays concerné par une alerte orange canicule dès midi. 43 départements de l'ouest et du centre et du sud-est sont touchés, contre 22 hier. Il a fait jusqu'à 39,9 degrés hier au Luc dans le Var. La chaleur doit s'accentuer jusqu'à la fin de semaine selon Météo France. 42 départements dans un large quart nord-ouest, mais aussi dans le sud-est et en Moselle, sont quant à eux placés en orange pour un risque élevé de feux de forêt selon Météo France. Deux policiers municipaux blessés dans le centre-ville de Toulouse hier soir selon le maire, qui affirme que des propos à caractère terroriste ont été signalés. L'agresseur a été interpellé par les deux agents qui ont utilisé du gaz lacrymogène. Ce sont des appels qu'on reçoit tous, parfois plusieurs fois par jour. Le démarchage téléphonique devient interdit dès aujourd'hui, sans votre accord. Les appels pour vendre des abonnements de presse, pour des sondages ou des appels aux dons restent autorisés. C'est à lire sur ici.fr. Voilà qui va faire mal au moment de régler la facture de gaz. Le prix de référence augmentera de 5,6% dès le 1er septembre pour 6 millions de foyers. Ceux qui ont une offre indexée sur ce prix moyen, c'est ce qu'a annoncé la Commission de régulation de l'énergie, et ce, en raison du conflit au Moyen-Orient. Et puis le Stade de France, complet pour la veillée des jeunes du Pape en septembre, annonce le diocèse de Paris. 200 000 personnes sont déjà inscrites pour la messe ouverte à tous sur les Champs-Élysées.
17: Merci Cyril Ardo-Redon. L'info d'ici en Berry, ce très lourd déficit, 45 000 euros à combler pour les organisateurs du Festival Arcandier, festival de musique à Vailly-sur-Saudre dans le nord du Cher. Censé se tenir le 27 juin dernier, l'événement a été annulé au dernier moment à cause des orages. Un vrai coup dur pour l'association Les Arcandiers du Pays Fort, qui espère se relever grâce à la générosité des habitants avec l'ouverture d'une cagnotte en ligne. Elle a absolument besoin de soutien, Michel Benoît.
19: Cette 20e édition devait être un point d'orgue avec une programmation relevée, notamment un groupe venu d'Espagne, chez Sudaca. Mais voilà, vers 13h, l'alerte orage tombe. Quelques heures avant les concerts du soir, Stéphane Butet, président des Arcandiers du Pays Fort.
20: Les groupes étaient arrivés sur le site et pertes sèches, si on tire le trait en bas à droite, 45 000 euros environ de dépenses le samedi à 13h. C'est énorme sur un budget de proche de 50 000, puisque tout était quasiment arrivé, payé. on a juste eu le temps de dire à la sécurité civile de ne pas venir.
19: Les subventions permettent de réduire ce déficit. Certains spectateurs n'ont pas réclamé le remboursement des places et une belle solidarité s'est également manifestée localement.
20: On a aussi le soutien de nos commerçants locaux qui nous ont fait cadeau de certaines factures ou qui nous ont fait des prix coûtants sur certaines factures. Donc ça peut limiter. Mais ça va être difficile de boucher ce trou. Donc on va organiser notre fête de la bière le 12 septembre prochain pour venir consommer à notre fête et boucher ce déficit de 15 000 euros.
19: L'objectif de la cagnotte sur Hello Asso est de 15 000 euros. Les Arcandiers annoncent déjà le retour l'année prochaine sur la scène des Tambours du Bronx qui n'ont pas pu se produire cette année.
17: Le reportage de Michel Benoît à réécouter sur notre application ICI et à retrouver aussi en ligne sur notre site ici.fr/berry. Dans le prochain journal, on parlera d'un autre festival qui, lui, a bien lieu en ce moment, en dépit de la canicule, le Festival d'Arc à Châteauroux, réputé bien au-delà des frontières du Berry. On verra que les stages artistiques ont changé la vie de plusieurs danseurs. Vous entendrez l'un d'entre eux qui a vu sa carrière décoller après ses cours délivrés chaque année durant une quinzaine de jours. À cette heure, on parlera aussi d'un incendie qui a touché cette nuit un immeuble de Bourges et blessé gravement un septuagénaire.
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17: L'Indre va passer en vigilance orange canicule comme le Cher.
2: Tout à fait Irène, alors je ne sais pas si vous la couleur orange vous avez manqué.
17: Bah moi non plus. Pas tellement.
2: Nous non plus. Dès 8h donc on peut déjà compter 22 en moyenne. À 11h on passe à 30 degrés cet après-midi. On va retrouver ces fameuses fortes chaleurs du début de juillet. 34 pour Avord, 35 à Châteauroux, Bourges, Buzançais, 36 au Blanc et jusqu'à 37 à Issoudun d'après le relevé Météo France de 6h. Donc, les bons conseils, vous les connaissez. On boit beaucoup d'eau, on prend un très bon petit déjeuner, on mange convenablement et surtout, on reste au frais à l'écoute d'Ici Berry.
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2: 6h34, belle matinée avec Ici Berry. Ce matin, on voyage à Dodane. Les ânes grands noirs du Berry, patrimoine plus que local, eh ben ils ont investi depuis quelque temps Beauval, alors on part leur faire coucou avec Désirless dans la radio. Et attention, pendant le voyage, il y a des dodanes.

0: 6h38, ici Berry vous fait voyager deux fois avec Desireless et toutes vos chansons préférées toute la journée, toute la matinée. Allez, en avant pour une nouvelle demi-heure sur votre radio locale ensemble.
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0: Ici Berry, votre radio locale, partenaire officiel du Festival d'Arc, vous le savez. Et les concerts commencent ce soir. Première partie, Radio Byzance. Comment ça, vous ne connaissez pas Radio Byzance? Eh ben, je vais vous en faire écouter dans quelques instants avec le Berry Express. Avant de partir au concert, on pense quand même à prendre une bouteille d'eau. C'est important de s'hydrater et de remplir aussi la gamelle de son animal de compagnie avec un mélange croquette-bouillon. Vous allez voir, parfait pour l'hydratation. Bon, par contre, pas sûr que nos ânes du Berry, eux, aiment ce mélange croquette-eau. Non, les ânes grands noirs berrichons, eux, préfèrent les carottes. Et ils viennent de débarquer à Beauval. Il y a quelques semaines, Yann Meraki s'est glissé dans leur tout nouveau espace fermier de Beauval pour nous en parler.
3: L'âne grand noir du Berry fait partie des nouveaux résidents et malgré un fort caractère, il sait très bien ce qu'il veut et s'entend très bien avec ses colocataires.
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3: Toujours dans les coulisses du zooparc de Beauval avec Madison, soigneuse sur la plaine asiatique. Alors on va parler d'un animal pas vraiment asiatique finalement, puisque celui-là, il habite juste à côté, c'est un voisin. C'est l'âne grand noir du Berry, il a un nom pas possible. Et il a ce petit côté Clark Kent où il met des lunettes pour faire croire qu'on va pas le reconnaître, mais on voit que c'est un âne. Qu'est-ce qu'il a de particulier finalement, cet âne grand noir du Berry?
4: C'est une race ancienne qui est plus grand que les autres races et qui a une robe noire.
3: Est-ce que c'est une idée reçue ou est-ce que les ânes sont vraiment têtus et qu'ils en font qu'à leur tête tout le temps?
4: Oui, ça peut être têtu, mais après, comme tous les animaux, en fait, c'est eux qui décident aussi le contact avec nous, s'ils veulent participer à des trainings ou à des sensibilisations, à des gratouilles. C'est vraiment eux qui décident. Donc oui, on peut dire qu'il est têtu sur certaines choses, mais pas tout le temps.
3: Et alors vous qui avez du contact avec cet âne, il y a une petite forme d'intelligence quand même, au moins émotionnelle, parce qu'on dit toujours qu'un âne c'est bête, mais non, c'est pas le cas.
4: Non, c'est loin d'être bête. Ils sont très intelligents, ils savent très bien à qui ils ont affaire généralement et ils sont adorables comme tout.
3: L'intérêt d'en avoir ici au zooparc de Beauval, parce qu'on pourrait se dire, bon, c'est une espèce qui est pas loin de chez nous.
4: C'est important aussi de faire des programmes de conservation aussi sur les espèces qui sont domestiques. C'est pas forcément parce qu'il est pas sauvage qu'on peut pas préserver ces espèces-là. Il y a pas beaucoup d'élevage et du coup, il y a pas beaucoup d'individus.
3: Il fait partie en fait d'une petite ferme qui est en train de naître au sein du zooparc de Beauval. C'est tout nouveau.
4: Oui, c'est la nouveauté de cette année. On appelle ça Bucolia. Il y a les ânes noirs du Berry, il y a les ânes miniatures, les chèvres couclères, les chèvres poitevines. Après, on a beaucoup d'espèces aussi de poules. Les poules favroles, poules de contre, les dindons, les poules de Houdan et les pintades. On a aussi les alpagas, les cochons, cul noir du Berry, les moutons solognons aussi. Plusieurs espèces de lapins aussi. Lapin géant papillon, lapin géant des Flandres et les lapins de Touraine.
3: Alors, il y a quand même pas mal d'espèces qui sont du coin, mais il n'y en a rien, que ce soit du Berry, de Touraine. L'idée aussi, c'est de pouvoir proposer aux visiteurs quel type d'animal il y a près de chez eux. Et puis en même temps, il y a aussi cette volonté de sauvegarder des espèces, de les faire perdurer et se reproduire.
4: Oui, c'est ça. C'est surtout pour découvrir les espèces qu'on a dans notre région et préserver ces espèces-là.
3: Donc, cette nouvelle ferme, en fait, elle a pour objectif, effectivement, de présenter un petit peu à tout le monde ce qu'on a aussi près de chez nous. Et en France, plus particulièrement, on n'a pas que des animaux à Beauval qui viennent d'autres pays ou d'autres parties du monde.
4: C'est ça.
3: Il n'y a pas que les sauvages.
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3: La toute nouvelle ferme Bucolia du Parc invite petits et grands dans un univers vivant inspiré des fermes d'autrefois où la rencontre avec les animaux se fait en toute simplicité dans un environnement chaleureux et immersif.
0: Merci Yann. Et pour plus de coulisses de Beauval, c'est à retrouver, à écouter avec de grandes oreilles d'âne sur siberry.fr, notre site. Et si vous voulez écouter la météo, je vous conseille de tendre l'oreille. Aujourd'hui, il fait chaud. On repasse en vigilance orange pour cette canicule. Donc cet après-midi, faites très attention. On va pouvoir compter jusqu'à 37 au maximum du côté d'Issoudun. Alors, on reste hydraté, c'est important. Et on hydrate aussi son animal de compagnie avec une astuce, les croquettes à l'eau.
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0: Bon réveil. Ici Berry, 6h43, instant gastronomie dans les conseils du veto. Et le chef Pierre Fabin a mis les petites gamelles dans les grandes, comme on dit. Croquettes dans son jus ou son bouillon, voici le menu de ce matin. Alors Pierre, est-ce que c'est vraiment une bonne idée pour l'alimentation de notre animal de compagnie?
8: Mouiller les croquettes de son animal, ça peut présenter des avantages. Le premier, c'est l'hydratation. Elle est cruciale pour les chats qui sont naturellement des petits buveurs. Mouiller leurs croquettes, qui sont très pauvres en eau, permet d'améliorer leur hydratation et du coup de maintenir leurs reins et leur système urinaire en pleine forme. Le second avantage, c'est le confort de la mastication. Mouiller les croquettes, ça facilite la prise alimentaire, notamment pour les chiots qui sont en transition vers le solide. Mais ça peut aussi aider pour les chiens ou les chats âgés qui ont souvent des petites douleurs dedans. Et enfin, mouiller les croquettes, ça peut rendre la nourriture plus appétante car l'eau tiède dégage les odeurs de la croquette et ça peut stimuler l'appétit des animaux difficiles.
0: Bon, ça a l'air d'être une bonne idée quand même. Pourquoi on ne fait pas ça systématiquement, Pierre ?
8: Alors, même s'il n'est pas majeur, les croquettes peuvent avoir un petit effet sur leur tarte si votre animal les mâche bien. On est très loin de l'effet d'une brosse à dents, mais elles peuvent comporter un petit effet abrasif pour limiter la plaque dentaire. Et dès que vous ajoutez de l'eau, vous annulez complètement cette petite contribution mécanique. Mais le vrai risque, c'est plutôt l'hygiène bactérienne. Les croquettes humidifiées, ça se transforme très vite en milieu de culture. Du coup, il est très important que votre animal consomme rapidement son repas après la réhydratation. Et il faut penser également que la mastication, c'est une méthode d'apaisement pour votre animal. Mâcher lui fait du bien et le réconforte.
0: Pierre, quel compromis du coup ? À quel moment on réhydrate les croquettes de notre animal ?
8: Ça dépend vraiment des besoins de votre animal. Si votre chat, par exemple, a des problèmes urinaires ou rénaux, ou si votre chien a des gros problèmes de dents, votre vétérinaire pourra vous recommander de mouiller ses croquettes. L'autre cas, ça peut être pour stimuler votre animal en convalescence pour qu'il mange un peu plus. Vous pouvez même y ajouter un peu de bouillon dans ce cas-là, mais attention, pas de sel. Et pour les chatons, mouiller les croquettes avec du lait maternisé, ça peut vraiment aider à la transition vers l'alimentation solide. Mais en dehors de ces situations, je ne vous recommande pas vraiment de les mouiller, mais plutôt de passer à une alimentation qui est déjà humide, à savoir la pâtée.
0: Parfait pour le petit-déj de votre chien, de votre chat. Merci Pierre. Bon, si vous voulez essayer de goûter, je suis pas sûr que ce soit très bon. Pas aussi bon que le tube de Florent Pagny. Si tu veux m'essayer à 7h moins le quart. Et tiens, si vous voulez essayer d'aller sur la scène de Festival d'Arc, suivez-nous.

0: belle matinée avec Issy-Béry, toutes vos chansons préférées et vos artistes préférés. C'est Florent Pagny à 6h49. Et tiens, si vous ne connaissez pas vos prochains artistes préférés, moi je vous fais découvrir Radio Byzance.
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0: Ce soir, le Festival d'Arc commence sur la partie musicale et ouvre ses portes avec un groupe assez original. Radio Byzance joue en première partie de Sinclair, un groupe qui vogue entre musique du monde, entre du rock, mais aussi de la musique jamaïcaine, comme le confiait Chloé Netter, chanteuse et violoniste, au micro de Manuel Bonnefond.
2: Ce qui nous a mis le pied à l'étrier, bah, c'est la découverte, la redécouverte, je dirais, des sound systems reggae dub. Oui. C'est-à-dire ce type de sono et d'enceinte, quoi. Qui diffuse la musique reggae et qui nous a fait danser et saisi au cœur et dans tout le corps et nous a amené à danser. Mmh. Du coup, on a mélangé ça avec ce qu'on savait faire déjà et qu'on aimait faire déjà, c'est-à-dire les musiques traditionnelles du monde et l'énergie un peu plus rock à la Manu Chao et plutôt Mano Negra.
0: Début du concert ce soir, 20h45, Place Voltaire. La deuxième partie est assurée par Sinclair. Je ne sais pas comment vous allez venir. Peut-être que si vous êtes dans le Berry en ce moment en voyage, vous allez peut-être venir en camping-car. Et écoutez, en parlant de camping-car, j'en ai un autre pour vous. Le camping-car Ruralinette, c'est simple. Je vous conseille d'aller sur la page Facebook Ruralinette. C'est un camping-car qui passe de commune en commune et qui va en fait vous proposer de vous aider sur vos démarches administratives et numériques, notamment. Libre accès à des ordinateurs, des scanners, des imprimantes. Et ça, c'est pratique pour toute la paperasse que vous pouvez faire, même pendant l'été.
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0: Issy-Béry, 6h51, le journal arrive dans 9 minutes à peu près, mais pour l'instant, place à la Madone. Madonna avec Who's That Girl. Belle matinée sur votre radio locale. 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

0: Belle matinée, bon mardi, Madonna, son titre Who's That Girl. Tiens, changement d'ambiance, après la pop de Madonna, eh ben on va zouker tout de suite dans l'humour en tube avec Fred Ballard.
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0: Votre journal revient dans 4 minutes avec Ici Berry, première sur l'info locale. Et après la météo, restez bien à l'écoute de votre radio locale. J'ai peut-être des surprises pour vous. Nous, pour l'instant, eh ben on va zouker ce matin avec Fred Ballard dans l'humour en tube. Ambiance collée serrée.
4: Pas pour prévenir, frère. Je me suis assoupi. C'est à cause des sièges, là, c'est trop doux. C'est bon pour mon coccyx.
5: Ben oui, et tout de suite, c'est magique. Hein. Ce qui est bon pour le coccyx, c'est bon pour le moral. Nos amis antillais l'ont compris bien avant nous. Et Walidia a tenté de percer le mystère de la zoukatitude qui adoucit la vie et qui rapproche les corps.
6: Ça m'énerve, ce genre de cliché sur les antillais. Je te jure, faut qu'on oublie ça, ok? Les antillais, oui, ils ont leur truc, mais c'est juste qu'il y a un truc qu'ils n'ont pas compris. C'est que dans la vie, tout n'est pas frottable, tout n'est pas zoukable. C'est tout, voilà. Moi, je suis allé en Guadeloupe, c'est vrai qu'ils en ont rien à foutre. Ils sont là, ah, la boîte aux lettres. Même ici, dans le métro, dans le bus, quand il y a un mec qui te frotte de trop près, c'est pas un pervers, hein, c'est un entier.
4: Oh là là, il y a du monde dans ce bus, hein. Je vous tiens dans le virage, madame, je vous tiens.
5: Ah bah oui, ça kazouké, ça cadencé dans les transports en commun aussi, hein. Le 11 août, on zouk, peu importe avec qui et avec quoi, une boîte aux lettres ou une personne en déséquilibre, l'essentiel, c'est la chaleur humaine, c'est le vivre ensemble, même si la zouk attitude n'exclut pas la jalousie.
7: Où étais-tu ? Je n'ai pas dormi la nuit. Ne refais plus jamais ça, mon doudou, car la prochaine fois, je te tue avec du piment doux.
5: Voilà, bah c'est ça qui est magique hein, avec Phil Darwin, le piment doux qui rime avec doudou, sac à danser qui rime avec collet serré, le 11 août qui rime avec onzouk, la rigolade qui rime avec la barbade et l'humour qui rime avec toujours.
0: Et Fred Ballard qui rime avec on se marre. Merci beaucoup Fred pour l'humour en tube et à demain 6h55-57 au maximum. À demain. Ici Berry rime avec été et été rime avec Valençay. 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Ici Matin, continue tout de suite, jusqu'à 9h, on vous accompagne et on est ravis.
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0: Vous avez choisi Ici Berry, votre radio locale, et vous avez bien fait ce matin. Il est 7h. Ici Berry, première sur l'info locale et le journal, c'est avec vous, Irène Prigent. Un immeuble de Bourges dévoré par les flammes.
8: L'alerte donnée en pleine nuit, rue Arnaud de Vogue, pour cet incendie dans un bâtiment de 6 étages. 43 pompiers envoyés sur place. Les résidents évacués en urgence. 4 blessés parmi les habitants de l'immeuble, dont un homme de 72 ans gravement touché. D'après les pompiers du Cher, il a été pris en charge en urgence absolue par les secours. Au niveau matériel, les dégâts sont lourds. Le feu a pu être éteint au cours de la nuit, mais l'immeuble est désormais inhabitable. Pour intervenir sur ces sinistres, porter secours aux habitants et lutter aussi contre les feux de forêt qui se sont multipliés partout en France ces derniers mois, eh bien les pompiers ont besoin de bras, de nouveaux volontaires. Chaque candidature est la bienvenue. Dans l'Indre, 35 CV sont arrivés sur le bureau des pompiers depuis le début de l'année. C'est 7 de plus que l'an dernier. Un petit sursaut citoyen, sans doute parce que l'incendie de Saint-Michel-en-Brenne, début juillet, a marqué les esprits des Indriens, comme les autres feux dans le secteur. Le colonel Stéphane Calimage, directeur du SDIS de l'Indre, en est persuadé.
9: Moi, j'aurais tendance à penser que c'est lié plus aux incendies qu'on a traités dans le département de l'Indre et qui sont un peu hors normes par rapport à ce que l'on a connu les années précédentes. On a eu un feu quand même qui a parcouru 600 hectares, ce qui est historique. C'est la première fois qu'on a une superficie aussi importante qui a été effectivement touchée dans la Brenne. C'est pas du tout la même proportion que ce qu'a connu effectivement la Gironde. Mais en tout cas, c'est trois fois plus en superficie que l'année dernière. Et la saison a commencé beaucoup tôt, et ce n'est pas terminé. Et au demeurant, je pense que ce qu'on a vécu cette année, on le revivra encore. On peut supposer qu'il y a un élan de citoyenneté. Bon, la question, effectivement, c'est est-ce que ça va être durable dans le temps? On espère que oui, mais on enregistre le même phénomène qu'on a connu en 2015 suite aux attentats.
8: L'Indre compte aujourd'hui un peu plus de 1000 sapeurs-pompiers volontaires, d'après les chiffres officiels du SDIS, sur un total d'environ 1200 agents engagés dans le département. Des pompiers mobilisés hier après-midi dans 2 communes de l'Indre, à Bonneuil et à Gournay, pour des feux d'herbe sèche. Une vingtaine de pompiers dépêchés sur place pour ces 2 incendies. Des feux rapidement contenus. L'Indre, comme le Cher, en vigilance orange pour le risque de feux de forêt. En orange aussi au niveau de la vigilance canicule. À partir de ce midi, le Cher l'est déjà depuis hier. Cette vague de chaleur va durer encore plusieurs jours avec des températures maximales entre 37 et 40 degrés attendues jeudi, d'après l'association Météo Centre. Aujourd'hui déjà, le mercure va avoisiner, voire dépasser les 35 degrés dans les 2 départements berrichons. Conséquence de cette chaleur, moins de bus vont circuler à Bourges sur plusieurs lignes de l'agglomération, la ligne 14 par exemple. Le réseau Aglobus active son plan forte chaleur avec des horaires adaptés. Priorité laissée aux heures de pointe, mais moins de passages le reste du temps. Modification des transports en commun, les parcs animaliers aussi s'adaptent, comme le zoo de la Haute-Touche dans l'Indre. Les visiteurs peuvent venir de 9h à 17h, mais les caisses fermeront plus tôt que prévu, à 15h.
0: À Châteauroux, la canicule n'empêche pas les danseurs de bouger à Belle-Île.
8: Et pour les cours dispensés pendant le Festival d'Arc, plus de 600 stagiaires réunis à Belle-Île, des amateurs de hip-hop, de claquettes ou encore de danse orientale, qui ont tous l'envie de progresser grâce aux conseils de leurs professeurs, qui rêvent aussi de voir leur carrière décoller après leur stage. C'est ce qui s'est produit pour le Castelroussin Johnny Autain il y a un peu plus de 20 ans.
10: J'étais au lycée et j'avais une copine qui donnait des cours de hip-hop. Le mercredi après-midi, on poussait les tables et on dansait. Et elle était aussi élève à l'école d'Arc. Un été, on n'arrêtait pas de parler du festival d'Arc. Un événement sur Châteauroux tous les ans. Quelqu'un m'a raconté l'expérience d'aller faire du théâtre, d'aller faire de la percussion, d'aller faire plein de trucs. J'étais là, il faudrait vraiment que j'essaye. Et j'ai fait une demande de bourse, que mes parents n'avaient pas des masses de sous. Et j'avais une petite bourse qui m'avait aidé à payer les frais d'inscription. Quand tu fais le stage, tu fais pas une discipline, tu en fais 7, 8. Et moi, je suis un peu un fou. Je prenais des cours du matin au soir, des cours super techniques, super physiques. Ça te défonçait le corps, mais c'était vraiment, vraiment, vraiment chouette. J'ai ensuite joint l'école, tout de suite après, le septembre d'après. Quand j'ai bougé à Poitiers, j'ai continué la danse au conservatoire régional. Et après, j'ai déménagé en Angleterre pour continuer ma carrière de danseur. Donc c'est vraiment le stage d'art qui m'a ouvert les yeux à une pratique artistique que je ne connaissais pas, ce qui m'a donné l'envie de continuer. Mais c'était vraiment surtout les gens, les profs, c'était les élèves, c'était l'ambiance, c'est vraiment énorme.
8: Johnny Autain, originaire de Châteauroux, aujourd'hui chorégraphe en Angleterre. Pendant que les stages de danse se poursuivent à Belle-Île, des concerts sont prévus le soir place Voltaire. Radio Byzance et Sinclair ouvrent le bal aujourd'hui à partir de 20h45. Les billets sont à 35€. Un peu de danse et de musique pendant que le sport est en pause cet été, avant la reprise des championnats locaux. Le RAC, le club de rugby de Châteauroux, espère connaître une saison plus tranquille que la saison dernière, marquée par des grosses tensions en interne. interne. Depuis, un nouveau président a été nommé, Serge Dussault, au sein d'un tout nouveau bureau. Intronisé le 20 juillet dernier, le nouvel homme fort du RAC souhaite, Sylvain Rogier, retrouver à tous les étages la joie de vivre au club.
11: L'arrivée la saison dernière de Johan Penaud, l'ancien directeur sportif du Stade français Versailles, avait créé un malaise. En attente d'un jugement pour harcèlement envers l'équipe féminine du Stade français, sa venue n'a jamais fait l'unanimité. Johan Penaud a quitté le club après une rupture conventionnelle. Une page s'est tournée et Serge Dussault, le nouveau président, veut retrouver des sourires au sein du club.
12: Le but, effectivement, c'est de retrouver du plaisir. Le plaisir du jeu sur le terrain, mais le plaisir aussi de venir. La saison sera compliquée, mais le but, effectivement, c'est de reconstruire et de le faire avec beaucoup de plaisir. Ça sera notre seul objectif.
11: Et un audit sur les finances du club est aussi attendu.
12: On se laisse un an pour pouvoir vraiment avoir un état des lieux précis, assainir les comptes, et puis on se retrouve en fin de saison pour, à ce moment-là, avec ce bilan-là, et puis une année de réflexion, à ce moment-là, écrire avec le nouveau comité directeur un projet sur 3, 4, 5 ans un peu plus ambitieux, en étant raisonnable bien évidemment.
11: Serge Dussault est un ancien joueur du RAC, il y a joué de 89 à 2005. Cet ancien trois-quarts espère que son club retrouvera le championnat de France, soit la Fédérale 3, à court terme, dans 2 ou 3 saisons.
8: Les amateurs de rugby pourront encourager leur équipe dès la rentrée à Châteauroux au Stade des Chevaliers. Mais avant ça, les fans du ballon ovale pourront admirer des stars du rugby avec le match de Clermont face au Stade français, match de préparation du championnat de Top 14. Ce sera le samedi 22 août prochain à 19h30 au Stade Gaston Petit.
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8: On l'a dit dans le journal, le mercure va encore grimper.
0: Tout à fait, Irène, c'est le retour de la couleur orange côté canicule. Alors, côté ciel, ça va ressembler beaucoup à hier. Quelques nuages par-ci par-là, mais pas assez pour nous faire assez d'ombre. On va avoir très très chaud. À 8h, le mercure franchit déjà la barre des 20 degrés, avec 22 degrés à Vierzon, 23 à Issoudun et Saint-Amand-Montrond, et déjà 24 degrés à Châteauroux et Bourges. À 11h, on passe la barre des 30 degrés, et l'après-midi, je vous le disais, va être chaude, très chaude. 34, 35, 2 degrés en moyenne dans le Berry, pique à 37, notamment à la frontière de l'Indre et du Cher.
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0: Des lunettes éclipse spéciales Ici Berry pour protéger vos petits yeux pour l'éclipse solaire de demain et pour protéger les yeux peut-être d'Emily. Tiens, et c'est Jodassin qui nous le chante à 7h08. Belle matinée avec Ici Berry.
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0: Joe Dassin à 7h11 sur votre radio locale, ici Berry, dans les yeux d'Émilie, des yeux du soleil. Bah oui, on est en spécial éclipse solaire, je vous rappelle demain. Toutes les heures après la météo, nous avons encore quelques paires de lunettes à vous faire gagner. Qui a été la plus rapide pour cette nouvelle heure? Eh bien, c'est Marie. Bonjour Marie.
1: Bonjour.
0: Comment ça va ce matin?
1: Bah, ça va très bien, merci, et vous?
0: Bah, très bien, merci beaucoup. Alors du coup, demain, vous allez regarder l'éclipse depuis où?
1: Eh ben, on va aller sur la plaine de Touvent.
0: D'accord. Du coup, on prévoit une belle exposition. Combien de pourcentage d'éclipse?
1: 94% apparemment.
0: Ah oui, ça fait quand même pas mal. Donc évidemment, vous avez ces paires à mettre impérativement, on le rappelle, des paires éclipse solaire ou rien, parce que sinon, des lunettes de soleil, ça ne fonctionne pas. Marie, eh bien, nous vous invitons à venir récupérer vos superbes lunettes. Vous passerez nous faire un petit coucou. Je vous souhaite une belle journée. Vous allez au boulot peut-être là?
1: Oui, je pars au travail. C'est génial, merci beaucoup.
0: Eh ben, il n'y a pas de souci. Eh ben, bon courage pour le boulot et profitez bien de l'éclipse de demain avec des lunettes qui va vous protéger, vous et la personne de votre choix.
1: Merci beaucoup, c'est trop gentil. Bonne journée à vous.
0: Bonne journée, Berry. Au revoir.
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0: On est comme ça avec Ici Berry, on est généreux. Prochaine lunette à gagner aux alentours de 8h08 après la prochaine météo. Allez, tous à bord du train Ici Matin, le train de l'actu local, de la musique, de la bonne humeur en direction du château d'Ainay-le-Vieil pour vos vacances en Berry. Ce train desservira l'arrêt Gérald de Roux et son œil dans le rétro pour parler des trains en Europe justement. Pour l'instant, c'est 3 minutes de pause en gare des cabines de plage.
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0: Le train Ici Berry continue comme promis, 7h15. Et le train, c'est plus écologique que l'avion et plus sûr que la voiture. Mais ça reste quand même un peu compliqué de traverser l'Europe en train, de gare en gare. Et ça, c'est Gérald Roux qui nous le rappelle avec son œil dans le rétro.
8: C'était au printemps, quand certains d'entre vous se sont peut-être demandé « Et si je prenais le train pour aller quelque part en Europe cet été, plutôt qu'un avion cloué au sol par manque de kérosène ou tout simplement devenu trop cher ? En plus, mon bilan carbone serait 40 fois moins élevé. » Et là, comme pour vous décourager, un rapport vous a appris ou confirmé que c'est vraiment la galère de se déplacer en train vers les grandes villes européennes. L'association Réseau Action Climat a révélé en avril que réserver un billet entre Paris et Rome, ou Madrid ou Venise, relève du parcours du combattant. Et si vous partez de province, c'est pratiquement mission impossible, surtout si vous habitez dans l'ouest de la France. Pour en arriver à ces conclusions, l'association a étudié 31 liaisons disponibles facilement en avion. En train, c'est pas la même musique. 4 de ces liaisons sont carrément impossibles en train dans la journée. 18 sont possibles, mais avec au moins une correspondance. Et enfin, heureusement, 9 liaisons disposent d'un train direct. Là, ça va. Ce qui va moins bien, c'est l'achat du billet pour rejoindre ses destinations. Sur SNCF Connect, l'application utilisée par l'écrasante majorité d'entre vous, impossible d'acheter un voyage Paris-Rome en entier. Vous n'aurez qu'une partie du trajet jusqu'à Milan et ensuite rien. Il faudra acheter le ticket Milan-Rome avec une compagnie italienne. Et puis quand les billets sont finalement achetés, attention à ne pas louper sa correspondance. Sinon, on est souvent forcé de payer un deuxième billet au prix fort. Enfin, quand il existe des trains directs, comme Paris-Barcelone, on s'aperçoit qu'il n'y en a que 2 par jour. Sur le même trajet, l'avion propose 8 fois plus de places. On le voit, remplacer l'avion par le train nécessite une énorme dose de motivation, de conviction écologique, de sens de l'aventure. Il faut aussi du temps et de l'argent, car le train coûte cher. Il coûte en moyenne 2 fois plus cher que l'avion sur les trajets européens. Pourtant, de plus en plus de Français sont prêts à tenter la bascule vers le train, même si c'est plus long. Il faut juste ne pas les décourager. Et là, c'est à l'Europe d'agir pour harmoniser et fluidifier le monde du rail.
0: Merci Gérald pour ce nouvel œil dans le rétro de la locomotive. Du coup, et tiens, à travers la vitre du train, il fait quel temps ? Alors il fait beau, mais surtout il fait chaud. Retour de la vigilance orange canicule jusqu'à 37 degrés au maximum cet après-midi dans le Berry. Donc faites attention s'il vous plaît, même si je sais qu'il y aura peut-être un peu de vent, un peu d'air. C'est juste une illusion, juste votre imagination comme Just an Illusion d'Imagination.

0: Justin et les jeunes, Imagination, 7h20, vous écoutez ici Berry, votre radio locale. Et pour vacances dans le Berry, bah tiens, Sandrine Duval mène la vie de château dans un instant avec son escapade à Ainay-le-Vieil. Mais nous, on s'arrête devant nos cabines de plage. Et ce matin, nous sommes avec Christian. Bonjour Christian.
1: Bonjour.
0: Et devant la cabine de plage, tiens, on a un petit terrain de pétanque à Bourges. On va jouer cet après-midi ?
1: Ah oui, on va jouer un peu.
0: On va jouer un peu. Vous jouez avec qui, des copains, combien de
1: on
0: temps?
1: Avec mon fils, puis on retrouve des copains sur place.
0: Et... Ok. Ça va. Eh ben écoutez, bah, je vous souhaite une bonne partie pour cet après-midi. On n'oublie pas la bouteille d'eau, Christian.
1: Oh oui, surtout pas.
0: Surtout pas la bouteille d'eau, surtout avec le petit-fils et votre fils. Oui. Alors, Christian, 54 cabines de plage. Vous lancez le cochonnet vers quelle cabine?
1: Je vais essayer la 13.
0: Eh bien, on essaye la 13. Eh ben dis donc, vous êtes un sacré tireur, parce que vous avez réussi à ouvrir cette cabine et vous gagnez deux invitations pour le spectacle du Chaboté au château de Valençay, Christian.
1: Oh, super.
0: Ben oui, vous allez pouvoir emmener votre fils, si vous voulez. Alors attention, ce sera le dernier soir, je crois, le 13 août, le superbe spectacle avec son lumière, tout un cadre féerique et magique.
1: Le 13 août.
0: Exactement, vous allez voir ça avec Brenda dans un instant. Mais ce sont voilà, les derniers moments du spectacle. Et vous allez pouvoir en profiter avec la personne de votre choix. Christian, félicitations.
1: D'accord, merci.
0: Et ben, je vous en prie Christian, je vous souhaite une bonne partie de pétanque. Et à très vite avec ICI Berry.
1: D'accord, entendu, merci.
0: Au revoir Christian, bonne journée.
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0: Eh oui, bah oui, faites comme Christian, si vous allez jouer à la pétanque, vous prévoyez le casquette, le chapeau et surtout une bouteille d'eau, surtout pour partir en vacances. Et nous, on part aux vacances au château. Nouvel épisode au château d'Ainay-le-Vieil ce matin. Sandrine, la fidélité au passé n'exclut pas la modernité, comme on dit.
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3: Au château d'Ainay-le-Vieil, l'histoire avec un grand H cohabite avec le présent. C'est surtout visible dans le parc où des sculptures d'art contemporain attirent l'œil du visiteur sans jamais le choquer. Tout vise à l'harmonie. Écoutons la propriétaire du château d'Ainay-le-Vieil, Ariel Borne.
4: Chaque année, on organise une exposition de sculptures dans la roseraie. On veut élargir l'expérience que les visiteurs peuvent avoir

0: Nature et culture, donc bon, il y a les sculptures dans la roseraie, oui. Mais là on a voulu mettre la poésie en avant et les oiseaux. Donc un de nos anciens gardiens a créé ces nichoirs et tout ça est agrémenté de 30 et quelques poèmes, je crois 36 poèmes, qui vont de François Villon à mon grand-père. Donc, vous voyez là, ah oui, là on est passé devant une œuvre tout à l'heure de Juan Garayzabal, qui était un des artistes de la Galerie Capazza aussi, qui a exposé il y a quelques années. Julien Marinetti est le premier artiste qu'on a exposé. Et c'est un grand artiste qui sculpte le bronze et qui peint, qui resculpte, qui travaille, tout ça. Et c'est magnifique. Ah, c'est bon. Et donc on a choisi cette œuvre-là, qui est en majesté, puisque c'était cette divinité égyptienne. Une divinité, il fallait qu'on lui trouve une place de choix.
1: Une place haute dominant l'eau.
0: Exactement, exactement.
1: Le fait qu'il y ait beaucoup d'eau, est-ce qu'il y avait une signification particulière? Est-ce que c'était un symbole peut-être de richesse, de noblesse?
0: L'eau était très précieuse en tout cas. Elle pouvait être défensive comme on l'a vu autour du château avec les douves. Mais il y avait aussi ce système très ingénieux à l'époque d'eau qui rentre et qui sort, qui pouvait apporter de l'eau au moulin qui est dans le village. Tout ça a été conçu pas pour rester à Ennet, mais pour être partagé. Ennet d'ailleurs, le nom d'Ennet, Ennet. Aulnes, qui sont ces arbres qu'on trouvait beaucoup dans la région et qui poussent près de l'eau.
1: Merci beaucoup Ariel pour cette visite au parc et demain on se dirigera vers le château d'Ennet-le-Vieil et ses remparts récemment réouverts au public.
2: Merci Sandrine pour cette harmonie, cette balade en toute grâce au château d'Ennet-le-Vieil. La visite continue demain en toute grâce, tiens, comme si vous dansiez un ballet en compagnie de Céline Dion. Peut-être qu'elle aussi, elle prend des stages au cours du Festival d'Arc. Oui, je vous rappelle que c'est en ce moment. 7h25, vous écoutez ICI Berry. Excellente matinée.

0: ballet avec Céline Dion, un ballet peut-être interprété par les danseurs et danseuses au Festival d'Arc. Et ben on va vérifier ça tout de suite dans l'info d'ici avec Issy Berry.
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0: Et on danse dans l'info d'ici ce matin et on poursuit notre série d'été, Irène.
3: Nouvel épisode ce matin sur le Festival d'Arc. Les stages ont débuté hier pour quelques 600 danseurs amateurs qui auront peut-être la chance de devenir professionnels si leur carrière décolle après le festival. C'est déjà arrivé plus d'une fois. On part à la rencontre justement de ces anciens stagiaires qui brillent de mille feux aujourd'hui, juste après le 90 secondes, le tour de l'actualité nationale et internationale avec Cyril Ardo-Redon.
4: La canicule s'étend progressivement à tout le pays. 43 départements de l'ouest, du centre et du sud-est sont en vigilance orange canicule dès midi. Ce sera 67 départements demain, avec des maximales attendues entre 36 et 39 degrés. Dans ce contexte, les deux tiers des nappes phréatiques françaises sont en souffrance et à cause de la hausse des températures des cours d'eau, les réacteurs nucléaires français ont atteint leur record d'indisponibilité. Plus de 15% de puissance électrique manquante dimanche, par exemple, avec 5 réacteurs qui ont dû adapter leur puissance et 4 qui sont à l'arrêt. La prudence face au risque d'incendie, 42 départements dans un large quart nord-ouest, mais aussi dans le sud-est et en Moselle, sont placés en orange pour un risque élevé de feux de forêt, selon Météo France. Un homme interpellé dans le centre-ville de Toulouse hier soir après avoir blessé 2 policiers au couteau. Le maire affirme que des propos à caractère terroriste ont été signalés. Ce sont les agents agressés qui ont arrêté le suspect en utilisant du gaz lacrymogène. Ce sont des appels qu'on reçoit tous, parfois plusieurs fois par jour. Le démarchage téléphonique devient interdit dès aujourd'hui. Sans votre accord, les appels pour vendre des abonnements de presse, pour des sondages ou des appels aux dons restent autorisés. C'est à lire sur ici.fr. Et puis la France, médaillée d'argent sur le relais 4 x 200 mètres nage libre au championnat d'Europe qui se déroule en ce moment à Paris. Les Bleus ont été portés par Léon Marchand. Ce sont les Britanniques qui ont décroché l'or avec moins d'une seconde d'avance.
3: Merci Cyril Ardo-Redon. L'info d'ici, on parle de ces pépites devenues stars avec le deuxième épisode de notre série d'été consacrée toute la semaine au Festival International d'Arc à Châteauroux. Flamenco, claquette, danse africaine, dans plusieurs disciplines, 600 stagiaires se perfectionnent durant une quinzaine de jours, encadrés par 35 professeurs de renom. En 51 éditions, le festival en a vu passer des stagiaires danseurs et pour certains, il a servi de tremplin pour faire décoller leur carrière, Alexandre Motto.
5: Jeune lycéen à Châteauroux, un beau jour d'été, Johnny Autin pousse les portes du Festival d'Arc.
6: Quand tu fais le stage, tu ne fais pas une discipline, tu en fais 7, 8. Et moi, je suis un peu un fou. Je prenais des cours du matin au soir, des cours super techniques, super physiques. Ça te défonçait le corps, mais c'était vraiment, vraiment, vraiment chouette. J'ai ensuite joint l'école, tout de suite après, le septembre d'après.
5: Lui, il a été porté par Mireille Dichamp, prof de danse à Saint-Benoît-du-Sault et à d'Arc. Yoann Tété, originaire de Chaillac, a entrepris, lui, de compléter son parcours commencé à l'école d'Arc avec un stage d'Arc.
7: Au-delà, après de l'école, évidemment, l'été, il y avait le stage. Moi, je l'ai fait d'abord en tant que stagiaire, puis ensuite en tant que professeur. C'est vraiment comme un plateau repas où on aurait entrée plat dessert, finalement, et on a le choix entre 15 plats différents et 28 desserts. Et en fait, chacun vient goûter à chaque chose, et c'est ça qui est beau.
5: Très vite, la chorégraphe Nadia Coulon, cofondatrice du stage festival, a repéré UNTT et Johnny Autin.
8: Ce stage, en fait, ça ouvre aux gens qui veulent devenir danseurs plein de portes en se disant « ben moi, je suis plutôt douée pour ce genre de style que je ne fais pas dans l'année ». Parce que moi, par exemple, je ne suis pas prof de hip-hop ou prof de contemporain. Johnny, il s'est plutôt lancé vers le contemporain. Il a eu ses diplômes en contemporain et donc il s'est retrouvé en Angleterre.
7: Quand tu as un chorégraphe, un prof, quand tu as un mentor qui te dit « mais tu sais, tu es doué pour ça, tu es né pour ça, c'est ton don, ça serait égoïste de ne pas le partager, de ne pas continuer, si ça te fait plaisir et que tu es un peu bon ».
6: continue. Il y a eu plusieurs profs qui ont reconnu ça en moi et ça m'a vraiment donné la confiance de continuer.
8: Ça se voit tout de suite, comme Johan qui a fait à lui le conservatoire de Paris, qui a dansé avec Pietra Galla, Découflé, il a fait toutes les grandes compagnies, il a dansé dans le monde entier. Bien sûr, j'en ai d'autres, hein, même dans les filles, bien sûr.
5: Johan Tété a donc collaboré avec des légendes de la danse, mais il a aussi participé à des émissions grand public.
7: Je suis danseur contemporain, mais au-delà de ça, je suis assistant du directeur artistique de grosses émissions telles que Energy Music Awards et Danse avec les Stars.
5: Mais avant, il est revenu à Dark pour enseigner et transmettre à son tour.
7: C'est vraiment un partage entre les élèves et les professeurs. C'est décuplé parce qu'on fait ce qu'on aime et qu'on danse. Donc du coup, il y a vraiment quelque chose en termes d'art qui décuple toutes ces choses-là. Mais finalement, c'est un apprentissage de la vie.
5: Une façon pour les talents d'hier et ceux de demain de se donner la main le temps d'un stage de danse et au-delà.
3: Et ce reportage d'Alexandre Motto, deuxième épisode de notre série sur le festival Dark, est à retrouver en podcast sur notre application ICI.
0: Dans le journal de 8h, on va se tourner vers le soleil.
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3: Les danseurs de Dark vont avoir chaud hein, aujourd'hui.
0: Très chaud, Irène, vigilance orange qui revient dans le Berry, l'Indre-le-Cher. Dès 8h, comptez 22 degrés en moyenne dans le Berry. À 11h, le mercure atteint déjà 30 degrés. Et cet après-midi, on retrouve ces fameuses fortes chaleurs qu'on avait au début juillet. 34 à Vierzon, 35 degrés du côté de Déol, Issoudun, Sancoin, 36 à La Châtre et Valençay. Saint-Amand-de-Montrond aussi est à 36 degrés et jusqu'à 37 degrés du côté de Lignières et Issoudun. Ça, c'est toujours d'après les relevés Météo France. Les bons conseils à suivre, vous les connaissez, mais on les répète toujours. On prend soin de ses proches, on passe un petit texto, un petit coup de fil, savoir si tout le monde va bien à la maison. On boit régulièrement de l'eau pas trop fraîche et on n'attend pas d'avoir soif pour boire. Et on mange aussi convenablement, surtout si vous voulez faire du sport. Et je vous rappelle, si vous voulez faire du sport, on attend la fin de soirée quand il fait un peu plus frais.
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0: 7h36, merci d'avoir choisi Ici Berry ce matin qui revient avec toutes vos chansons préférées. Et on reprend avec un classique, Vivre ou survivre, signé Daniel Balavoine sur votre radio locale.

0: ou survivre avec Daniel Balavoine à 7h40 dans quelques instants. Eh bien nous, on a décidé de vivre pleinement l'actu locale, la musique, la bonne humeur avec Ici Berry.
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0: Il y en a des choses à vivre dans le Berry, notamment le festival d'Arc qui va aussi s'exporter dans plein de communes. Ça s'appelle d'Arc au pays, mais on va en parler dans quelques minutes. On va aussi laisser la place à nos amis d'ici Bourgogne. On n'est pas jaloux, tiens. On va visiter le Morvan. Mais d'abord, sur le chemin, attention aux orties de mer. Et oui, dans la mer, il y a aussi des orties qui piquent et on appelle ça des anémones. Mais alors pourquoi elles piquent? Réponse avec Louise Lempire, accompagnée des scientifiques d'Océanopolis d'Acte de Brest.
3: Pourquoi les anémones sont méchantes?
4: Elles ne sont pas méchantes, elles piquent un peu grâce à leur super pouvoir.
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4: Quand tu observes une anémone près du bord de l'eau, dans une petite flaque ou même dans les aquariums, on dirait une petite fleur. Mais c'est une fleur qui pique, alors n'y mets pas les doigts trop près. L'anémone a un corps tout mou et plein de couleurs. Elle est de la même famille que les méduses. Elle pique pour se défendre des prédateurs, de tes petites mains aussi, ou pour capturer des proies, comme des crevettes, et les manger. Ce qui pique sur l'anémone, ce sont les tentacules. Elles sont recouvertes de petits pics urticants, comme les orties, et avec ces pics, elle arrive même à tuer certains poissons qui s'y frottent. Mais il y en a un seul, qui n'a pas peur des anémones. C'est le poisson clown, comme Nemo. Il se cache dans les anémones puisque c'est le seul à ne pas être piqué par les tentacules. Pour s'immuniser, il met de la crème solaire. Il se frotte tout vite contre l'anémone pour s'enduire de son produit piquant. Et une fois qu'il est tout recouvert, l'anémone ne peut plus l'attaquer. Alors en échange, le poisson clown va l'aider. Il lui nettoie les tentacules et même, il la défend contre certains courageux qui voudraient l'attaquer.
3: Et si une anémone m'a piqué, qu'est-ce que je fais ?
4: Si une anémone te pique, tu vas avoir de l'urticaire sur la peau, des petits boutons et des plaques rouges qui grattent. Pour la soigner, tu peux faire exactement comme pour une piqûre de méduse. La SNSM, Société Nationale de Sauvetage en Mer, recommande de rincer la piqûre à l'eau tiède. Ensuite, tu vas pouvoir retirer les petits piquants de l'anémone qui sont peut-être restés collés à ta peau. Et pour ça, la SNSM explique qu'il faut utiliser du sable chaud et ensuite gratter tout doucement avec une petite carte du porte-monnaie de ta maman ou un carton rigide. Ensuite, tu rinces à nouveau à l'eau et tu désinfectes.
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0: Et du sable chaud, vous allez pouvoir en trouver à l'étang Bellebouche, vu le soleil qu'il y a aujourd'hui dans le Berry. Grand soleil à partir de 11h, on passe la barre des 30 degrés, on va atteindre jusqu'à 36, 37 au pic de la journée dans certains coins. C'est le retour de la vigilance orange côté canicule, donc s'il vous plaît, faites attention, on se protège, on se met de la crème et surtout on boit régulièrement. Allez, direction la Bourgogne dans un instant, d'ici Berry à la Bourgogne, il n'y a qu'à pas avec vos vacances ici.
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0: Ici Berry, ce matin cap sur le Morvan, tiens, ce massif de moyenne montagne aux confins des départements de la Côte d'Or, de la Nièvre, de l'Yonne et de la Saône-et-Loire. On se rend à Bibracte, à la fois site archéologique, site naturel. Bibracte, en fait, c'est la capitale gauloise qui se trouve à 25 km d'Autun, en pleine campagne, au pied du mont Beuvray. Ça en fait des lieux en Bourgogne. Hein. Les premières fouilles remontent au 19e siècle, interrompues par les conflits et les guerres du 20e siècle. Elles ont repris en 84 à la faveur d'un vaste chantier international. Et ça, c'est Thomas Nougaillon d'ici Bourgogne qui nous le raconte.
6: Quand vous arrivez au pied du mont Beuvray, vous ne voyez tout d'abord que des arbres, du vert à perte de vue, 1000 hectares de forêt de hêtres et de sapins. Et comme on est en plus sur l'un des plus hauts sommets du Morvan, et bien pour découvrir les vestiges de Bibrac, il faut grimper à pied, en bus ou comme je l'ai fait, en voiture sur une toute petite route. Alors là, je me trouve dans la voiture de service d'Arnaud Meunier, qui est archéologue sur le site de Bibrac.
9: Donc voilà, on grimpe un petit peu pour arriver au niveau de l'ancienne ville gauloise. Il faut savoir que depuis les premières fouilles au 19e siècle jusque récemment, on a à peu près 5% uniquement du site qui a été fouillé.
6: Alors là, on s'est arrêté sur le bord de la route. Bibrac, cité éphémère qui a accueilli durant un siècle avant notre ère entre 5 et 10 000 habitants. Dans leur villa, dans les rues, ils ont laissé des traces de leur passage. C'est pourquoi toute l'année, il y a des chantiers de fouilles, la plupart universitaires, mais des jeunes participent aussi. Ce sont des ados qui font des stages.
9: Ce qui est spécifique à Bibrac, c'est que ce n'est pas une fausse fouille, c'est une vraie fouille. La fouille d'une, ce qu'on appelle une domus. Et chaque été, les jeunes viennent pour des sessions de 15 jours. Il y a des objets assez sympathiques qu'on a trouvés, comme un nécessaire de toilette. Dedans, il y avait un cure-oreille, un cure-ongle. Et là, les jeunes, en 2017, avaient fouillé les restes d'une mosaïque qui est aujourd'hui exposée au musée.
6: Héloïse Vial, autre archéologue.
10: Il y a environ 3000 objets provenant de Bibrac qui font partie de la collection Bibrac Musée de France, plus des copies d'autres objets venant d'autres sites qui sont comparables à Bibrac.
6: N'est pas besoin d'être un spécialiste de l'antiquité pour apprécier la visite. Louis et Elorie, 8 et 10 ans, viennent du Creusot. Ils courent un peu partout dans les étages du musée, petit carnet à la main.
11: On vient là pour le musée et on doit remplir quelque chose pour l'habillement et la parure de l'Antiquité.
6: Et alors, le fait de se balader comme ça dans le musée tous les deux, sans adultes, c'est chouette d'avoir cette liberté de découvrir par vous-même.
12: Bah c'est ça en fait, tu vas là-haut, tu vas en bas, tu cherches un peu partout en fait. Moi je trouve ça bien.
13: Je suis jamais allée dans un musée avec ma famille, la première fois que je vais dans un musée, et bah je trouve ça vraiment très chouette parce que du coup on peut apprendre plus sur l'Antiquité.
6: Alors comme on est en vacances et que toutes ces visites peuvent donner un peu faim, je vous emmène pour terminer ce reportage à 50 mètres du musée au restaurant Le Chaudron. Le menu est réalisé à partir d'ingrédients connus des Gaulois et servi dans de la vaisselle inspirée des découvertes de Bibrac. Vous pouvez y aller de ma part, vous ne serez certainement pas déçus.
0: Eh bien Thomas Nougaillon, merci pour cette belle adresse. Thomas Nougaillon, d'ici Bourgogne, on vous prend au mot. On passera dans le Morvan pour manger au Chaudron un sanglier et boire une cervoise. Le festival d'Arc, eh ben, ce n'est pas qu'à Châteauroux. Et non, d'Arc s'invite aussi au pays, dans les communes du Berry, avec plein d'autres concerts. Et nous, on va s'envoler vers la Nouvelle-Orléans dans quelques instants, avec Alex Warren qui nous accompagne et son trite, Ordinary.

0: Actu locale, musique et bonne humeur avec Issy Berry et Alex Warren, ce titre Ordinary. Et pour des concerts qui n'ont rien d'ordinaire, ça se passe dans votre Berry Express.
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0: Dark au pays, qu'est-ce que c'est? Bah, c'est simple, ce sont des concerts partout dans le Berry, comme à Montlevic ce soir. Deux groupes avec d'abord le Fanfare Fernand Jazz. Jazz band typique de la Nouvelle-Orléans ou New Orleans, comme disent les Américains. C'est de l'impro et beaucoup de swing avec le Fanfare Jazz Band et des musiciens en costume avec des banjos, des trompettes, des tambours, parés de costumes tout gris, grisés. La suite de la soirée, elle, est un peu plus colorée.
2: Laisse tomber.
0: Coloré avec Toucan, c'est entre de la mélancolie, des synthétiseurs qui groovent. Et c'est une très belle découverte à aller voir à Montlevic ce soir pour le début de Dark au pays. Et oui, le festival Dark s'exporte dans plein de communes du Berry aussi. Et les deux concerts sont gratuits, si elle n'est pas belle la vie, avec des idées de sortie de votre Berry Express. Je vous conseille aussi d'aller à Vierzon aujourd'hui de 15h à 19h. Mais ça, c'est pour faire un don de sang. Et oui, jusqu'à 10 000 dons de sang, c'est ce qu'il faut pour répondre aux besoins des patients. Alors, si vous avez entre 18 et 70 ans révolus, vous pesez plus de 50 kilos et que vous vous sentez d'affronter les aiguilles, que vous n'avez pas trop peur, eh ben, vous pouvez donner jusqu'à 6 fois par an pour les hommes, jusqu'à 4 fois pour les femmes. Alors, aujourd'hui, de 15h à 19h à Vierzon, ça se passe à la salle Madeleine Sologne. Et demain, de 15h à 19h à Buzancay, ce sera à la salle des fêtes. Et oui, c'est important de donner aussi avec Issy Berry.
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0: Je vous parlais de mélancolie avec Toucan Toucan. Bah, tout de suite, c'est Mylène Farmer qui, elle, nous chante son amour pour la mélancolie avec Je t'aime, mélancolie à 7h52. Belle matinée, vous écoutez Issy Berry.

0: La mélancolie s'efface avec Issy-Béry, même au son de Je t'aime mélancolie de Mylène Farmer. Et oui, le beau soleil va faire disparaître toute la tristesse et va même disparaître pendant cette fameuse éclipse. Et en 1715, les gens ils devaient avoir peur quand le soleil disparaissait comme ça. Alors Stéphane Bern revient pour briller avec un nouveau voyage dans le temps en 1715.
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0: Issy-Béry, 7h58, dans deux minutes, notre reine de l'info nous présente notre journal avec Irène Prigent. Mais d'abord, c'est notre roi des voyages dans le temps qui trône ce matin face au soleil. Et bah, Stéphane Bern nous ramène justement au temps du roi soleil.
4: Le 3 mai 1715, Louis XIV lève les yeux vers une éclipse. 4 mois plus tard, c'est lui qui disparaît. Oh, un sens du timing, on ne peut plus royal. Marly, printemps 1715. Le décor est prêt. Jardins impeccables, pas une herbe qui dépasse. Courtisans bien rangés, pas une mèche de travers.
5: Avec ou sans brushing, vos cheveux restent souples et brillants.
4: Et au centre, un homme qui a passé sa vie à organiser le monde autour de lui. Louis XIV a 76 ans. Il est fatigué, hein, mais il reste quand même le soleil officiel du royaume. Et clairement pas prêt à partager la lumière.
6: Nous vous devons plus que la lumière.
4: Alors quand une éclipse est annoncée pour le 3 mai, le spectacle n'est pas seulement astronomique, il est politique. À ses côtés, Cassini, savant en chef, qui a tout calculé sans même compter sur ses doigts. Balèze le type. Au moment venu, la lumière baisse, lentement, comme si quelqu'un tournait un variateur céleste. Le disque du soleil se fait grignoter. Les ombres changent, le visage du roi pâlit un peu. Pour une cour nourrie de signes, d'étiquettes et de mise en scène, on est sensible aux symboles. Difficile de ne pas y voir une métaphore. Un roi qui s'identifie au soleil regarde le soleil disparaître.
7: Je vais m'éclipser comme je suis venu. Soyez en paix.
4: Dans le genre de mise en abîme, mieux, ce serait trop. 4 mois plus tard, le 1er septembre 1715, le roi soleil meurt à Versailles. Cette fois-ci, l'éclipse est totale. L'histoire adore les coïncidences bien rangées. Allez, extinction des feux. C'est pas Versailles ici. Enfin, pas tous les jours.
0: Extinction des feux demain vers 19h20 pour admirer l'éclipse avec vos lunettes ici, à gagner dans quelques minutes.
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0: Merci d'écouter Ici Berry chaque matin, il est 8h, belle matinée. Issy-Béry, première sur l'actu, sur l'info locale. Et le journal, c'est encore avec vous, Irène Prigent. Une ambiance de fin du monde.
8: Avec la disparition presque totale du soleil demain entre 19h30 et 20h30. Pour nous, dans le Berry, la lune va masquer 94% de la surface de la boule de feu. Ce qui n'était pas arrivé depuis le 11 août 1999. Phénomène rarissime, spectacle aussi effrayant que magnifique. Pour en profiter, il faudra être bien positionné, Jérôme Collin.
9: La priorité, c'est d'avoir une visibilité dégagée plein ouest. C'est là qu'on verra l'éclipse avec un soleil assez bas. Il faut donc bien calculer son coût pour que les immeubles et les arbres ne vous gâchent pas le spectacle. À Châteauroux, par exemple, la plage de Belle-Île est parfaite, ou encore le skatepark de la Margotière. Mieux encore, si vous le pouvez, prenez de la hauteur. Une observation de l'éclipse est par exemple proposée demain soir tout en haut du donjon de Châtillon-sur-Indre. Autre cadre sublime, perché cette fois sur le piton rocheux de Sancerre dans le Cher, la tour des Prokofiev ouvre exceptionnellement ses portes pour l'éclipse. Soyez ponctuels parce qu'elle débute à 19h25 chez nous dans le Berry. La Lune va lentement grignoter le Soleil pour le cacher quasi entièrement à 20h20. C'est le temps fort de l'éclipse. Pendant plus d'une minute, le temps sera comme suspendu avant que les rayons du Soleil ne reprennent progressivement le dessus.
8: Et pour observer cette éclipse solaire sans risquer de se brûler les yeux, il faut absolument avoir des lunettes spéciales comme celles offertes par votre radio ici Berry. 5000 paires de lunettes distribuées ces derniers jours dans une trentaine de communes de l'Indre et du Cher. Et on continue de vous en faire cadeau, deux paires toutes les heures, toute la journée à l'écoute d'ici Berry.
0: Un homme de 72 ans gravement blessé dans un incendie cette nuit à Bourges.
8: Un feu dans un immeuble de 6 étages rue Arnaud de Vogue dans les quartiers nord de la ville. Parti des gaines techniques du bâtiment vers minuit, les flammes se sont propagées ensuite à plusieurs appartements. 43 pompiers mobilisés sur place pour lutter contre cet incendie et aider les résidents à évacuer. Cet homme de 72 ans notamment lourdement touché. D'après les pompiers du Cher, 3 autres personnes sont blessées plus légèrement. Le feu a pu être éteint au cours de la nuit, mais l'immeuble est désormais inhabitable. Une enquête est ouverte pour comprendre ce qui a pu causer cet incendie. Hier dans l'Indre, c'est pour éteindre des feux d'herbe sèche que les pompiers sont intervenus à plusieurs reprises. Un incendie à Bonneuil, au lieu dit la Fortilaise, vers 15h30. Un autre à Gournay, un peu plus tard dans l'après-midi. Pour aider les agriculteurs qui ont perdu justement leur récolte dans ces feux de champs en Berry, la région Centre-Val de Loire annonce un coup de pouce, une aide exceptionnelle dont le montant et les modalités doivent encore être définis avec les représentants de la filière.
0: Nos deux départements Berrichon basculent aujourd'hui en vigilance orange aux feux de forêt.
8: Synonyme d'un risque élevé d'incendie et ça ne va pas s'arranger avec la hausse des températures. Après le Cher hier, l'Indre passe à son tour en vigilance orange canicule dès le milieu de journée. 35 degrés au thermomètre cet après-midi dans pratiquement toutes les communes du Berry et le pic de cette nouvelle canicule ne sera pas atteint avant jeudi. À Bourges, le réseau de bus déclenche son plan forte chaleur à partir de demain et jusqu'à vendredi compris. Sur certaines lignes, les bus ne rouleront qu'aux heures de pointe. Vous retrouverez le détail sur le site d'Aglobus.
0: Une voiture a fini sur le toit hier dans l'Indre.
8: Un grave accident de la route vers 14h sur la départementale 990 à hauteur d'Arton, commune au sud de Châteauroux. Le conducteur a été transporté dans un état critique à l'hôpital. 133 km/h au lieu de 80, c'est la vitesse à laquelle une voiture a été flashée par les gendarmes ce week-end sur une autre route départementale de l'Indre, celle entre La Châtre et Lignières. Très gros excès de vitesse. Le véhicule transporté immédiatement à la Fourrière.
0: 8h03, vous écoutez le journal avec ici Berry de la musique. Sinclair ouvre le bal des concerts du Festival d'Arc à Châteauroux.
8: L'artiste sur scène place Voltaire ce soir. Sinclair, si vous ne connaissez pas, ça ressemble à ça.
10: Si c'est bon comme ça,
8: Sinclair qui se produira juste après la première partie assurée par le groupe Radio Byzance. Des artistes qu'on a interviewés, vous les entendrez en fin de journée sur notre antenne. En attendant ces concerts, les cours de danse continuent à Belle-Île. 600 stagiaires pour apprendre ou se perfectionner en flamenco ou bien hip-hop ou danse africaine. Certains danseurs qui auront peut-être la chance de devenir professionnels comme Johan Tété. Après Dark, il a travaillé avec la danseuse chorégraphe Marie-Claude Pietragala ou bien le chanteur Matt Pokora ou aussi pour l'émission Danse avec les stars. Bref, un vrai crack de la danse, devenu même professeur.
11: Les premiers temps, ça fait un drôle d'effet de se retrouver de l'autre côté. Puis en fait, on se rend compte que faut pas se comparer finalement à tel ou tel prof qui était des figures du stage. Ça me faisait bizarre de me retrouver finalement face à eux. En fait, on se rend compte qu'on a d'autres choses à partager, d'autres choses à amener en fait aux stagiaires. Et en fait, je pense que tout le monde y a sa place. C'est-à-dire que vraiment, chacun vient y chercher quelque chose de différent aussi. Tout expérience est nouvelle et vient apporter quelque chose. Donc, toute notre vie, on va apprendre, je l'espère, hein, c'est parce qu'un danseur, pour moi, c'est ça. Un danseur, c'est quelqu'un qui va apprendre tout au long de sa carrière et on n'est jamais arrivé quelque part. Donc, toutes les expériences qu'on a eues, et notamment en tant qu'élève sur des stages, tout ça, ça va venir nourrir et ça va venir tracer le chemin pour la suite d'une carrière.
8: Et les stages de danse en ce moment se poursuivent à Belle-Île jusqu'au grand spectacle Place Voltaire prévu le vendredi 21 août pour clôturer le Festival d'Arc. C'est un festival qui, lui, n'a pas pu se tenir cet été à cause des orages. Le festival Arcandier à Vailly-sur-Saudre dans le Cher, dans le nord du Cher. Les organisateurs ont lancé une cagnotte pour tenter de compenser leurs pertes financières. 45 000 euros de déficit. Ils ont besoin de votre aide, Michel Benoît.
12: Cette 20e édition devait être un point d'orgue avec une programmation relevée, notamment un groupe venu d'Espagne, chez Sudaca. Mais voilà, vers 13h, l'alerte orage tombe. Quelques heures avant les concerts du soir, Stéphane Butet, président des Arcandiers du Pays Fort.
13: Les groupes étaient arrivés sur le site et pertes sèches, si on tire le trait en bas à droite, 45 000 euros environ de dépenses le samedi à 13h. C'est énorme hein, sur un budget de proche de 50 000 puisque tout était quasiment arrivé, payé. On a juste eu le temps de dire à la sécurité civile de ne pas venir.
12: Les subventions permettent de réduire ce déficit. Certains spectateurs n'ont pas réclamé le remboursement des places et une belle solidarité s'est également manifestée localement.
13: On a aussi le soutien de nos commerçants locaux qui nous ont fait cadeau de certaines factures ou qui nous ont fait des prix coûtants sur certaines factures. Donc ça peut limiter. Mais ça va être difficile de boucher ce trou. Donc on va organiser notre fête de la bière le 12 septembre prochain pour venir consommer à notre fête et boucher ce déficit de 15 000 euros.
12: L'objectif de la cagnotte sur Hello Asso est de 15 000 euros. Les Arcandiers annoncent déjà le retour l'année prochaine sur la scène des Tambours du Bronx qui n'ont pas pu se produire cette année.
8: Les précisions de Michel Benoît sur cet appel aux dons lancé par les organisateurs du festival Arcandiers à Veille-sur-Saudre dans le Cher.
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8: Du soleil aujourd'hui, cette vigilance orange activée dans les deux départements.
0: Tout à fait Irène, dans tout le Berry. Alors côté météo, c'est vrai que le ciel hier va être c'est très ressemblant. Quelques nuages pour avoir un peu d'ombre, mais le soleil va quand même bien transpercer les nuages et va faire grimper le mercure. À 8h, la minimale pour l'instant est de 19 à Argenton-sur-Creuse. Vous allez voir, on passe rapidement la barre des 20 degrés dans les prochaines heures, prochaines minutes même. Hein. 22 au Blanc et Sancerre, 23 à Châteauroux, déjà 24 du côté de Bourges. À 11h, les 30 degrés, on les dépasse et on va aller chercher 34, 35 en moyenne, jusqu'à 37 au maximum à Issoudun. Je vous le rappelle, alerte orange, vigilance, canicule, on fait attention, on boit beaucoup d'eau, on mange convenablement, on pense à ses proches et on reste au maximum au frais et à l'abri pour écouter Sibérie. Et en plus, ça tombe bien avec Sibérie. Sibérie ce matin, l'autre consolation, c'est le moment de faire un peu de rattrapage. On a encore quelques lunettes pour vous.
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0: Et oui, demain, l'éclipse solaire va plonger le jour dans la nuit. Heureusement qu'on n'aura pas de fièvre, hein. Comme cette Night Fever des Bee Gees pour danser dès 8h du matin avec Ici Berry, votre radio locale. Toute l'équipe d'Ici Matin vous accompagne jusqu'à 9h. Très content.

0: 8h12 avec les Sibéries et les Bee Gees qui nous font danser au son de leur tube Night Fever. Et tiens, peut-être qu'avec nous, nous sommes aussi en train de danser. Peut-être que lui danse dans son jardin, Joël. Bonjour Joël.
1: Bonjour.
0: Est-ce que vous étiez en train de danser dans le jardin ce matin avec Issy-Berry?
1: Pas encore.
0: Joël, eh bien, Issy-Berry avait encore quelques lunettes de côté. Eh bien, nous vous les offrons avec grand plaisir. Vous allez regarder l'éclipse avec qui, où, comment? Comment ça se passe?
1: Je vais la regarder avec mon épouse ce soir dans le jardin, oui.
0: D'accord, et bah écoutez, demain dans le jardin, magnifique. C'est romantique, en plus une éclipse, voilà, à deux en amoureux. Surtout, on met bien les lunettes sur les yeux, c'est important. Joël, je vous souhaite une belle matinée. Gardez un peu de frais ce matin parce qu'il va faire chaud cet après-midi. Et surtout, une petite bouteille d'eau dans le côté, ça fait pas de mal.
1: Voilà, merci beaucoup.
0: Merci à vous Joël, à très vite.
1: Merci, au revoir.
0: Au revoir.
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0: On le rappelle, il vous faut absolument de vraies lunettes éclipse solaire à gagner peut-être toutes les heures. Tiens, avec Issy-Berry, prochaine lunette à 9h08 environ. Des lunettes, tiens, c'est pas mal pour jouer les touristes. Et on va jouer les touristes dans un nouvel épisode des 100 ans du barrage d'Aiguzon. Côté anti-arnaque, les voies du Seigneur sont impénétrables, comme on dit, même quand il s'agit d'un faux moine sur les réseaux sociaux. Et c'est Odo Razo qui va nous en parler. Et nous, en tant que bons touristes, eh ben on se tourne vers les cabines de plage et les cadeaux, eux, tombent comme par magie du ciel.
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0: Issy-Berry passe en mode anti-arnaque avec Aude Razo. Et ce matin, Aude va nous parler de ces vidéos un peu bien-être, calme, zénitude qu'on peut voir notamment sur les réseaux sociaux. Et derrière certains influenceurs, et ben même les plus pieux, ils se cachent de vrais arnaqueurs, des vrais escrocs.
8: Je vous présente Yang Moon. Je baisse la voix parce que tout est zen dans cette vidéo. C'est un moine, il en a l'air en tout cas. Il porte une toge, il a le crâne rasé. Il est assis tantôt dans ce qui ressemble à un temple bouddhiste, tantôt dans un très beau jardin de style asiatique. Musique apaisante et douce voix. Yang Moon nous donne tout un tas de bons conseils en anglais pour réduire notre stress, se débarrasser de nos pensées négatives. Il nous dit d'éviter le café si on a l'estomac vide et de boire de l'eau tiède au réveil. 2,5 millions de followers sur Instagram, quand même. 1,5 million sur Facebook. Tout ça pour un moine qui n'existe pas. Et oui, désolé si vous êtes fan. Yang Moon a beaucoup de fans, mais Yang Moon est un pur produit de l'intelligence artificielle.
0: Et ce moine imaginaire en a après notre porte-monnaie, Aude.
8: Et oui, parce que Yang Moon vend des livres, figurez-vous, des livres électroniques. $10.99 pour un parcours de guérison bourré de conseils ChatGPT. J'ai fait un petit test, hein. J'ai demandé à ChatGPT que prescrit la médecine chinoise sur ce qu'il faut manger le matin. Il me dit boire de l'eau tiède et éviter le café, l'estomac vide. Ça m'a pris 5 secondes, pas besoin de lire un livre, pas besoin de débourser $10.99. Il y en a plein sur les réseaux sociaux, des profils comme Yang Moon, des faux personnages. Vous avez ce guide de la guérison en robe tibétaine. J'aime beaucoup aussi d'ailleurs cet Indien de 102 ans soi-disant, avec ses plumes sur la tête. Son profil renvoie sur Amazon. Et des paquets de bonbons à $22, des probiotiques, nous dit-il. Bref, le marché du bien-être est une mine d'or et les escrocs l'ont bien compris.
0: Merci Aude. Mon côté bien-être, on lève le nez du téléphone et on reste à l'écoute d'ici Berry. Ça, c'est plus sûr. En tout cas, merci Aude pour ses conseils anti-arnaque bénis. Du côté de la météo, ce matin, il va faire jusqu'à 22-23 degrés dans les prochaines heures, jusqu'à 37 avec cette vigilance orange canicule qui revient dans le Berry. Allez, attendre quelques minutes avant de faire le plein de cadeaux, ça en vaut la peine sur votre radio locale. L'occasion pour Benjamin Biolay de nous le demander, tiens, comment est ta peine à 8h18. Je vous souhaite une excellente matinée au son de toutes vos chansons préférées.

0: 8h22 avec Issy-Béry et Benjamin Biolay qui nous chante comment est à peine et pas la peine d'aller sur une autre radio locale ou une autre radio tout court pour faire le plein de cadeaux. C'est uniquement avec Issy-Béry. Et ça, Florence le sait bien. Bonjour Florence.
1: Bonjour.
0: Florence qui est au boulot en ce moment, préparatrice en pharmacie. Vous n'avez pas trop de monde en ce moment, ça va?
1: Ça va. On voit que c'est les vacances, on sent bien que c'est les vacances.
0: Ouais, j'imagine. Et on, évidemment, préparatrice en pharmacie. Quelques conseils santé pour la canicule, Florence, on vous écoute.
1: Restez bien au frais, bien s'hydrater, évitez les heures chaudes au niveau des sorties.
0: Évidemment. Et ce n'est pas moi qui le dis, c'est Florence, préparatrice en pharmacie, donc elle sait de quoi elle parle. Florence, pour l'instant, nous, on met notre petite casquette, on prend notre bouteille d'eau et on va au devant les cabines de plage. Et on ouvre laquelle, Florence?
1: Le numéro 12.
0: Le numéro 12, c'est parti. Eh bien, c'est un très bon choix et on garde une casquette pour aller tous ensemble, enfin, vous allez aller tous ensemble au Family Park. Nous vous offrons 4 invitations, le passe famille.
1: C'est super.
0: Ouais, passe famille pour le Family Park. Petit et grand amoureux de la nature, vous allez pouvoir vous détendre avec aussi plein de jeux, des grandes roues, des carrousels, un cinéma multidé. Tout ça aussi avec des jets d'eau, des toboggans. Pensez à prendre votre maillot. Florence, je vous souhaite une très belle journée. Bon courage pour le boulot et à très vite avec Issy-Béry.
1: Merci beaucoup.

0: et deux populations cousines, de l'Indre et de la Creuse. Et il vient parfaitement souligner ce paradoxe que nous raconte Françoise Ronner, présidente de l'association Hock & Oil, qui a rencontré les gens des deux côtés de la frontière.
1: Je pense que c'est un grand paradoxe. C'est un trait d'union entre la Creuse et l'Indre. Pour moi, c'est une espèce de barre qui fait l'amont et l'aval. Et puis, je pense que c'est la modernité et en même temps, une petite révolution en fait sur le territoire. C'est-à-dire qu'il y a des gens qui nous ont raconté que, par exemple, les agriculteurs étaient pour, ce qui peut paraître étonnant, mais parce qu'ils ont compris que l'arrivée de l'électricité, ça allait leur faciliter la tâche pour plein de choses. Côté Crozant, par exemple, où c'était Monet, les peintres, les impressionnistes, alors là, ils ont saccagé le paysage, c'est la catastrophe, il n'y a plus de poissons. C'est le discours inverse de « on a touché notre paysage et il n'est plus comme avant ». Donc il y a deux discours, il y a ceux qui ont apprécié et ceux qui étaient vraiment en colère et qui le sont encore aujourd'hui, à 80 ans et plus, parce que gamin, gamine, eh ben, ils jouaient dans les pâturages, il y avait les petits moutons et aujourd'hui c'est tout noyé là-dedans. Voilà. Il y a deux discours et deux appréciations différentes de l'arrivée de ce grand monument.
0: Et justement, cette séparation entre les pour et les contre se ressent-elle au niveau purement géographique entre les Indriens et les Creusois, Françoise Ronner?
1: Les gens qui sont sur les coteaux vraiment sauvages n'apprécient pas. Et ceux qui... Il y a quand même beaucoup de villages vraiment autour du barrage de son transfo, etc., qui sont habitués, ça fait partie. D'abord, c'est architecturalement quand même un très beau barrage par rapport à ce qu'on fait aujourd'hui, bétonné et tout. Là, le barrage va être classé parce qu'il est quand même d'une architecture années 20. Il y a une beauté poétique qui est indéniable. Et c'est beaucoup apprécié quand même pour le côté indrien plus que pour le côté creusois.
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0: Rentrons maintenant dans les coulisses de cette conception. Quels sont les moments les plus émouvants, les plus mémorables, racontés par les personnes que vous avez rencontrées pour cette préparation, Françoise Ronner?
1: On a eu deux apports de deux personnes totalement différentes. L'arrière-petite-nièce d'un ingénieur du barrage qui avait pris des photos en 1919 du côté des ruines de Crozant. C'est un côté qui n'a pas été photographié, filmé tant que ça. Et il avait ajouté à la plume, encre rouge, le trait de submersion future, qui est très émouvant parce qu'on voit la Creuse en dessous, voilà. Et donc il y a un album, mais qui est épais de 10 cm avec uniquement des photos de ça. Chaque fois le petit dessin extraordinaire. Et de l'autre côté, bien plus tard, dans les années 60, l'inspection du barrage par la capsule du commandant Cousteau, photographiée en 13 images par un photographe amateur bien éclairé, d'une espèce de soucoupe avec un plongeur qui va descendre petit à petit et remonter. Et donc, je ne savais pas, moi personnellement, apparemment c'était assez courant, il y avait l'inspection des barrages comme ça, et beaucoup de gens ne savaient pas ici, sauf lui qui est venu accouru pour essayer de prendre la photo au bon moment, et il a réussi, et c'est extraordinaire.
0: Depuis 100 ans, c'est toute une histoire qui s'est construite autour de ce barrage et tout un écosystème tourné vers le tourisme qui est au fur et à mesure devenu un tourisme de masse.
4: Merci Simon Hinz. Pour plus d'épisodes, et ben rendez-vous sur iciberry.fr, les 100 ans du barrage des Guzons. Et demain, nouvel épisode spécial tourisme. Alors à demain, Simon. Et d'ailleurs, sur le lac des Guzons, peut-être que vous allez pouvoir vous promener en bateau.
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3: Ici Berry, 8h30, c'est l'info d'ici et on va parler de rugby, Irène.
4: Le RAC, le club de rugby de Châteauroux, est en pleine reconstruction. Après des conflits en interne, en coulisses et une descente évitée de justesse l'an dernier, le club va tenter de relever la tête cette saison sous l'impulsion d'une nouvelle équipe formée. Un nouveau président et un nouvel entraîneur aussi qui ont été nommés, un tout nouveau bureau. Tout ça, on en parle après le tour de l'info nationale et l'information internationale. Le retour de Cyril Ardo-Redon pour le 90 secondes.
5: Le retour de la chaleur pour certains départements. Dès midi, ce sont 43 départements du centre, du sud et de l'ouest qui seront en vigilance orange canicule. C'est 21 départements de plus qu'hier. 42 départements dans un large quart nord-ouest, mais aussi dans le sud-est et en Moselle, sont quant à eux placés en orange pour un risque élevé de feux de forêt selon Météo France. À Bellegarde en Diois, dans la Drôme, l'incendie du massif du Claps progresse peu, même s'il reste actif selon la préfecture. 400 hectares ont été brûlés. À Toulouse, deux policiers municipaux blessés au couteau hier soir dans le centre-ville. L'agresseur a été interpellé selon le maire qui affirme que des propos à caractère terroriste ont été signalés. Ce sont ces mêmes agents qui ont maîtrisé le suspect à l'aide de gaz lacrymogène. Ce sont des appels qu'on reçoit tous, parfois plusieurs fois par jour. Le démarchage téléphonique devient interdit dès aujourd'hui, sans votre accord. Les appels pour vendre des abonnements de presse, pour des sondages ou des appels aux dons restent autorisés, c'est à lire sur ici.fr. Le prix du gaz va augmenter pour 6 millions de foyers dès le 1er septembre de 5,6% pour ceux qui ont une offre indexée sur le prix de référence. C'est ce qu'a annoncé la Commission de régulation de l'énergie en raison du conflit au Moyen-Orient. Et puis le Stade de France complet pour la veillée des jeunes du Pape en septembre, annonce le diocèse de Paris. 200 000 personnes sont déjà inscrites pour la messe ouverte à tous sur les Champs-Élysées dans la capitale.
4: Merci Cyril Ardo-Redon. L'info d'ici ce matin, le RAC veut tourner la page. Le Rugby Athletic Club Castelroussin, qui évolue à l'échelon régional. Après une saison bien compliquée en coulisses, il aborde la nouvelle avec un nouveau bureau et un nouveau président, Serge Dousseau. L'enjeu, remettre le club sur de bons rails, Sylvain Rogy.
6: L'arrivée la saison dernière de Johan Penaud, l'ancien directeur sportif du Stade Français Versailles, avait créé un malaise. En attente d'un jugement pour harcèlement envers l'équipe féminine du Stade Français, sa venue n'a jamais fait l'unanimité. Johan Penaud a quitté le club après une rupture conventionnelle. Une page s'est tournée et Serge Dousseau, le nouveau président, veut retrouver des sourires au sein du club.
7: Le but, effectivement, c'est de retrouver du plaisir. Le plaisir du jeu sur le terrain, mais le plaisir aussi de venir. La saison sera compliquée, mais le but, effectivement, c'est de reconstruire et de le faire avec beaucoup de plaisir. Ça sera notre seul objectif.
6: Et un audit sur les finances du club est aussi attendu.
7: On se laisse un an pour pouvoir vraiment avoir un état des lieux précis, assainir les comptes, et puis on se retrouve en fin de saison pour, à ce moment-là, avec ce bilan-là, et puis une année de réflexion, à ce moment-là, écrire avec le nouveau comité directeur un projet sur 3, 4, 5 ans un peu plus ambitieux, en étant raisonnable bien évidemment.
6: Serge Dousseau est un ancien joueur du RAC, il y a joué de 89 à 2005. Cet ancien trois quarts espère que son club retrouvera le championnat de France, soit la Fédérale 3, à court terme, dans 2 ou 3 saisons.
4: Et avec son nouveau président et son nouveau coach, le Rugby Athletic Club Castelroussin a déjà repris l'entraînement au stade des Chevaliers à Châteauroux avant le début du championnat en régional à la rentrée. Dans le journal de 9h, on va revenir sur cet incendie qui a touché un immeuble de Bourges cette nuit. Une dizaine d'habitants évacués par la grande échelle, par les pompiers. Le feu a blessé gravement un septuagénaire pris en charge en urgence absolue par les secours.
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4: L'actualité marquée aussi par cette nouvelle canicule qui prend de l'ampleur en Berry, Antoine.
8: Évidemment, la vigilance orange est de retour dans le Berry et dans pas mal de villes en France. Je sais qu'elle ne vous avait pas manqué, et ben nous non plus. Dès 8h, comptez 22 en moyenne pour l'instant. À 11h, on passe à 30. Et cet après-midi, et ben on va retrouver ces fameuses fortes chaleurs du début de juillet qui nous nous ont fait suffoquer. 34 pour Avord, 35 à Châteauroux, Bourges et Buzançais, 36 au Blanc, jusqu'à 37 possiblement à Issoudun, d'après le dernier relevé Météo France. On vous rappelle les bons conseils. On boit beaucoup d'eau et on n'attend pas d'avoir soif pour boire. On prend un bon petit déjeuner, un bon repas ce midi et surtout on reste au frais, on garde de l'ombre en écoutant votre radio locale, ici Berry.
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8: 8h34, belle matinée sur votre radio locale ici Berry. Tous les jours, c'est le meilleur de vos chansons préférées. Alors place au meilleur, au patron, au taulier. C'est Johnny Hallyday qui nous offre Vivre pour le meilleur. Excellent mardi, vous écoutez ici Berry.

0: Johnny Hallyday et son tube Vivre pour le meilleur à 8h38. Et c'est le meilleur du meilleur qu'on vous propose tous les jours avec Ici Berry.
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0: Et avant le journal de 9h, c'est le meilleur du meilleur. Le meilleur docteur, par exemple, tiens, le docteur Kirzek est assez pressé de nous parler des bienfaits du citron. Pressé, lui aussi. Pour faire des économies, on va en prendre son temps, on va rouler au pas pour éviter la panne sur l'autoroute. Ce serait dommage pour la route des vacances, tiens. Et derrière le volant de la Ici Berry Baumil, on retrouve notre enquêtrice, Margot de Rocco. Et ce matin, dans C'était quoi avant, Margot, vous nous emmenez découvrir l'histoire d'un château mystérieux. Vous êtes où, Margot ?
3: Eh bien, ce matin, je me trouve à Châteauroux. Je suis devant le château Raoul, ce château qui a des secrets à vous révéler. Alors, qu'est-ce que c'était avant que le château Raoul ? Eh bien, vous allez le savoir tout de suite.
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3: Pour en savoir plus sur ce château, je suis avec Jérôme Descoux. Il est en charge de la valorisation des archives de l'Indre. Bonjour Jérôme.
5: Bonjour.
3: Alors, quels sont les secrets de ce château ? Dites-nous tout.
5: Alors, beaucoup de secrets, plein de secrets. En fait, ce château remonte au Xe siècle. Son histoire est liée avec l'abbaye de Déol, puisqu'on connaît l'histoire de, enfin, la mention de ce château, qui a été détruit à plusieurs reprises à la fin du XIe siècle. Il a été reconstruit. Il a même été reconstruit à cette époque, au XIIe siècle, avec un grand donjon qui a disparu aujourd'hui. Et puis ensuite, il est de nouveau détruit au XIVe siècle. Et là, c'est un grand seigneur, Guy II de Chauvigny, qui va commencer la reconstruction. Puis son fils, Guy III, va lui succéder et achever la construction du château que l'on a un peu sous les yeux, c'est-à-dire ce plan en équerre avec cette belle tour d'escalier. Ces Chauvigny sont très importants pour l'histoire de Châteauroux et pour l'histoire du château. Ils vont le posséder jusqu'au XVIe siècle. Ensuite, au XVIIe, il y a une grande... on l'a oublié, la princesse de Condé, Claire Clémence de Maillé-Brézé, qui a résidé quand même à Château-Raoul pendant 25 ans, à la fin du XVIIe siècle. Et puis, depuis la Révolution française, le château est devenu la propriété du département. Et le département occupe toujours le château Raoul. Et à côté, on a la résidence du préfet. Alors, ce château, lorsqu'on pénètre à l'intérieur, on montre toujours deux salles principales. Une salle avec une belle tapisserie d'Aubusson du XVIIe siècle. Et puis aussi un élément d'architecture, un culot sculpté. Ces deux très jolis visages qui proviendrait de ce donjon qui a été détruit dans les années 1820. On a détruit le donjon pour construire la résidence et parce qu'aussi on avait peur que le château ne soit entraîné. Si le donjon s'écroulait, on avait peur que le château soit entraîné dans la vallée de l'Indre, puisque l'Indre vraiment coule à ses pieds. Enfin voilà, c'est un très beau point de vue aussi sur la ville.
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0: Merci Margot, notre reine de l'enquête dans la plus haute tour du château Raoul d'Ici Berry. Et jamais en panne d'idées d'ailleurs. D'ailleurs, pour éviter la panne sur l'autoroute, il faut anticiper cette panne. Alors par ici, les économies dans Ici Matin.
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0: 8h43, on passe la seconde dans Ici Matin avec vous, Valère Correa, pour les économies. Ce matin, on essaye d'anticiper une situation qu'on anticipe rarement finalement.
4: La panne sur autoroute, ça n'arrive pas tous les jours, c'est vrai, heureusement d'ailleurs. Mais quand ça arrive, ça coûte cher. Et mauvaise nouvelle, le tarif va augmenter de 1,57% avec une somme de base de 151 €. Ici, je parle bien d'un dépannage. Pour un remorquage, c'est compris dans le prix. Si votre véhicule pèse moins de 1,8 tonne, au-delà, on passe à 186,72 € précisément. Et bien sûr, sinon ce serait pas drôle, entre 18h et 8h, le week-end et les jours fériés, comptez sur une majoration de 50%. Alors, je n'ai malheureusement pas de solution pour pas tomber en panne au bord de l'autoroute. Par contre, j'en ai une pour vous éviter de multiplier la facture par 2 ou même 4 sans prise en charge de l'assurance. Ne confiez votre véhicule qu'à des dépanneurs agréés.
0: Alors, il n'y a pas que des dépanneurs agréés sur les autoroutes, je crois.
4: Et non, sinon on serait dans un monde presque parfait, enfin du moins sur ce sujet. Il y a ces dépanneurs, vous savez, qui arrivent par hasard. Vous tombez en panne, et comme par hasard, je passais par là avec ma remorque, je me suis dit que j'avais envie de vous aider. C'est un peu l'idée, hein. Et comme dans ces cas-là, on est, disons-le, au bout du rouleau, carrément vulnérable, on n'a qu'une envie, c'est rentrer chez soi, on ne se pose pas de questions. Or, cette personne vous a géolocalisé grâce aux applications de navigation qui indiquent un véhicule au bord de la route en panne. Il s'agit en fait d'une entreprise non agréée par votre assureur qui va vous surfacturer. Donc, refusez poliment l'aide, contactez votre assureur qui va lui vous communiquer la liste des réparateurs agréés afin d'être facturé dans les règles de l'art et surtout de bénéficier d'une prise en charge. Peut-être avez-vous déjà vécu ce genre de situation, votre retour est précieux et nous intéresse. Le mail pour nous écrire, par ici leséconomies@radiofrance.com.
0: Mais on n'y manquera pas, merci Valère. Nous on continue la route d'ici matin avec Éric Belet qui revient sur l'un des plus gros challenges du Festival d'Arc, savoir se renouveler. Se renouveler avec des soirées toujours aussi belles et pas forcément que des soirées mondaines. Même s'il y a des grandes stars comme Radio Byzance et Sinclair ce soir, est-ce qu'il y aura Auréa ? Je ne sais pas, mais tout de suite, on l'écoute. Auréa, soirée mondaine.

0: Aria, nouvelle sensation à découvrir avec Issy-Berry et à aller voir sur les réseaux sociaux avec ce titre, Soirée mondaine. La matinée continue et on va parler de votre soirée ce soir. Première soirée exceptionnelle pour le Festival d'Arc. Radio Byzance en première partie, Sinclair en seconde partie, avec des entretiens exclusifs de 17h à 19h, uniquement avec Issy-Berry, évidemment. Ce sera Francky Lemaire, notre baladeur, qui va discuter avec les artistes. Et nous, tout de suite, on discute avec le directeur artistique du festival, monsieur Éric Bellet.
1: Ça, c'est le vrai challenge. Mmh. Parce qu'on a peur de vieillir et on a peur de mal vieillir. Donc, c'est se renouveler. Est-ce qu'on est toujours dans le tempo? Est-ce que des nouvelles idées, il faut les avoir, il faut chercher, il faut essayer de se remettre en question. Il y en a certains qui peuvent être déçus de la programmation parce que telle musique, ils auraient voulu que ça soit présent. Mais comme c'est pas un festival avec une tendance unique, ça permet d'ouvrir sur plein d'horizons. Et c'est ça la force du festival. Et c'est peut-être ça qui permet aussi d'être très attendu par la population.
0: Et la population sera au rendez-vous, évidemment. Première partie ce soir, 20h45 avec Radio Byzance, suivi de la tête d'affiche, Sinclair. Et je vous le rappelle, de 17h à 19h, il y aura des entretiens exclusifs. De 11h à midi, dans les cabines de plage, peut-être encore des places à gagner. Qui sait ? 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
0: Berry Express, c'est aussi des idées d'infos de sortie, mais des infos pratiques. Je vous rappelle qu'en ce moment, il y a toujours des mobilisations cognitives et des ateliers avec France Alzheimer Indre qui passent par de ville en ville. Et ils passent demain de 14h à 16h à Châteauroux, 35 rue de Strasbourg, pour un atelier de mobilisation cognitive, ce qui permet d'aider les aidants de personnes atteintes par la maladie d'Alzheimer. 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
0: Ne soyez pas trop pressés. On a le temps sur votre radio locale ce matin avant le journal de 9h. Et ne soyez pas pressés comme un citron. Ça, c'est le docteur Kirzek qui nous le conseille pour prendre des forces après le sport et après avoir dansé frénétiquement sur Softstyle. C'est Tainted Love avec Issy-Berry. Belle matinée.

0: Vos années 80 avec Softel et Tainted Love sur Issy-Berry, votre radio locale. Et tout de suite, eh ben tiens, il est rond comme un ballon et jaune comme un citron. C'est... Non, c'est pas Pac-Man, je le savais que vous alliez le dire. Mais c'est le docteur Kirzek. Et d'ailleurs, docteur, boire un jus de citron après une partie de ballon, eh ben ça peut être pas mal pour la santé. Bonjour docteur.
1: Bonjour à toutes et à tous. Après une séance de sport, surtout en été, on pense tout de suite à boire de l'eau. Bon, c'est un bon réflexe, mais l'eau ne suffit pas. On se sent fatigué, on a des crampes, le corps réclame autre chose. Et la solution, c'est peut-être un simple citron pressé, une boisson maison économique naturelle qui va remplacer avantageusement ces grandes bouteilles colorées du commerce. Déjà, le citron est naturellement riche en électrolytes, notamment en potassium. C'est un minéral essentiel pour la contraction musculaire et la transmission des influx nerveux. Et pendant l'effort, on en perd beaucoup de ce potassium, notamment par la transpiration. Et le potassium du citron aide à prévenir les crampes et accélérer la récupération. Ensuite, il y a la vitamine C, c'est un puissant antioxydant, ça va réduire le stress oxydatif provoqué par l'effort et ça va ainsi limiter les courbatures. Et contrairement à l'eau plate, l'acidité du citron, associée à une petite pincée de sel et un peu de miel, ça va permettre une absorption plus rapide par l'organisme. C'est ce qu'on appelle une boisson isotonique maison. L'eau citronnée seule, c'est très bien pour se désaltérer, mais pour une vraie récupération, après un effort intense ou une forte chaleur, on met une petite recette supplémentaire. Un peu de sel, ça va retenir l'eau et les glucides. Un peu de sucre, tout ça dans une bouteille d'eau de 500 ml. On presse un demi-citron et vous allez avoir votre boisson isotonique. Vous mélangez le tout, vous obtenez vraiment une boisson qui a la même concentration que nos fluides corporels et ça permet une hydratation ultra rapide. Tout cela pourquoi ? Pour quelques centimes, sans additifs ni colorants.
0: Alors est-ce que tout le monde peut boire ça, docteur ? Il n'y a pas des risques pour, je ne sais pas moi, l'estomac ou les dents ?
1: Il faut un peu être prudent parce que le citron est très acide. Alors pour les personnes qui souffrent de brûlures d'estomac, de reflux gastrique ou d'ulcère, ça peut être irritant. On peut alors réduire la quantité de citron ou le boire en mangeant ou avec un féculent comme une banane par exemple, ça va tamponner un peu l'acidité. Pour les dents, l'acidité attaque l'émail, donc il est recommandé de boire cette préparation à l'aide d'une paille par exemple ou de se rincer la bouche avec de l'eau plate après. Enfin, ne remplacez pas l'eau par cette boisson toute la journée. Elle est excellente après le sport, mais l'eau reste votre principal allié hydratation. Allez, bon été, bonne santé à l'écoute d'ici, bien sûr.
0: Et même sans faire du sport, on reste hydraté. Je vous le rappelle, retour de la vigilance orange dans le Berry. Et pour les manifestations de cet été, tout votre programme, eh ben on va en parler tiens, avec Manuel Bonnefond dans un instant. Ce sera bienvenue chez vous. Ici matin, fini dans 4 minutes, mais ne vous inquiétez pas, la matinée continue toute la journée avec Ici Berry, votre radio locale.
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0: Excellente matinée à l'écoute de votre radio locale. Ici Berry, ici matin, revient demain de 6h à 9h, c'est promis. Mais pour l'instant, place à Bienvenue chez vous, avec vous, Emmanuel Bonnefond. Bonjour.
13: Bonjour Antoine, bonjour à tous.
0: Comment ça va ce matin?
13: Ça va très très bien. Bon, on poursuit notre opération toute cette journée
0: pour
13: offrir les lunettes.
0: C'est vrai.
13: Toutes les heures et d'ici quelques minutes pour vous protéger de cette éclipse solaire totale demain. C'est l'événement. On marque le coup avec vos lunettes à gagner chaque heure. Juste après les infos, ce sera comme ça jusqu'à 19h ce soir. Et puis,
0: vous avez vos lunettes, vous, du coup, Manuel?
13: Oui, on
0: évidemment,
13: est équipé.
0: Évidemment, tout évidemment, est équipé.
13: Oui, tout a été prévu, évidemment. On laisse rien passer. Premier invité, dans une dizaine de minutes, on va parler des manifestations à Châteauroux et dans les alentours. Il y a encore plein de choses à faire. Quelqu'un de l'office de tourisme de Châteauroux viendra nous voir. Il s'agit d'Amélie. Il y a plein d'événements. On pense évidemment au stage festival d'Arc.
0: Ah oui.
13: Il y a d'autres rendez-vous, évidemment. On va se régaler. Puis, vous restez avec nous. Le jeu, 11h midi, avec
0: les cabines
13: plein
0: de
13: cadeaux,
0: plage.
13: Les cabines de plage.
0: Le fameux VTT dimanche. Gagnant.
13: Et oui, ça, on le sait, toute participation que vous imposiez ou pas, que vous repartiez avec un cadeau ou pas, de toute façon, vous serez qualifié dimanche matin à 11h50 pour le grand tirage et pour gagner ce VTT de marque Giant. On vous gâte toute cette semaine à nouveau. Antoine, vous savez quoi? À demain.
0: À demain, Manuel.
13: Bonne soirée.
0: Bonne soirée.
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13: Mais parce qu'on dit bonsoir en Berry, même à 9h. Il est précisément 9h, ça va être l'heure des infos avec vous, Irène Prigent. Bonjour Irène.
14: Bonjour Manuel, bonjour à tous.
13: Ils devront tous être relogés.
14: Les habitants de l'immeuble de 6 étages touchés cette nuit par un incendie à Bourges, ils ont été évacués en pleine nuit et l'un d'entre eux est gravement blessé, Manon Klein.
15: Oui, un septuagénaire transporté en urgence absolue à l'hôpital d'après les pompiers. Trois autres personnes ont aussi été hospitalisées mais leurs blessures sont moins inquiétantes. Le feu s'est déclaré vers minuit dans une gaine technique au premier étage. Les flammes se sont ensuite propagées. Une partie des habitants de cet immeuble rue Arnaud de Vogue avait déjà quitté le bâtiment avant l'arrivée des secours, mais pas tous. Sept occupants ont été évacués par la grande échelle. Une quarantaine de pompiers étaient sur place pour les prendre en charge et éteindre l'incendie. L'intervention à cette heure-ci est finie. C'est maintenant le relogement qui est en train d'être organisé par le bailleur social.
14: Merci Manon Klein pour ces précisions par rapport à ce feu dans un immeuble de Bourges. Cette nuit, pour intervenir sur ce genre de sinistre, porter secours à la population et lutter contre les feux de forêt aussi qui se multiplient cet été, les pompiers cherchent sans arrêt de nouveaux volontaires. Bonne nouvelle dans l'Indre, les pompiers viennent de recevoir 35 candidatures, 7 de plus que l'an passé. Un petit sursaut citoyen, sans doute parce que l'incendie de Saint-Michel-en-Brenne début juillet a marqué les esprits des Indriens. Le colonel Stéphane Calimage, directeur du SDIS de l'Indre, en est persuadé.
16: Moi, j'aurais tendance à penser que c'est lié plus aux incendies qu'on a traités dans le département de l'Indre et qui sont un peu hors normes par rapport à ce que l'on a connu les années précédentes. On a eu un feu quand même qui a parcouru 600 hectares, ce qui est historique. C'est la première fois qu'on a une superficie aussi importante qui a été effectivement touchée dans la Brenne. C'est pas du tout la même proportion que ce qu'a connu effectivement la Gironde. Et en tout cas, c'est trois fois plus en superficie que l'année dernière. Et la saison a commencé beaucoup tôt, et ce n'est pas terminé. Et au demeurant, je pense que ce qu'on a vécu cette année, on le revivra encore. On peut supposer qu'il y a un élan de citoyenneté. Bon, la question, effectivement, c'est est-ce que ça va être durable dans le temps? On espère que oui, mais on enregistre le même phénomène qu'on a connu en 2015 suite aux attentats.
14: L'Indre compte aujourd'hui un peu plus de 1000 sapeurs-pompiers volontaires, d'après les chiffres officiels du SDIS, sur un total d'environ 1200 agents engagés dans le département. L'Indre, comme le Cher, en vigilance orange pour le risque de feux de forêt. En orange aussi au niveau de la vigilance canicule à partir de ce midi. Le Cher l'est déjà depuis hier. Cette vague de chaleur va durer encore plusieurs jours avec des températures maximales entre 37 et 40 degrés attendues jeudi d'après l'association Météo Centre. Aujourd'hui déjà, le mercure va avoisiner voire dépasser les 35 degrés dans les deux départements Berrichon. Et ça pousse plusieurs communes à réagir avec des îlots de fraîcheur proposés aux habitants. Par exemple, la salle des fêtes climatisée de Ronet, ouverte toute cet après-midi. Pareil à Aiguzon-Chantôme, où la salle des fêtes et l'office de tourisme sont ouverts pour bénéficier d'un lieu frais. Autre conséquence de la chaleur, moins de bus vont circuler à Bourges sur 5 lignes de l'agglomération, la ligne 14 par exemple. Le réseau Aglobus active son plan forte chaleur avec des horaires adaptés. Priorité laissée aux heures de pointe, mais moins de passages le reste du temps. Modification des transports en commun, les parcs animaliers aussi s'adaptent, comme le zoo de la Haute-Touche dans l'Indre. Les visiteurs peuvent venir de 9h à 17h, mais les caisses fermeront plus tôt que prévu, à 15h.
13: La baguette magique, forcée de baisser le rideau dans le Cher.
14: Cette boulangerie à Saint-Amand-Montrond, fermée administrativement après un contrôle sanitaire, contrôle qui a révélé de graves manquements aux règles d'hygiène. L'établissement ne pourra rouvrir qu'après une mise en conformité.
13: Les habitants du Cher appelés à la générosité pour soutenir un festival.
14: Le festival Arcandi à Vailly-sur-Sauldre, dans le département, dans le nord du département, annulé à cause des orages le 27 juin dernier. Résultat, un gros déficit de 45 000 euros pour les organisateurs, obligés de lancer une cagnotte en ligne pour récolter des fonds, sans quoi l'événement ne pourra sans doute pas se tenir non plus l'an prochain. Stéphane Butet, le président de l'association Les Arcandiers du Pays Fort, revient sur cette annulation.
17: Alors on a été complètement dans la mouise, alerte météo, donc c'est le maire de notre commune qui nous a alerté le samedi à 13h. Les groupes étaient arrivés sur le site et perte sèche, si on tire le trait en bas à droite, 45 000 euros environ de dépenses le samedi à 13h. C'est énorme sur un budget de proche de 50 000 puisque tout était quasiment arrivé, payé. On a juste eu le temps de dire à la sécurité civile de pas venir. Tout ce qui était alimentaire a été racheté par les bénévoles, les amis des bénévoles. Donc ça, on n'a pas eu de perte du tout. On a été vite rassurés dans les jours qui suivent par les subventions qui ont été versées. Ça, c'est aussi important d'avoir eu ce soutien. Les subventions, c'est grosso modo 50% du festival. Aujourd'hui, entre les négociations qui sont faites avec les groupes pour baisser un petit peu les cachets, peut-être les reprogrammer l'année prochaine, les partenaires qui sont restés, les subventions qui sont reçues, on est sur une perte financière grosso modo de 15 000 euros.
14: Stéphane Butet, le président de l'association Les Arcandiers du Pays Fort, organisatrice du Festival Arcandier à Vailly-sur-Sauldre. En ce moment, à Châteauroux, c'est le Festival d'Arc qui anime le quartier de Belle-Île et la place Voltaire. Première soirée de concert prévue ce soir avec le groupe Radio Byzance, en première partie du chanteur Sinclair. Des artistes que nous avons interviewés, des entretiens à écouter ce soir sur Sibérie, entre 17h et 19h.
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14: On en parlait pendant le journal, cette vigilance orange canicule dans les deux départements dans Berrichon.
13: Avec des températures étouffantes, il fait déjà 25 degrés ce matin et le thermomètre prévoit sous un soleil de plomb de grimper jusqu'à 37-38 degrés. Le pic attendu au niveau des températures en Berry est attendu jeudi et vendredi. On prévoit 39-40 degrés sur notre territoire. Bien sûr, on s'hydrate et on reste au frais le plus possible. Merci Irène, à tout à l'heure.
14: À tout à l'heure.
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13: Et oui, de la musique. On vous réserve des morceaux sympas. Gérald de Palmas, Billy Paul, Renaud ou encore Jeanne Masse. Ce souvenir. Nous sommes en 1985, il y a maintenant de cela 40 ans, plus de 40 ans. Johnny.

0: nostalgique. Vous l'aviez le 45 tours, j'en suis sûr. Johnny, Jeanne Masse.
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0: Bonjour Amélie Bourmeau-Bimard.
3: Bonjour.
0: Merci d'être là pour parler du comptoir local de Châteauroux et de tout ce qui va se passer d'ici la fin de l'été ici à Châteauroux. Un beau programme. Que faire à Châteauroux jusqu'à la fin de l'été? On va essayer de répondre à cette question. On va se projeter aussi sur la rentrée. Il y a beaucoup de visites à découvrir. On va procéder de la sorte, du lundi au week-end, il y a plein de choses. Le lundi, je sais que le comptoir local nous emmène explorer les mille et un visages de notre patrimoine local, et cela jusqu'à fin août. Il y a encore pas mal de rendez-vous le lundi, hein, je parle.
3: C'est ça, le lundi, alors nous on appelle ça en interne les lundis évasion, puisqu'on quitte Châteauroux. Alors, on quitte Châteauroux, l'idée c'est quand même de rester à proximité. Donc, lundi prochain, ça sera à Ardente, visite de la ville. Le lundi d'après, on reste quand même dans les frontières de Châteauroux puisque c'est le parc de Touvent, donc pour parler de son héritage un peu napoléonien. Et enfin, le dernier lundi, le 31 août, ce sera le manoir des Fauves, donc à Salinctasson.
0: Il se passe plein de choses tous les jours sur Châteauroux, l'agglomération Châteauroux Métropole. Le mardi, on plonge dans l'histoire militaire et aéronautique locale à travers des visites guidées exclusives.
3: Alors c'est ça. Alors je tiens à préciser, l'aéroport est complet.
0: Eh oui, c'est ça.
3: Il est complet.
0: Vous
3: depuis un bon
0: de
3: moment.
0: Succès, hein.
3: Ouais, chaque année. Pourtant, d'année en année, on essaie d'ouvrir de plus en plus de places, mais au bout d'un moment, on peut pas rajouter plus que l'aéroport ne peut recevoir. Mais effectivement, tous les mardis, l'aéroport, ça aura à nouveau lieu l'année prochaine. Ouais. On prend déjà les noms pour ceux qui veulent être prévenus au moment de l'ouverture. Mais sinon aussi, ouais, on fait des visites sur la thématique des Américains, pas seulement le côté militaire. Alors, il y a le côté militaire avec la martinerie. Mais il y a aussi le côté plutôt vie quotidienne avec la visite de l'US Museum qui a lieu cet après-midi. L'idée, c'est de vraiment parler de la vie quotidienne à Châteauroux pendant cette période donc de 16 ans où les Américains ont vécu au rythme de Châteauroux.
0: Demain, donc mercredi. Le mercredi, place aux aventures et aux découvertes. Le cœur historique de Châteauroux et d'Edéol devient le terrain de jeu idéal pour toute la famille.
3: C'est ça. Le mercredi matin, on a les visites pour les enfants. Donc, on a une toute nouveauté avec Tourou et le voleur masqué. Donc c'est le chat Tourou de Châteauroux qui est donc Tourou et qui est un détective et qui doit retrouver son chat assistant qui a disparu. Et puis on a aussi des visiteurs enfants qui existent déjà depuis quelques années maintenant avec Denise et Raoul, que ça soit au château ou en ville. C'est une manière de faire découvrir le patrimoine aux enfants de manière ludique, avec des petits livrets façon cahier de vacances. Faut juste savoir lire et écrire. Et puis après, c'est un moment de plaisir où les parents apprennent presque autant que les enfants en général. Petite précision, pour ce mercredi, on avait prévu la visite Georges Sand à Châteauroux. Eh oui. Elle sera déplacée à jeudi matin pour cause de canicule. Et comme c'est une visite costumée et théâtrale, si je veux pouvoir survivre, il vaut mieux la décaler.
0: En plus, il y a l'éclipse solaire totale mercredi, donc
3: tout à fait.
0: Ça fait plein d'événements. On parlera du jeudi, du vendredi et du week-end d'ici quelques minutes. Vous restez avec nous. Amélie Bourmeau-Binard du comptoir local de Châteauroux, l'office de tourisme de Châteauroux, pour parler des activités, des événements à Châteauroux et dans l'agglomération jusqu'à la fin de l'été.

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1: Boulevard Désert avec Carbone en nouveauté, c'est pas si facile. Boulevard Désert en concert, on vous le rappelle, samedi soir prochain, place Voltaire, à l'occasion du festival d'Arc à Châteauroux. On salue Fabienne qui est en ligne avec nous depuis quelques minutes à Saint-Plantaire. Bonjour Fabienne.
2: Oui. Bonjour.
1: Surveillante, je le précise, dans un établissement pour handicapés.
2: Voilà, je travaille la nuit dans un foyer d'hébergement.
1: Bravo pour ce que vous faites.
2: Un peu compliqué avec la chaleur d'ailleurs.
1: On l'imagine, hein, oui. On pense à tous ces métiers pénibles avec cette chaleur et puis aux résidents également. Fabienne, vous allez profiter demain de cette éclipse solaire totale avec vos lunettes ici Berry que l'on vous offre. Voilà Fabienne, vous êtes équipée.
2: Merci beaucoup.
1: Opération spéciale jusqu'à ce soir, toutes les heures, on vous offre vos lunettes pour profiter au mieux de cet événement demain, mercredi. Bonne journée Fabienne, à bientôt sur l'antenne.
2: Merci beaucoup.
1: Au revoir. Au revoir. Toujours en compagnie d'Amélie Bourmeau-Binard, qui représente le comptoir local de Châteauroux pour parler des manifestations dans notre belle ville Castelroussine. Il se passe plein de choses et tous les jours, et notamment le jeudi, qui se décline au rythme des surprises et de la fraîcheur avec souvent des balades rafraîchissantes. C'est ça l'esprit un peu, Amélie?
3: Alors avec la canicule, malheureusement, c'est pas si rafraîchissant. Non.
1: Alors on a trouvé de l'espoir, moi.
3: Sur les bords de l'Inde, l'avantage, effectivement, c'est qu'il y a une petite humidité. Ouais. Puis quand on arrive au moment où on est un peu sous les arbres, c'est vrai qu'il y fait plus frais. Et puis on a la visite Tu ne devineras jamais, qui est une visite dans Châteauroux. Donc là, c'est des visites qui pâtissent un petit peu de la canicule. Mais normalement, jeudi devrait faire un petit peu plus frais que mercredi. On verra. Voilà, on espère que ça sera maintenu. Comme j'ai dit, le jeudi matin, il y aura Georges Sand.
1: Mais c'est fragile, hein, parce qu'avec la chaleur, on ne sait pas trop dans les jours
3: c'est
1: à venir.
3: C'est ça. Et de toute façon, nous, si c'est nous qui annulons, on prévient tout le monde. Et on essaie toujours de reporter, voilà, reporter avant d'annuler.
1: Le vendredi marque le début du week-end avec un apéro au jardin à Châteauroux. Encore deux dates, je crois savoir, prévues au mois d'août.
3: Alors c'est ça, on a de l'apéritif et on a aussi des flâneries. C'est-à-dire que vous avez deux dates, les apéros au jardin, donc que ça soit au
1: jardin des délices.
3: C'est ça. Que ça soit au parc Balzan ou au musée Bertrand, l'idée c'est de faire une petite visite de 45 minutes du lieu pour découvrir un petit peu ce qu'on appelle les speed visites. Et après, petite dégustation de spécialités locales, galettes de pommes de terre, fromage de Valençay accompagné du vin, enfin voilà, pas mal de choses. Et on finit par les flâneries, où là c'est...
1: Le 28 août.
3: C'est ça, où là c'est une visite du jardin public en compagnie de François Téléfonco, qui travaille pour les espaces verts. Et qui est absolument passionné, et on finit par une petite dégustation de spécialités de dessert, puisque le jardin des délices, c'est pour les desserts.
1: On espère qu'on sera sorti de cette canicule le 28 août prochain. Week-end découverte avec des speed visits. Il y en a eu tout un tas en juillet, un peu moins au mois d'août, pour flâner en ville et découvrir certains quartiers de Châteauroux, des églises clés également.
3: Alors c'est ça, le samedi c'est les visites d'églises. C'est vraiment, on a fait le quartier on va faire le quartier Saint-Christophe, on a fait Saint-André, Notre-Dame, et puis là, pour le dernier samedi du mois, ça sera l'église Saint-Martin d'Ardente. L'église Saint-Martin d'Ardente. Donc on va aussi quitter Châteauroux. L'idée c'est de présenter un peu ce patrimoine religieux et tout ça en profitant un peu de la fraîcheur.
1: Pêle-mêle, quelques mots concernant l'espace game urbain. C'est quoi le principe? Il reste encore quelques rendez-vous.
3: Alors l'escape game urbain, en fait, on en a deux de proposer. Ouais. C'est quand vous voulez, dans la limite des ouvertures du comptoir local, vous appelez pour prendre rendez-vous et vous pouvez faire un escape game, donc un jeu d'énigmes et de recherche dans la ville pour un petit peu découvrir la ville d'une manière ludique. Ça peut être à partir de 10 ans avec notre escape game Un trésor en héritage, et puis à partir de 14 ans pour Il faut suivre le soldat Brian. Puisque c'est un petit peu plus relevé en termes de difficulté.
1: C'est le même esprit pour le jeu de piste au jardin public?
3: Alors non, le jeu de piste au jardin public, c'est justement pour les enfants.
1: Ben oui.
3: Alors, c'est mieux de savoir lire et écrire pour vraiment profiter, mais c'est accessible dès 7 ans et même un petit peu plus jeune avec l'aide des parents. L'idée, c'est de aussi découvrir le patrimoine du jardin public, mais aussi de manière un peu ludique avec un petit livret jeu.
1: On n'oublie pas Belle-Île, on bouge à Belle-Île avec cette formule bouger à Belle-Île, plein de manifestations, plein de rendez-vous.
3: C'est ça, tout l'été, comme chaque année, des ateliers ateliers sportifs ou de contemplation, pour profiter de la nature et de la base de Belle-Île, tout gratuitement. Faut pas hésiter à récupérer un petit livret cet été pour avoir toute la programmation de Belle-Île.
1: Et puis on se projette, journée du patrimoine, il y a plein de choses à raconter. Vous reviendrez nous parler de tout ça, mais c'est vrai qu'il y a déjà des temps forts durant les vacances scolaires, évidemment, mais il y a ces journées du patrimoine que l'on a déjà à l'esprit, là.
3: C'est ça. Toutes nos visites, nos animations ont à chaque fois lieu pendant les vacances scolaires, que ça soit l'été, la Toussaint, Noël, etc. Mais avant ça, avant la Toussaint, il y a les journées du patrimoine. Donc nous, on fait deux visites qu'on fait déjà depuis un bon moment. Château Raoul et résidence préfectorale. Visite gratuite, hein, parce que journée du patrimoine. Ça reste, comme toute notre visite, réservation obligatoire. Les réservations sont déjà ouvertes pour les journées du patrimoine sur notre site internet ou directement par téléphone, peu importe. Et puis, il y a tout un tas d'autres événements pour les journées du patrimoine organisés par les archives, par le musée Bertrand. Voilà, faut pas hésiter.
1: Soyez curieux, oui. Il faut se rapprocher du comptoir local de

0: Schlag.
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La version swing du célèbre Your Song d'Elton John par Billy Paul. 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

0: on se jette à l'eau. Mais surtout, on regarde où l'on met les pieds. Attention, malgré leur beauté, ces spécimens sont de redoutables prédateurs et parfois, elles piquent.
1: Pourquoi les anémones sont méchantes ?
2: Elles ne sont pas méchantes, elles piquent un peu grâce à leur super pouvoir.
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2: Quand tu observes une anémone près du bord de l'eau, dans une petite flaque ou même dans les aquariums, on dirait une petite fleur. Mais c'est une fleur qui pique, alors n'y mets pas les doigts trop près. L'anémone a un corps tout mou et plein de couleurs. Elle est de la même famille que les méduses. Elle pique pour se défendre des prédateurs, de tes petites mains aussi, ou pour capturer des proies, comme des crevettes, et les manger. Ce qui pique sur l'anémone, ce sont les tentacules. Elles sont recouvertes de petits pics urticants, comme les orties, et avec ces pics, elle arrive même à tuer certains poissons qui s'y frottent. Mais il y en a un seul, qui n'a pas peur des anémones. C'est le poisson clown, comme Nemo. Il se cache dans les anémones puisque c'est le seul à ne pas être piqué par les tentacules. Pour s'immuniser, il met de la crème solaire. Il se frotte tout vite contre l'anémone pour s'enduire de son produit piquant. Et une fois qu'il est tout recouvert, l'anémone ne peut plus l'attaquer. Alors en échange, le poisson clown va l'aider. Il lui nettoie les tentacules et même, il la défend contre certains courageux qui voudraient l'attaquer.
1: Et si une anémone m'a piqué, qu'est-ce que je fais ?
2: Si une anémone te pique, tu vas avoir de l'urticaire sur la peau, des petits boutons et des plaques rouges qui grattent. Pour la soigner, tu peux faire exactement comme pour une piqûre de méduse. La SNSM, Société Nationale de Sauvetage en Mer, recommande de rincer la piqûre à l'eau tiède. Ensuite, tu vas pouvoir retirer les petits piquants de l'anémone qui sont peut-être restés collés à ta peau. Et pour ça, la SNSM explique qu'il faut utiliser du sable chaud et ensuite gratter tout doucement avec une petite carte du porte-monnaie de ta maman ou un carton rigide. Ensuite, tu rinces à nouveau à l'eau et tu désinfectes.
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0: Louise L'Empire qui décrypte la mer et les océans avec les scientifiques d'Océanopolis ACT. À Brest, une nouvelle question posée par les enfants demain.

0: Une balade signée De Palmas, Tombée.
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0: Votre Berry Express pour retirer comme ça quelques idées de sorties, de balades, des visites flash, tiens. Voilà une idée sympa. Rendez-vous à Issoudun pour découvrir les Hospices Saint-Roch. À Issoudun, tout l'été, le musée des Hospices Saint-Roch vous invite à des visites express, des expositions temporaires de cet été. Un médiateur vous attend tout le mois d'août, si vous le souhaitez, pour vous présenter en alternance les expositions d'Edouard Pignon et de Léonore Fini. Elles sont gratuites, ces visites, et sans inscription, des visites flash qui durent 30 minutes, qui vous sont proposées toutes les heures du lundi au jeudi. Les balades de Pierre, ça se passe en Brenne, destination Brenne-Lens cet été. C'est Balades de Pierre, une nouvelle série de visites guidées avec Pierre Pina, guide de conférencier, des visites organisées jusqu'à fin septembre. On a du temps, suivez Pierre Lebon, marchand de drap dans le Berry du Moyen-Âge. Dans les trois cités, Saint-Benoît-du-Sault, Mézières-en-Brenne et Le Blanc. Ce guide passionné vous conduira sur les chemins en costume avec des habits médiévaux et vous proposera des thèmes différents selon le lieu. Visite prévue les mardis, donc aujourd'hui. Il y a aussi d'autres visites les mercredis et les jeudis selon les villes. Hein. Plus d'infos, faites ce qu'il faut sur destinationbrenne.fr.
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0: On retrouvera d'ici quelques minutes notre baladeur. Il est à Montlevic. Première sortie pour Dark au pays. On va le retrouver, Francky, juste après Renaud Mistral gagnant.

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0: Ici Berry, 9h40, on file, il a à Montlevic. La 51e édition du Stage Festival d'Arc a débuté ce dimanche du côté de Belle-Île à Châteauroux. Ici Berry, partenaire de cet événement, notre baladeur est sur le terrain toute cette semaine, chaque matin et durant toute la durée du Stage Festival en direct. Et ce mardi, première soirée d'Arc au pays, les concerts délocalisés du Festival d'Arc se passent jusqu'à la fin du festival. On est à Montlevic ce matin pour repérer les lieux. On salue Francky Lemaire. Bonjour Francky.
1: Oui, bonjour Manu et bonjour à tous. Nous sommes au cœur des villages, ici dans tout le Berry, ce matin, comme vous le disiez, à Montlevic, avec monsieur le maire qui nous reçoit à la mairie, place de la mairie, sous les tilleuls, à l'ombre des biens. Bonjour Claude à la petite, comment allez-vous ce matin, monsieur le maire?
2: Ça va, bonjour d'abord, oui, bonjour, ça va très bien. Bon, donc on se prépare pour le festival d'Arc au pays, là, ouais. Ce soir. Hein.
1: Ça sera ce soir, aux alentours de 18h30, alors sur scène, on aura la fanfare Fernand Jazz Band, on aura aussi Toucan le groupe. Comment se prépare justement d'Arc au pays? Vous, c'est la première pour vous, hein?
2: C'est la première pour la commune. On avait fait la demande, on s'était inscrit en 2018. En 2019, on a su que ce serait pour 2026. Donc on se tient prêt pour tout ça, quoi. Hein, ouais. De toute façon.
1: Non. Alors, ce joli petit village, 106 habitants, pas un de plus, il a une histoire, ce village, il a un château aussi.
2: Oui, Montlevic, le nom de Montlevic provient parce que, d'abord, ses habitants s'appellent les Lévico-Montains. Le nom de Montlevic vient d'un village gallo-romain, Vicus, en latin, qui était situé en contrebas de la voie gallo-romaine Argenton-Châteaumeillant. Et au début du Moyen-Âge, le village s'est déplacé sur une hauteur, Mont. Donc Montlevic, ça fait Montvicus, Montlevic. Et le village s'est installé autour de l'église et d'une maison forte, aujourd'hui le château. Ce château
1: est habité en ce moment. Hein.
2: Oui, il est habité, il appartient à la famille de la Cotardière Jouve, mais aussi il a été la propriété du seigneur Louis d'Ars, qui aimait s'en servir comme lieu de retraite avec son compagnon d'armes, Bayard.
1: Voilà. Alors là, on est sous les tilleuls à la mairie. C'est bien parce que les tilleuls, ça garde la fraîcheur un peu. Hein.
2: Oui, ça garde la fraîcheur, même si on va en avoir besoin un petit peu pour ce soir. Mais enfin, bon, on sera à l'ombre. Ouais. Déjà, c'est bien parce que bon, le podium, tout ça, va être installé ce matin. Ouais. Donc après, on va installer les chaises, les bancs, pour que tout le monde... On attend beaucoup de personnes.
1: Oui, justement, c'est une grande manifestation qui arrive ce soir. C'est bien pour le village, 106 habitants du monde sera là, parce que vous avez pas mal communiqué, vous, autour.
2: Ah oui, on a fait de la publicité, hein, de toute façon. Bon, on a distribué des flyers, des affiches, hein, à la maison jour de fête... à Saint-Sever, l'office de tourisme à La Châte, l'office de tourisme à Nohant, puis toutes les fêtes aux alentours, on a distribué des flyers, et même dans toutes les communes, hein, parce qu'on a eu un conseil communautaire, et puis j'en ai profité pour distribuer à tous les maires du canton, de la communauté de communes, quoi, voilà.
1: Voilà, donc 106 habitants, plus tous les alentours, ce soir la fête, au rendez-vous, il y aura une buvette, il y aura plein de belles choses en préparation pour accueillir le groupe Toucan, et puis la fanfare aussi, Fernand Jazz Band.
2: Voilà, oui, c'est tout ça, quoi. On va commencer par la fanfare à 18h30, et puis après, vers 20h30, ce sera Toucan.
1: Vous connaissez Toucan? Non, pas trop.
2: Pas trop.
1: Vous allez les découvrir ce soir, vous allez voir sa ambiance. Hein.
2: Oui, parce que c'est un groupe qui s'est déjà produit au Festival d'Arc, hein, dans les années auparavant. Hein. Donc, c'est un très beau groupe, d'après les journaux,
1: plein de belles choses en tout cas.
2: Les vidéos qu'on a vues, donc ça.
1: En tout cas, il y aura l'ambiance et la fête ici, Manu, ce soir à partir de 18h. Et nous, on va continuer cette tournée du village. On va vous faire découvrir justement ce joli petit village.
0: On fait comme ça, groupe Nouvelle Scène, hein, Toucan, groupe électropop. On les a souvent reçus. D'ailleurs, il y a Étienne Faguet qui est originaire de Buzancé, qui est l'un des deux membres de ce duo sympa comme toi, retrouvé ce soir dès 19h30. Concert gratuit, on le précise. Toucan à Montlevic, première soirée d'Arc au pays. On vous retrouve, Francky, avec plaisir d'ici une quinzaine de minutes. On va 10 minutes.
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0: Moonlight Shadow, Mike Oldfield.
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0: 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Et ce matin, on se pose cette question. Faut-il mouiller les croquettes de son animal? Mouiller les croquettes à l'eau ou avec un peu de bouillon, c'est une pratique dont on entend souvent parler. Mais cette habitude est-elle vraiment bonne pour la santé de notre animal? Le docteur Pierre Fabin décrypte le pour et le contre de cette méthode d'alimentation.
3: Mouiller les croquettes de son animal, ça peut présenter des avantages. Le premier, c'est l'hydratation. Elle est cruciale pour les chats qui sont naturellement des petits buveurs. Mouiller leurs croquettes, qui sont très pauvres en eau, permet d'améliorer leur hydratation et du coup de maintenir leurs reins et leur système urinaire en pleine forme. Le second avantage, c'est le confort de la mastication. Mouiller les croquettes, ça facilite la prise alimentaire, notamment pour les chiots qui sont en transition vers le solide. Mais ça peut aussi aider pour les chiens ou les chats âgés qui ont souvent des petites douleurs dedans. Et enfin, mouiller les croquettes, ça peut rendre la nourriture plus appétante car l'eau tiède dégage les odeurs de la croquette et ça peut stimuler l'appétit des animaux difficiles.
0: Donc c'est plutôt positif. Pourquoi on le fait pas systématiquement du coup ?
3: Alors, même s'il n'est pas majeur, les croquettes peuvent avoir un petit effet sur leur tarte si votre animal les mâche bien. On est très loin de l'effet d'une brosse à dents, mais elles peuvent comporter un petit effet abrasif pour limiter la plaque dentaire. Et dès que vous ajoutez de l'eau, vous annulez complètement cette petite contribution mécanique. Mais le vrai risque, c'est plutôt l'hygiène bactérienne. Les croquettes humidifiées, ça se transforme très vite en milieu de culture. Du coup, il est très important que votre animal consomme rapidement son repas après la réhydratation. Et il faut penser également que la mastication, c'est une méthode d'apaisement pour votre animal. Mâcher lui fait du bien et le réconforte.
0: Alors, quel est le compromis? Concrètement, dans quel cas on réhydrate les croquettes de son animal?
3: Ça dépend vraiment des besoins de votre animal. Si votre chat, par exemple, a des problèmes urinaires ou rénaux, ou si votre chien a des gros problèmes de dents, votre vétérinaire pourra vous recommander de mouiller ses croquettes. L'autre cas, ça peut être pour stimuler votre animal en convalescence pour qu'il mange un peu plus. Vous pouvez même y ajouter un peu de bouillon dans ce cas-là, mais attention, pas de sel. Et pour les chatons, mouiller les croquettes avec du lait maternisé, ça peut vraiment aider à la transition vers l'alimentation solide. Mais en dehors de ces situations, je ne vous recommande pas vraiment de les mouiller, mais plutôt de passer à une alimentation qui est déjà humide, à savoir la pâtée.
0: Merci beaucoup, docteur. Dans quelques minutes, on reprend la direction de Mont-Levis, qui on n'est pas loin de Saint-Sever-sur-Indre. On parle de cette première soirée d'arc au pays en compagnie de notre baladeur sur place, en direct ce matin, Francky Lemaire.

0: chant des signes Indochine, qui était venu d'ailleurs à Darko il y a au moins, je dirais, il y a au moins 20 ans, entre 15 et 20 ans, Festival d'Arc, que l'on suit évidemment toute cette semaine sur l'antenne d'Ici Berry. Le stage Festival d'Arc, au sens large, il y a aussi ces soirées d'Arc au pays, des concerts décentralisés, délocalisés dans nos communes de l'Indre. La première de ces communes choisies cet été, c'est Mont-Levy, qui est notre baladeur et sur place. On va le retrouver, Francky Lemaire. Vous êtes où? Qu'est-ce qui se passe?
1: Ah, on est devant la mairie, Manu. On est en mode préparation. Je file un petit coup de main au cantonnier qui est avec nous. C'est Olivier. Bonjour, monsieur le cantonnier, vous allez bien?
2: Bonjour, ça va bien.
1: Bon, en pleine préparation, là, vous êtes en nettoyage. C'est sec en ce moment, là.
2: Ah, c'est très sec, mais on nettoie quand même.
1: Beaucoup de feuilles, en tous les cas.
2: Ah oui, beaucoup de feuilles.
1: Mais on est bien sous les tilleuls, là.
2: Bah, on a l'ombre, on est un peu au frais. Hein.
1: On va se faire une petite verveine après, alors.
2: Si vous voulez.
1: Allez, je vous laisse continuer. Hein. Moi, j'en peux plus, là, ça y est. Nous sommes aussi avec le président du comité des fêtes, ici, à Mont-Lévic. C'est monsieur Olivier. Bonjour, comment allez-vous
3: Bonjour.
1: Aujourd'hui?
3: Ça va, ça va.
1: Alors, la préparation, ça y est, c'est une grosse préparation, parce que petit village, 106 habitants, pour vous, oui. Bon, il y a pas mal de choses à faire, quand même.
3: Ah bah, oui, bon, ça va, qu'on est quand même du monde au comité des fêtes, tout ça, il y a de la main d'œuvre.
1: Ouais. Hein.
3: Mais bon, c'est vrai que, bon, pour nous, c'est une première. C'est sûr.
1: C'est une belle première même.
3: Voilà. Mais bon, on a l'habitude d'organiser déjà pas mal de choses quand même.
1: Ouais, il y a pas mal de choses à décharger. Le petit camion vient d'arriver de la ville, il y a quoi à l'intérieur? Il y a des bancs, il y a des tables, je crois.
3: Hein. Oui, des tables, il y a toute espèce, oui.
1: Ouais.
3: Pour que les gens qui peuvent mettre des bancs partout, des chaises, pour que puissent mettre un peu à l'ombre aussi.
1: Ouais. Et puis là, face à la mairie, le podium qui va arriver dans quelques minutes, on l'installe, on va barrer la route, je crois. Hein.
3: Ah oui, tout à fait, la route sera barrée, bien sûr. Hein. Et puis on va mettre des barrières un peu partout, pour ouais. pas qu'il y ait de problème, quoi.
1: Ouais, ça va être une belle soirée ce soir. Il y aura du monde. Déjà, les 106 habitants seront là, et puis tout l'extérieur, on espère.
3: Oui, oui, ben, on espère du monde, mais bon, c'est sûr que ça va faire chaud, mais bon, on verra bien. Hein.
1: On sera à l'ombre en tous les cas. En tout cas, en pleine installation, il est là, il décharge le camion, et je peux vous dire, je vais leur filer un petit coup de main. C'est Richard, je crois, qui est là. Non, ou Philippe, pardon, excusez-moi, je les confonds tous. Ouais, il n'y a pas grand monde en même temps, mais ouais. Philippe, vous allez bien ce matin?
4: Ça va très bien.
1: En mode de déchargement, le gros camion.
4: Oui, ben, on a déchargé ce qu'on avait été chercher hier. Pour installer aujourd'hui les manches debout, les bancs, les tables, voilà. Donc
1: sacré événement quand même pour vous.
4: Ah, c'est un bel événement, je pense. C'est la première fois, donc on verra ça ce soir.
1: Eh ben, on verra ça ce soir, Manu. En tout cas, nous, on continue notre petite tournée. On va aller visiter une ferme là, aux alentours, justement, à Mont-Lévic, pour voir comment que ça se passe avec nos amis, les agriculteurs, Manu.
0: On vous retrouvera juste après les infos de 10h. Francky Lemaire, en direct de Mont-Lévic.
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0: Merci d'écouter Ici Berry, votre radio locale. Il est 10h. Ici Berry, première sur l'info locale. Voici les infos présentées par Irène Prigent. Bonjour Irène.
12: Bonjour à tous. Des habitants évacués à la grande échelle. C'est ce qui s'est passé cette nuit pour ces résidents d'un immeuble de 6 étages à Bourges, dans la rue Arnaud de Vogue, à cause d'un incendie qui s'est propagé après minuit. Certains habitants avaient déjà évacué au moment de l'arrivée des pompiers, mais une dizaine ont dû être sortis par échelle. Parmi les occupants de l'immeuble. Un homme de 72 ans est gravement blessé. Trois autres sont touchés plus légèrement. L'intervention des pompiers est maintenant terminée. Il faudra reloger l'ensemble des résidents car l'immeuble est désormais inhabitable. Dans le Cher comme dans l'Indre, les pompiers seront aussi attentifs aujourd'hui aux feux de forêt. Les deux départements sont placés en vigilance orange pour ces risques d'incendie. Du orange aussi pour la canicule qui monte encore d'un cran aujourd'hui. Avant le pic attendu jeudi, le mercure va atteindre les 35 degrés un peu partout dans le Berry. Conséquence de cette chaleur, le réseau de bus de Bourges adapte ses horaires. Moins de passages en dehors des heures de pointe pour plusieurs lignes. Vous retrouverez le détail sur le site internet d'Aglobus. Des bus pas tous équipés de clim, vos logements non plus et vous êtes nombreux à en souffrir. Certaines communes ouvrent des espaces climatisés pour accueillir les personnes vulnérables. La salle des fêtes de Rosné par exemple dans l'Indre ou celle d'Aiguzon-Chantôme. Ou voir l'éclipse solaire demain. Quels sont les meilleurs spots Berrichon pour admirer ce spectacle rarissime? On vous donne quelques idées de lieux dans notre article sur ici.fr/berry. Une éclipse totale qui ne peut s'observer qu'à condition d'avoir des lunettes spéciales comme celles que votre radio continue de vous offrir. 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Le RAC connaît son calendrier pour la saison qui arrive en Régional 1. Le club de rugby de Châteauroux débutera le 13 septembre avec la réception du RC Drouet. Au total, il y aura 18 journées avec des adversaires comme Vierzon, Jouer-les-Tours ou le derby contre la Châtre.
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12: Comme le Cher, l'Indre vire orange pour la canicule.
0: Eh oui, vigilance orange canicule pour nos deux départements. Il fait déjà 25-26 degrés ce matin. Le thermomètre prévoit, sous un soleil de plomb, de grimper jusqu'à 37-38 degrés. Le pic attendu, on vous le rappelle, au niveau des températures en Berry est attendu jeudi et vendredi. On prévoit 39-40 degrés sur notre territoire. Alors du coup, on pense à s'hydrater. On reste le plus possible à l'ombre, au frais. Ce sont les précautions d'usage, évidemment, et au moins jusqu'à samedi. Merci beaucoup, Irène.
12: Au revoir, Manuel. Bonne émission.
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0: Merci d'avoir choisi Ici Berry. Dans 10 minutes, on va recevoir Pierre Doucet, directeur des agences Terre d'Ailleurs en région Centre-Val de Loire. On va parler des bons plans pour les mois à venir en matière de voyage. Vous restez avec nous.

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1: 9h midi, soyez les bienvenus chez vous.
0: Il sera à nos côtés d'ici quelques minutes. Pierre Doucet, directeur des agences Terre d'ailleurs en région Centre-Val de Loire, pour parler des bons plans pour les mois à venir. Et pourquoi c'est important et surtout plus sécure de passer par des professionnels. Il y a plein de pièges à éviter. On va les évoquer, ces pièges, avec Pierre Doucet à nos côtés, juste après Soprano et DJ.

0: Et l'ambiance avec ce morceau, DJ Soprano. Bernadette est en ligne avec nous à Châteauroux, elle était patiente, on la salue. Bernadette, bonjour.
1: Oui, bonjour.
0: Vous voilà équipée, Bernadette, de votre paire de lunettes.
1: Je suis contente parce que j'y ai pensé trop tard et puis il n'y en a plus maintenant.
0: Génial, deux paires en plus pour vous, pour profiter de cette...
1: Ah, c'est super, j'en ai une à mon ami.
0: Voilà, vous serez protégée pour cette éclipse solaire totale demain. On vous fait gagner vos... Oui. Lunettes jusqu'à ce soir, toutes les heures.
1: Hein,
0: c'est opération spéciale. Soyez à l'écoute. On vous embrasse, Bernadette. Belle journée.
1: Bonne journée
0: à l'écoute d'ici Berry. Au revoir. On retourne à Montlevic, c'est notre fil rouge aujourd'hui avec cette première soirée Dark au pays. Oui, Dark, le festival Dark débute officiellement aujourd'hui. Il y a déjà un premier rendez-vous, on est à Montlevic avec ses concerts délocalisés dans cette commune de Montlevic avec notre baladeur sur place, Francky Lemaire. À vos côtés, Jean-Michel, un agriculteur, je crois savoir, du coin.
2: Et oui, exactement, Manu. Nous, on s'est déplacé un petit peu dans ce village. Hein. On a fait un petit kilomètre là, et nous sommes avec Jean-Michel qui est alors multicasquette, agriculteur. Il est au conseil. Il fait plein de choses. Bonjour, Jean-Michel.
3: Bonjour.
2: Merci de nous recevoir au cœur de votre ferme dans la cour. Là, ça y est, on a mis le tracteur en marche. Bon, c'était pas compliqué à allumer. Hein. Je pourrais être pilote moi bientôt, non?
3: Oh, sûrement, oui.
2: En tout cas, vous faites partie un peu de l'organisation aussi de Dark au pays ce soir. Vous êtes dans le conseil.
3: Oui, je suis premier adjoint à Montlevic.
2: Voilà. Donc la préparation. Ça y est, c'est bientôt fini. Ce soir, vous serez sur la Seine ou à côté de la Seine?
3: Ah, sur ma côté, oui.
2: Vous êtes agriculteur depuis tout gamin, on va dire, hein, c'est de père en fils.
3: Oui, moi je suis né dedans et puis je suis à mon compte depuis 89.
2: Voilà. Alors vous faites quoi là, dans la céréale, dans les animaux aussi?
3: Oui, un peu les deux, moitié-moitié.
2: Ouais.
3: 150 hectares de prairies pour les vaches et puis autant en culture.
2: Ah oui, on a été faire un petit tour du côté des vaches, vous en possédez combien des vaches?
3: Oh, il y a 130 mères, plus les veaux, quoi, puis tout.
2: Ça va avec la canicule en ce moment, c'est pas trop compliqué?
3: Et on fait avec, on a des problèmes de stock comme tout le monde, et puis même les animaux sont mal au niveau, ils peinent à gérer au niveau température, pas évident.
2: Et au niveau céréales, donc vous produisez quoi alors dans les champs?
3: De l'orge, du blé, du colza.
2: Là, vous avez travaillé hier quasiment toute la journée.
3: Et on commence à préparer les sols pour les semis d'automne, quoi.
2: Qu'est-ce qui va arriver là dans les champs en termes de céréales?
3: Qu'est-ce qui va arriver
2: à la rentrée?
3: Eh ben, on va se mettre à ressemer là début octobre. Nous, on n'a pas de culture d'été, donc on n'a rien à moissonner maintenant. Donc, on va semer à partir de début octobre. Tout le mois d'octobre, on va essayer de finir tout ça dans le mois d'octobre pour avoir les vélages début novembre.
2: C'est du travail, alterné entre la mairie et l'agriculture, c'est un peu de boulot quand même. Hein.
3: Ah ben, faut bien changer les idées aussi. On peut pas tout le temps être sur la ferme non plus.
2: Monsieur le maire, il est très très sympa en tous les cas.
3: Oui.
2: Ouais. Et puis Amélie aussi, qui est aide familiale. Amélie, bonjour.
4: Oui, bonjour.
2: Vous avez quel âge, Amélie?
4: J'ai 25 ans.
2: Ça fait 5 ans que vous êtes à la ferme. Aide familiale, c'est quoi aide familiale?
4: Oh bah c'est être un peu multitâche, faut être un peu partout, et c'est l'occasion d'apprendre pour s'installer après par la suite.
2: Et vous vouliez faire ça depuis toujours? Ah, ou alors oui. c'est peut-être autre chose que non?
4: Ah non, moi ça a toujours été ça. Depuis que je suis petite, ça a toujours été ça.
2: Les vaches, elles sont sympas, j'en ai vu quelques-unes là.
4: Ah, oui.
2: Il y a un petit nom pour une vache préférée?
4: Oh bah elles en ont, oui, il y en a plusieurs quand même.
2: La vôtre, c'est laquelle la vôtre?
4: Oh bah il y a Chaussette, il y a...
2: Il y en a plein en tous les cas. Bon, Dark au pays, vous préparez un petit peu vous aussi, hein?
4: Oui, un petit peu, oui.
2: Vous y serez au concert ce soir?
4: Oui, j'y serai.
2: Et ben nous on va faire le tour avec Manu, avec vous, si vous voulez. On va faire le tour du village encore.
0: Oui, on fait ça, bien sûr, Francky. Et ce soir, on a deux rendez-vous, donc on l'a bien compris. La soirée officielle, ça se passe Place Voltaire avec Radio Byzance et Sinclair. Et puis, il y a ce choix aussi de se rendre à Montlevic, concert gratuit avec sur scène Toucan. Toucan, on vous retrouve une dernière fois, Francky, d'ici une quinzaine de minutes.

0: Donc c'est incontournable du groupe ABBA Waterloo.
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0: lui aussi, il était venu par deux fois au Festival d'Arc à Châteauroux dans le passé. Claudio Capeo, un homme debout. On est très heureux, il est à nos côtés, Pierre Doucet. Bonjour Pierre.
1: Bonjour.
0: Merci d'être là, directeur des agences Terre d'Ailleurs en région Centre-Val de Loire. Il y en a combien d'agences ?
1: Il y a quatre agences. Châteauroux, Le Blanc, Bourges et Orléans.
0: Et de bons conseils pour parler des bons plans pour les mois à venir. On fera allusion à quelques plans sympas pour partir en voyage. Avant cela, il va falloir sécuriser tout ça. C'est important et surtout plus sécure de passer par des professionnels pour obtenir de bonnes informations avant de faire son choix de voyage.
1: Évidemment, le fait de passer par un professionnel implique non pas forcément une agence de voyage physique. Ce qu'on appelle une agence de voyage physique, c'est une boutique. Ça peut être une agence de voyage en ligne, un site internet. Mais ce qu'il faut impérativement à chaque fois, c'est bien vérifier qu'il y a une garantie financière. Ça, c'est majeur, et une licence.
0: Alors, elle correspond à quoi, cette garantie financière des agences de voyage ?
1: La garantie financière, c'est tout simplement le fait d'avoir la garantie d'être remboursé en cas de défaillance du professionnel ou de ses partenaires. Je vais vous donner un exemple tout bête. Demain, vous devez aller dans une destination X ou Y, et malheureusement, vous n'êtes plus en possibilité, vous n'êtes plus capable d'assurer cette prestation. Eh bien, là, grâce à une garantie financière, par exemple, la garantie majeure en français, l'APST, Association Professionnelle de Solidarité du Tourisme, eh bien, le consommateur est remboursé en intégralité.
0: Oui. Alors, pour se protéger, hein, il y a aussi Stop aux Arnaques.
1: En effet, Stop aux Arnaques, c'est une campagne que nous avons lancée depuis quelques mois avec les EDV. EDV, c'est Entreprises du Voyage, c'est le syndicat des agences de voyage en France, où en effet, avec la montée de certains influenceurs assez peu délicats, qui justement travaillent sans licence, sans garantie financière, c'est clairement, on va dire, du black, hein, Manu. Oui. Je pense qu'on peut parler de ça. Et le fait que nous ayons lancé cette campagne, eh bien, indique clairement qu'il faut passer par des professionnels, par des agences de voyage.
0: Oui, parce qu'il y a quelques cas de figure comme ça, et vous en rencontrez tous les jours.
1: Bien sûr.
0: D'arnaque, même vous, hein.

0: Des sites véreux, il y en a tout un tas, vous les avez repérés, vous les notez?
1: Nous arrivons à repérer aujourd'hui chaque site véreux, en effet, oui. c'est le bon terme, dès lors que dans les mentions légales, il n'y a pas ni cette licence délivrée par Atout France. Atout France, en fait, c'est un organisme étatique, c'est un organisme du gouvernement français qui délivre aux entrepreneurs du tourisme, enfin, aux entreprises qui sont destinées à proposer des packages, des forfaits, des vols secs, du ferry, du train, ce que vous voulez. Et dès lors que vous ne voyez pas de numéro de licence, c'est déjà une arnaque.
0: Ouais. Il faut se protéger le plus possible. On va parler quand même, parce qu'il y a aussi tout le reste, de belles propositions. On va faire allusion au bon plan de cette fin d'été, de la rentrée prochaine, en compagnie de Pierre Doucet, notre invité. On vous retrouve, Pierre, d'ici quelques minutes, juste après. On va prendre, l'avion.
1: Allez, à tout de suite.
0: Aviateur, souvenez-vous, dans les années 80, Véronique Jeannot.

0: plonge dans nos souvenirs, évidemment, avec ce morceau. Véronique Jeannot, Aviateur. Ici Berry, 10h31 pour être précis. On parle de ces voyages, de ces propositions avec Pierre Doucet, directeur des agences Terre d'ailleurs en région Centre-Val de Loire. On va faire un focus. Des départs à Châteauroux. Oui, c'est possible avec châteauroux.com.
1: Départdechâteauroux.com.
0: Voilà, c'est départdechâteauroux.com.
1: Départdechâteauroux.com. www.départdechâteauroux.com.
0: Il existe quelques dates comme ça déjà ?
1: Ouais. Bien sûr, le calendrier 2027 a été mis en ligne et donc départdechâteauroux.com, c'est une agence de voyage uniquement sur Internet, mais qui a une garantie financière, qui a donc également une licence avec Atout France, puisque derrière, justement, eh bien, que ce soit les professionnels ou les particuliers, il est possible de consulter toute la liste de ce que nous avons au départ de Châteauroux-Déol, que ce soit la Croatie, que ce soit l'Albanie, que ce soit le Monténégro, enfin, il y a une quinzaine de destinations, et il est possible après, en allant dans les agences de voyage en centre-ville de Loire, alors j'aime autant qu'on vienne chez nous à Terre d'ailleurs, mais je n'oublie pas nos confrères qui sont à Châteauroux ou dans d'autres villes, où il est possible également de pouvoir leur acheter les départs de Châteauroux.
0: Et c'est sécure avec ce site internet, un numéro de licence, une garantie financière et des dates prévues. Moi, j'évoquais quelques voyages possibles. Mm-hmm. Vous en avez en tête, là, les prochaines dates? Que doit-on faire?
1: De mémoire, en effet, nous allons repartir sur les Pouilles, dans le sud de l'Italie, puisque d'accord, c'est une destination qui a plutôt très très bien marché depuis 2 ans. C'est une destination à la mode. Nous avons l'Albanie, où là, un tuyau d'agent de voyage. Mmh. On parlait de bons plans tout à l'heure. Oui. C'est maintenant qu'il faut aller en Albanie, dans le sens où dans 4 ou 5 ans, il va y avoir un tourisme de masse qu'il n'y a pas encore aujourd'hui. Oui. Et c'est une destination assez fabuleuse, c'est encore authentique.
0: D'accord, très bien. Il y a une autre destination et vous souhaitiez la mettre en avant, qui sort vraiment de l'ordinaire. Vous nous emmenez, alors, quelque part dans les Cyclades,
1: oui,
0: c'est ça ?
1: Oui, exactement, dans les Cyclades, puisque là, nous avons eu la chance de nous rendre à Amorgos. Amorgos, oui, c'est une île des Cyclades, et c'est là où avait été tourné le film Le Grand Bleu, avec Luc Besson, avec Jean-Marc Barr. Oui. Et là-bas, nous avons eu la chance de nous rendre à l'hôtel qui s'appelle Le Grand Bleu, où justement, donc, il y a Monsieur Sergio qui en est le propriétaire. Nous avons fait un jeu concours, puisque en revenant d'Amorgos, je voulais absolument faire partager que tout le monde en profite. Et l'année prochaine, il y aura des nuits offertes dans cet hôtel. Nuits offertes par Terre d'ailleurs, bien évidemment, pour tous ces jours dans les Cyclades. Et vraiment, c'est une destination encore authentique. Pourquoi ? Parce qu'il n'y a pas d'aéroport.
0: Ouais.
1: Donc, il n'y a pas de tourisme de masse. Il faut atterrir à Santorin, prendre un bateau. C'est tout à fait possible. En plus, dans votre agence de voyage, on s'en occupe, bien évidemment. Mais ce que je veux dire, c'est que vous n'allez pas avoir un flux de touristes. Vous allez avoir encore vraiment une qualité de vie à la grecque.
0: Comme l'Albanie encore, on peut espérer avoir ce calme en arrivant là-bas en Albanie. Au départ de Châteauroux, on peut l'envisager, ce type de destination? Est-ce qu'on peut parce que là, vous parliez des Cyclades.
1: Alors, pour le moment, il n'y aura pas les Cyclades au départ de Châteauroux. Oui. Toutefois, il sera possible que nous puissions organiser des transferts, que ce soit au départ de Châteauroux, du Blanc, de Bourges, d'Orléans, en direction des aéroports. Ça, c'est tout à fait possible et c'est notre métier, on le fait avec plaisir.
0: C'est à la carte.
1: Bien sûr.
0: Il suffit de venir vous voir, vous êtes de bons conseils. On construit, on bâtit en fait finalement un voyage avec un vrai conseil.
1: Mais bien sûr, et les instants les plus forts sont pas les plus chers, donc ce qui fait que le fait de passer avec un professionnel et par un professionnel, au moins on part tranquillement, on part en toute sérénité.
0: On se protège avec toutes les garanties nécessaires.
1: Bien sûr, et c'est votre agence de voyage qui protège, c'est là votre agence de voyage qui vous protège, qui protège le consommateur.
0: Et c'est important actuellement, vu tout ce qui se passe.
1: Stop aux arnaques, on en a parlé tout à l'heure.
0: Complètement. Merci beaucoup d'être passé par ce micro, on se retrouve prochainement évidemment
1: avec
0: pour de nouvelles aventures.
1: Plaisir.
0: Pierre Doucet, directeur des agences Terre d'ailleurs en région Centre-Val de Loire. Belle fin d'été.
1: Merci, à bientôt.

0: Invisible Touch. Genesis sur Ici Berry.
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0: J'ai quelques idées sympas à partager avec vos enfants, en famille. Un safari découverte, pourquoi pas. Le safari découverte des abeilles tout l'été à Ingrande, à la Maison des Abeilles. Découvrez l'univers fascinant des abeilles et devenez apiculteur en herbe lors d'un moment ludique et enrichissant au cœur de la nature. Le safari abeille proposé par Terre d'Abeilles aux enfants de 7 à 16 ans. Hein, avec différents supports pédagogiques, vous allez pouvoir vous déplacer. Il y a même un rucher école, une demi-journée découverte inédite en compagnie d'un apiculteur professionnel, des ateliers également pour les adultes. Pas mal d'informations complémentaires pour vous inscrire. Terre d'Abeilles, vous faites ce qu'il faut, hein. Terre d'Abeilles au pluriel point ong@gmail.com. Faites ce qu'il faut. Et puis il y a des lectures, je vous les rappelle, lecture de femmes en plein air du côté de Nohant, lecture de textes d'écrivaines. En cette année anniversaire, l'office de tourisme s'associe aux amis de Georges Sand, notamment pour proposer des lectures en plein air dans différents sites du territoire installés sur les transats, dans une ambiance sereine au cœur d'un lieu ombragé et paisible. Le public est invité à écouter des textes lus à haute voix, des lectures proposées avec des extraits autour de Georges Sand, avec également des textes d'autres écrivaines. C'est à 15h. Ce mercredi, demain mercredi, ça se passe à Sainte-Sévère-sur-Indre. Autre date à noter également, mercredi, pas demain mercredi, mais mercredi, le mercredi d'après, dans une semaine, à Nohant-Vic. Vous l'avez noté.
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0: Étienne Dao, bleu comme toi, dans 30 secondes, on file à Montlevic avec notre baladeur sur place, Francky Lemaire.
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0: Ce mardi, première soirée d'Arc au Pays, ça se passe à Montlevic. Ce soir, à partir de 18h30, concert gratuit, premier concert avec Toucan, Toucan sur scène, une fanfare en première partie. On va retrouver notre baladeur sur place, Francky Lemaire. On est en plein montage du podium pour ce soir, Francky.
3: Oui, Manu, je suis en train de filer un petit coup de main pour décharger le camion. Non, je rigole, je suis un gros mytho. Je suis avec Randall, justement, qui est le chef des régisseurs de la tournée d'Arc au Pays. Bonjour, Randall.
4: Bonjour.
3: Le podium vient d'arriver. Combien de temps pour monter ce podium ?
4: Environ une heure et demie pour toute la partie structure, et après pour le son, une heure et demie.
3: Ouais, sacré boulot quand même, 8 villages à équiper tous les jours, ça fait de la route, ça fait du montage. Hein.
4: Ça fait de la route, ça fait du montage, mais ça fait plaisir aussi.
3: Ouais, c'est une belle tournée d'Arc au Pays, en plus c'est joli de voir des petits villages comme ça, on est bien sous les tilleuls. Hein.
4: Bon, on a traversé en une vingtaine d'années, on a traversé pas mal de villages, dont d'autres où on revient aussi quelques fois, et c'est vraiment un plaisir, parce que chaque fois on est super bien accueillis, à chaque fois c'est la fête pour les villages, donc ouais. Voilà tout.
3: Merci Randall, en tout cas quelle tournée, et puis le voisin qui est juste en face, la maison est là, en face du podium, c'est Kevin, bonjour Kevin.
5: Bonjour.
3: Le podium face à la maison, ce soir ça va être la fête ici.
5: Bah c'est nickel, il y a juste à sortir de la maison pour aller au podium, c'est voilà. Nickel.
3: Et pour un petit village comme ça, 106 habitants, ça va animer, ça va faire de la fête ce soir.
5: Bah c'est sûr, ça va mettre de l'ambiance au village et voilà, c'est tout ce qu'on veut dans le village.
3: Ouais. Ça fait combien de temps que vous êtes dans le village vous ?
5: 8 ans.
3: 8 ans, bah vous êtes accompagné de votre petite fille, bonjour, comment tu t'appelles ?
6: Louisa.
3: Et toi tu seras au concert ce soir Louisa ? À quelle heure ? Tu sais pas ?
6: Non.
3: Bon, bah, ce soir, Louisa. Et puis, on voulait terminer avec monsieur le maire. Monsieur le maire, merci pour l'accueil. Ça y est, le podium est en train de se monter. Ah là, vous en prenez plein les yeux quand même.
7: Ah, bah, oui, là, ça c'est en train de tous finaliser. Donc voilà, ça sera tout prêt pour ce soir. Ça sera impeccable, quoi.
3: Ouais, il y aura du monde ce soir. Hein.
7: Oui, on est prêt. On peut recevoir pas mal, hein. De toute façon.
3: Là, vous avez barré la route parce que là, on est quasiment en plein milieu du virage. Ouais, c'est organisé quand même chez vous, hein.
7: Oui, c'était prévu, hein, comme ça, quand on barrait la route, hein, donc pour pouvoir placer le podium, hein, parce que bon, c'est quand même long, une belle surface. Hein.
3: Ouais.
7: Donc voilà, et puis pour conserver de l'ombre pour les spectateurs et tout ça, quoi.
3: Ça va être une très très belle soirée ici, tout le village sera là, puis aussi les alentours du village, c'est ce qu'on disait avec vous tout à l'heure, monsieur le maire. Ça, c'est important pour vous, hein, cette fête ce soir.
7: Ah ben, très important, hein, de toute façon, d'animer le village. Hein. On a des fêtes au cours de l'année, mais bon, là, c'est l'été, et puis on peut accueillir des estivants et tout. Ça tombe à la belle période.
3: Mais justement, est-ce qu'il y a des touristes qui passent dans votre petit village régulièrement ? On en a vu en vélo, là.
7: Oui, parce qu'on est sur le chemin de Saint-Jacques-de-Compostelle. Donc, on a beaucoup de vélos, enfin, des Hollandais, souvent. Et puis, il y a un gîte hollandais, là, sur la commune voisine. Donc, les gens, ils viennent ici, quoi.
3: Il y a du mouvement, il y a de l'animation dans ce beau village, Montlevic. Merci de nous avoir reçus, monsieur le maire.
7: Merci, bah, très content de vous avoir accueilli, hein, et puis de parler de la commune. Hein. De toute façon, comme ça, ça nous fait connaître. Hein.
3: Bon, bah, j'ai une bonne nouvelle pour vous, je serai sur scène ce soir.
7: Bravo. Au cas que de quoi
8: c'est pas une bonne nouvelle.
7: Forfait, mais je crois pas que ce soit le cas. Hein.
3: Voilà, Manu, je serai sur la scène. D'ailleurs, sur la scène. Ah non, je peux pas.
0: Non,
3: je peux monter sur la scène.
0: À la limite, le week-end prochain pour notre grand karaoké en ouverture du concert de Nicoletta, on vous accepte, Francky Lemaire, puisqu'on le sait, on marque le coup avec ce grand karaoké. Ça va être chouette comme tout. D'ailleurs, vous vous inscrivez hein, si vous souhaitez interpréter un morceau en karaoké. idées, faut nous contacter. Hein. Voilà, si vous venez au concert de Nicoletta, bah, c'est l'occasion de nous faire savoir que vous souhaitez participer à notre grand karaoké ici, Berry. Ce sera ce week-end. Francky, on vous retrouve demain. Alors où au stage d'Arc ou à Cusion?
3: Ah, demain, je serai au stage d'Arc. Demain, je serai d'Arc au pays. Ça sera le 13 à Douadic, à la mairie. Voilà.
0: Ne ratez pas. Voilà, à Douadic, le 13. On a pris rendez-vous et demain, vous serez sur la partie stage à Belle-Île pour ce festival d'Arc. À demain, Francky.
3: Merci, à demain, Manu.
0: À demain. Tout cet été, on flâne le long du barrage des Gusons. 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Souvenez-vous, on est en 1997. Hanson Hemba.

0: Johnson, M-Bop. Tout cet été, Sibérie vous plonge dans une histoire vieille de plus de 100 ans, celle du barrage des Gusons. Ce barrage reste incontestablement une fierté française. Simon Hince nous raconte son histoire.
1: Ce barrage des Gusons, il est à la fois un lien et une séparation entre deux départements voisins et deux populations cousines, de l'Indre et de la Creuse. Et il vient parfaitement souligner ce paradoxe que nous raconte Françoise Ronner, présidente de l'association Hock & Oil, qui a rencontré les gens des deux côtés de la frontière.
2: Je pense que c'est un grand paradoxe. C'est un trait d'union entre la Creuse et l'Indre. Pour moi, c'est une espèce de barre qui fait l'amont et l'aval. Et puis, je pense que c'est la modernité et en même temps, une petite révolution en fait sur le territoire. C'est-à-dire qu'il y a des gens qui nous ont raconté que, par exemple, les agriculteurs étaient pour, ce qui peut paraître étonnant, mais parce qu'ils ont compris que l'arrivée de l'électricité, ça allait leur faciliter la tâche pour plein de choses. Côté Crozant, par exemple, où c'était Monet, les peintres, les impressionnistes, alors là, ils ont saccagé le paysage, c'est la catastrophe, il n'y a plus de poissons. C'est le discours inverse de « on a touché notre paysage et il n'est plus comme avant ». Donc il y a deux discours, il y a ceux qui ont apprécié et ceux qui étaient vraiment en colère et qui le sont encore aujourd'hui à 80 ans et plus parce que gamin, gamine, eh ben, ils jouaient dans les pâturages, il y avait les petits moutons et aujourd'hui c'est tout noyé là-dedans. Voilà, il y a deux discours et deux appréciations différentes de l'arrivée de ce grand monument.
1: Et justement, cette séparation entre les pour et les contre se ressent-elle au niveau purement géographique entre les Indriens et les Creusois, Françoise Ronner?
2: Les gens qui sont sur les coteaux vraiment sauvages n'apprécient pas. Et ceux qui... Il y a quand même beaucoup de villages vraiment autour du barrage, de son transfo, etc., qui sont habitués, ça fait partie. D'abord, c'est architecturalement quand même un très beau barrage par rapport à ce qu'on fait aujourd'hui, bétonné et tout. Là, le barrage va être classé parce qu'il est quand même d'une architecture années 20. Il y a une beauté poétique qui est indéniable. Et c'est beaucoup apprécié quand même pour le côté indrien plus que pour le côté creusois.
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1: Rentrons maintenant dans les coulisses de cette conception. Quels sont les moments les plus émouvants, les plus mémorables, racontés par les personnes que vous avez rencontrées pour cette préparation, Françoise Ronner?
2: On a eu deux apports de deux personnes totalement différentes. L'arrière-petite-nièce d'un ingénieur du barrage qui avait pris des photos en 1919 du côté des ruines de Crozant. C'est un côté qui n'a pas été photographié, filmé tant que ça. Et il avait ajouté à la plume, encre rouge, le trait de submersion future, qui est très émouvant parce qu'on voit la Creuse en dessous, voilà. Et donc il y a un album, mais qui est épais de 10 cm avec uniquement des photos de ça. Chaque fois le petit dessin extraordinaire. Et de l'autre côté, bien plus tard, dans les années 60, l'inspection du barrage par la capsule du commandant Cousteau, photographiée en 13 images par un photographe amateur bien éclairé, d'une espèce de soucoupe avec un plongeur qui va descendre petit à petit et remonter. Et donc, je ne savais pas, moi personnellement, apparemment c'était assez courant, il y avait l'inspection des barrages comme ça, et beaucoup de gens ne savaient pas ici, sauf lui qui est venu accouru pour essayer de prendre la photo au bon moment et il a réussi et c'est extraordinaire.
1: Depuis 100 ans, c'est toute une histoire qui s'est construite autour de ce barrage et tout un écosystème tourné vers le tourisme qui est au fur et à mesure devenu un tourisme de masse.
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0: On va jouer d'ici quelques minutes et jusqu'à 11h. 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
0: Merci d'avoir choisi Ici Berry, votre radio locale. Il est 11h. Ici Berry, première sur l'info locale, voici les infos présentées par Manon Klein. Bonjour Manon.
12: Bonjour Manu, bonjour à tous.
0: Ça grimpe sur le thermomètre.
12: L'Indre bascule à son tour en vigilance orange canicule ce midi. Alors pour offrir un petit peu de fraîcheur, plusieurs communes se mobilisent. À Reuilly par exemple, la mairie propose un accueil avec un point d'eau gratuit cet après-midi. À Monet, la salle des fêtes climatisée sera mise à disposition de 14h à 20h. À Guzon, vous pouvez aller à l'office de tourisme, la salle des fêtes et la salle de spectacle. Le pic de l'épisode de chaleur est attendu jeudi. La chaleur qui perturbe la circulation des bus à Bourges. À partir de demain, certaines lignes seront accessibles uniquement aux heures de pointe. Le détail est sur le site d'Aglobus et ça doit durer jusqu'à vendredi compris.
0: Toujours à Bourges, le relogement de plusieurs habitants s'organise.
12: Après l'incendie qui a touché un immeuble de 6 étages cette nuit, rue Arnaud de Vogue, 7 habitants ont dû être évacués par la grande échelle. Un septuagénaire a été gravement blessé, évacué en urgence absolue vers l'hôpital. 3 autres personnes ont aussi été touchées, mais moins gravement. Le feu est parti d'une gaine technique avant de se propager. Un grave accident au sud de Châteauroux. Un conducteur a été transporté à l'hôpital en état critique après une sortie de route hier après-midi au niveau d'Arton sur la route départementale 990. C'est un appel à témoins qui n'aura pas duré très longtemps. L'homme de 75 ans, habitant de Cusion dans le sud de l'Indre, recherché, a été retrouvé sain et sauf. Il a été accueilli par un habitant de la commune. L'ancien président syrien Bachar al-Assad, condamné à la peine de mort par contumace, ça veut dire qu'il n'était pas présent à son propre procès, puisqu'il a fui en Russie avec sa famille il y a un an et demi lors de la prise de Damas. Il est condamné par un tribunal syrien pour crimes de guerre et crimes contre l'humanité, des actes commis lors de la guerre civile déclenchée en 2011. On parlait de la canicule au début de ce journal, le risque de feu de forêt aussi est élevé en Berry. Nos deux départements sont classés en orange pour ça aussi aujourd'hui. Hier déjà, dans l'Indre, les pompiers ont dû faire face à 2 incendies d'herbes sèches à Bonneuil et Gournay. Et puis c'est parti, ce soir, ouverture du bal à Châteauroux. Le festival d'Arc démarre sur la place Voltaire avec au programme 2 concerts, celui de Radio Byzance et celui de Saint-Clair. C'est à partir de 20h45 et le billet coûte 35€.
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12: Début de concert sous la chaleur, Manu, il va faire chaud.
0: Oui. Hein. Et vous le rappeliez, Manon, nos deux départements de l'Indre et du Cher sont en vigilance orange canicule, avec des températures étouffantes. Il fait déjà 27-28 degrés. Le thermomètre prévoit, sous un soleil de plomb, de grimper jusqu'à 37-38 degrés. Le pic attendu au niveau des températures en Berry et pour jeudi et vendredi, on prévoit 39-40 degrés sur notre territoire. Il va faire très très chaud. On s'hydrate évidemment, reste au frais le plus possible, à l'ombre. Voilà, si on n'a pas d'autres possibilités. Merci beaucoup, Manon.
12: Je vous souhaite une bonne journée. À tout à l'heure, plutôt.
0: À midi.
12: J'allais partir, mais non, c'est pas fini.
0: À tout à l'heure, Manon. À tout à l'heure.
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0: L'Aziza, pour débuter, il y aura côté musique Alain Souchon ou encore Bruno Mars. Belle fin de matinée à l'écoute d'Ici Berry. Daniel Balavoine, l'Aziza.

0: Sibérie, on accueille Marie-Sylvaine à Châteauroux. Bonjour Marie-Sylvaine.
1: Bonjour.
0: Soyez la bienvenue, ça va bien Marie-Sylvaine?
1: Oh oui, très bien, je vous remercie.
0: Demain, vous serez où pour admirer donc cette éclipse solaire totale?
1: Peut-être à la Margotière.
0: À la Margotière, vous avez déjà choisi votre site.
1: Ah ben bien sûr, je vous écoute depuis ce matin, même les jours précédents. Alors, vous avez indiqué les lieux, alors je vous ai écouté.
0: Et ben voilà, vous êtes, vous allez respecter en fait ce qu'on vous a conseillé. Et en plus,
1: exactement,
0: vous serez équipé. On vous offre vos lunettes, deux paires de lunettes,
1: d'accord,
0: pour assister dans de bonnes conditions, en toute sécurité, à cette éclipse demain à partir de 18h30, 19h, hein, c'est ça à peu près. Hein.
1: Oui, peut-être bien, oui, voilà. Dans ces zones-là.
0: Voilà.
1: Alors, donc, je vous remercie.
0: C'est toutes les heures, hein. On offre la possibilité jusqu'à ce soir aux auditeurs de repartir avec leurs lunettes spéciales éclipse solaire totale. C'est offert par Sibérie. Bonne journée,
1: bien.
0: Marie-Sylvaine. À bientôt.
1: À bientôt.
0: Au revoir.
1: Merci.
0: Ça y est, on est sur la plage. Écoutez, on vous couvre de cadeaux aujourd'hui. Nos plages, nos cabines de plage. Il y en a tout un tas et à chaque fois, la promesse de repartir avec un beau cadeau. On accueille Eléa. J'aime beaucoup ce prénom. Bonjour Eléa.
2: Bonjour.
0: On est à Prévrange avec vous, dans le Cher, Eléa.
2: C'est exact.
0: Bon, les vacances, c'est terminé ou c'est encore d'actualité?
2: C'est encore d'actualité.
0: Bon, là, vous êtes en vacances, vous en profitez. Vous travaillez en restauration, vous, hein?
2: Exactement.
0: Parfait.
2: Dans le sud de la France, et je suis en vacances chez mes parents.
0: Et vous prenez de belles photos, vous aimez la photo, vous êtes passionné de photos.
2: Exactement.
0: Alors
2: photos des animaux.
0: Les animaux, ça veut dire que vous postez sur des sites comme ça pour essayer de photographier des animaux en forêt, ce genre de choses?
2: Exactement.
0: Ah ben voilà, j'ai tout compris, moi, vous voyez.
2: Exactement.
0: Eléa, je fais les questions et les réponses, c'est ça.
2: Bravo.
0: Bon, vous repartez avec la possibilité de prendre dans une des 54 cabines un très très beau cadeau. Il y a un chiffre fétiche que vous avez sélectionné.
2: Alors, je viens de fêter mes 34 ans, alors je dirais le 34.
0: Vous sentez qu'il y avait une réflexion. 34, on pousse la porte de cette cabine de plage, la 34. On croise les doigts pour vous. Alors, vous êtes un peu jeune, j'imagine. Pas d'enfant pour l'instant, Eléa?
2: Pas encore.
0: Encore que... Voilà, parce que c'était par rapport à l'âge de l'enfant. On vous offre une figurine pop animation Dragon Ball Z, une figurine en vinyle. Alors, je sais pas si on dit Goku ou Goku, les spécialistes apprécieront, c'est Goku, hein.
2: Goku,
0: ça vous le savez, star des mangas, belle figurine que vous venez de gagner, Eléa. Mais voilà, c'est chouette, vous allez en profiter. Je sens que ça vous fait plaisir. C'est votre...
2: Oui.
0: C'est votre génération, ça, Dragon
2: un
0: Ball.
2: Un peu quand même.
0: Un petit peu quand même, hein, je me trompe pas. Eh ben génial, ouais. Voilà. On vous gâte, on vous embrasse et passez une très très belle journée à l'écoute d'Sibérie.
2: Merci, vous aussi.
0: Une prochaine cabine dans un petit peu moins de 10 minutes.
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0: Foule sentimentale, Alain Souchon. 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
1: L'âne grand noir du Berry fait partie des nouveaux résidents et malgré un fort caractère, il sait très bien ce qu'il veut et s'entend très bien avec ses colocataires.
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1: Toujours dans les coulisses du zoo au parc de Beauval avec Madison, soigneuse sur la plaine asiatique. Alors on va parler d'un animal pas vraiment asiatique finalement, puisque celui-là, il habite juste à côté, c'est un voisin. C'est l'âne grand noir du Berry, il a un nom pas possible. Et il a ce petit côté Clark Kent où il met des lunettes pour faire croire qu'on va pas le reconnaître, mais on voit que c'est un âne. Qu'est-ce qu'il a de particulier finalement, cet âne grand noir du Berry?
3: C'est une race ancienne qui est plus grand que les autres races et qui a une robe noire.
1: Est-ce que c'est une idée reçue ou est-ce que les ânes sont vraiment têtus et qu'ils en font qu'à leur tête tout le temps?
3: Oui, ça peut être têtu, mais après, comme tous les animaux, en fait, c'est eux qui décident aussi le contact avec nous, s'ils veulent participer à des trainings ou à des sensibilisations, à des gratouilles. C'est vraiment eux qui décident. Donc oui, on peut dire qu'il est têtu sur certaines choses, mais pas tout le temps.
1: Et alors vous qui avez du contact avec cet âne, il y a une petite forme d'intelligence quand même, au moins émotionnelle, parce qu'on dit toujours qu'un âne c'est bête, mais non, c'est pas le cas.
3: Non, c'est loin d'être bête. Ils sont très intelligents, ils savent très bien à qui ils ont affaire généralement et ils sont adorables comme tout.
1: L'intérêt d'en avoir ici au zoo parc de Beauval, parce qu'on pourrait se dire, bon, c'est une espèce qui est pas loin de chez nous.
3: C'est important aussi de faire des programmes de conservation aussi sur les espèces qui sont domestiques. C'est pas forcément parce qu'il est pas sauvage qu'on peut pas préserver ces espèces-là. Il y a pas beaucoup d'élevage et du coup, il y a pas beaucoup d'individus.
1: Il fait partie en fait d'une petite ferme qui est en train de naître au sein du zoo parc de Beauval. C'est tout nouveau.
3: Oui, c'est la nouveauté de cette année. On appelle ça Bucolia. Il y a les ânes noirs du Berry, il y a les ânes miniatures, les chèvres couclères, les chèvres poitevines. Après, on a beaucoup d'espèces aussi de poules, les poules favroles, poules de contre, les dindons, les poules de Houdan et les pintades. On a aussi les alpagas, les cochons, cul noir du Berry, les moutons solognaux aussi. Plusieurs espèces de lapins aussi. Lapin géant papillon, lapin géant des Flandres et les lapins de Touraine.
1: Alors, il y a quand même pas mal d'espèces qui sont du coin, mais il n'y en a rien, que ce soit du Berry, de Touraine. L'idée aussi, c'est de pouvoir proposer aux visiteurs quel type d'animal il y a près de chez eux. Et puis en même temps, il y a aussi cette volonté de sauvegarder des espèces, de les faire perdurer et se reproduire.
3: Oui, c'est ça. C'est surtout pour découvrir les espèces qu'on a dans notre région et préserver ces espèces-là.
1: Donc, cette nouvelle ferme, en fait, elle a pour objectif, effectivement, de présenter un petit peu à tout le monde ce qu'on a aussi près de chez nous. Et en France, plus particulièrement, on n'a pas que des animaux à Beauval qui viennent d'autres pays ou d'autres parties du monde.
3: C'est ça.
1: Il n'y a pas que les sauvages.
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1: La toute nouvelle ferme Bucolia du Parc invite petits et grands dans un univers vivant inspiré des fermes d'autrefois, où la rencontre avec les animaux se fait en toute simplicité dans un environnement chaleureux et immersif.
0: 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En nouveauté, Bruno Mars, On My Soul.

0: efficace ce nouveau Bruno Mars, On My Soul.
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8: On est à Pellevoisin, mais aussi sur notre plage, face à nos 54 cabines de plage, avec Elisabeth qui s'est mise en tenue légère. Et Elisabeth, bah oui, aujourd'hui il fait chaud. Et en plus, oui, on vous invite sur notre plage.
9: Bah, tout à fait.
8: C'est voilà, adapté, l'été, voilà.
9: L'été veut profiter.
8: Bon, on va se crémer évidemment avec tout ce soleil. Elisabeth, tout se passe bien cet été à Pellevoisin?
9: Très bien. La chaleur, moi j'aime bien la chaleur, donc ça me va bien.
8: Ah oui, bah là, vous aimez la chaleur, vous êtes gâtée là.
9: Voilà, c'est ça.
8: Bon, on reste à l'ombre, évidemment, le plus possible, Elisabeth. On découvre votre cadeau, un numéro fétiche. Quel est votre choix de numéro ?
9: Numéro 6, là.
8: La porte 6, c'est ça, j'ai bien enregistré. On la pousse et on découvre votre cadeau. Ou peut-être rien, hein. Je croise les doigts. Yes, oui, parce que ça arrive des fois hein, que derrière cette porte, il n'y a pas de

0: grand karaoké. Ça vous plairait de chanter une chanson sur scène en karaoké, voilà. Elisabeth ?
1: Non, malheureusement, j'ai pas ce talent-là. J'aurais aimé chanter, mais je sais pas chanter.
0: Si vous deviez choisir une chanson en karaoké, quelle chanson vous prendriez ?
1: Alors là, comme ça, sur le coup, qu'est-ce que je prendrais comme chanson ? Je sais pas.
0: Il n'y en a pas une qui vous vient à l'esprit, que vous avez l'habitude de chanter. Ben non, parce que c'est tout l'enjeu. Dimanche prochain, on va faire une sélection comme ça de nos meilleurs chanteurs, qu'importe le principe du karaoké, pas besoin d'avoir une exceptionnelle voix. Ce qui compte, c'est surtout l'ambiance. Voilà, parce qu'il y a une communion entre la personne qui sera sur scène et puis le public. On vous invite vraiment à venir nous rejoindre dimanche prochain, Place Voltaire à Châteauroux. On fait la fête ensemble dès l'ouverture, 20h. Ça va être sympa comme tout, avec bien sûr le concert de Nicoletta. Elisabeth, voilà, on est très très heureux de vous offrir ces deux invitations. Vous serez au concert. On vous embrasse, Elisabeth.
1: Je vous remercie beaucoup, monsieur. Bonne journée à vous.
0: À bientôt, au revoir.
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0: La cabine de plage qui revient dans une dizaine de minutes. Il y aura une dernière aujourd'hui.

0: mur de poussière. Francis Cabrel.
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0: Du cinéma à Sainte-Sévère, c'est tout l'été, les jeudis soirs, venez assister à la projection d'un film de Jacques Tati à la maison de jour de fête sur la place du marché à Sainte-Sévère, c'est sympa. Le principe est super sympa. Des représentations justement du film jour de fête ce 13 août à 18h, j'annonce les prochaines dates, le 20 août à 18h, projection du film Les Vacances de Monsieur Hulot. Et puis il y aura une dernière date, le 27 août, avec à nouveau jour de fête. Profitez-en pour découvrir également le musée dédié à ce cinéaste. Et également pendant l'été, toujours à la maison de jour de fête à Sainte-Sévère, des ateliers cinéma sont organisés pour les enfants avec des thèmes différents. On parlait tout à l'heure de

0: de manga. Ben justement, il y a un thème manga ce jeudi 13 août à 14h pour vos enfants à partir de 8 ans. C'est sur réservation à la maison de jour de fête. Le site jour de fête, alors c'est maison de jour de fête tout attaché .com. Des expos à découvrir durant l'été à Châteauroux, il y en a tout un tas également. Les artistes femmes sont à l'honneur en partenariat avec le musée Bertrand de Châteauroux depuis la seconde moitié du XXe siècle. Elles sont nombreuses à travailler la céramique comme un matériau sculptural. L'exposition Donner corps, artistes femmes et céramique est proposée, vous le savez, vous passez peut-être devant, au cours Souvent des cordeliers, faites le déplacement. Il y a plein de choses à découvrir dans cette belle salle fraîche, du coup, le couvent des cordeliers à Châteauroux.
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0: Liberian Girl, Michael Jackson. C'est Tendance, votre rendez-vous entre info et humour avec vous, Muriel Jordan. Chaque jour, on apprend à mieux comprendre ce monde qui va trop vite. Et aujourd'hui, on parle des sports extrêmes qui semblent nous séduire de plus en plus.
1: Ouais, vous avez vu ça? La tendance est à repousser nos limites. Les sports extrêmes comme l'ultra-trail, l'Ironman, l'Aerox connaissent un succès fou. L'Aerox, c'est d'ailleurs le sport tendance du moment, du sport à haute dose. Attendez, je vous plonge dans l'ambiance salle de sport. Voilà, là c'est mieux, non? L'Aerox, c'est une course de 8 km, fractionnée d'épreuves physiques quasi militaires. Il y a de la course à pied, des exercices, on va vous demander de lancer des trucs, pousser des chariots, faire du rameur, des burpees, des... Oups, je vous ai perdu là. Ça va? Vous êtes pas décédé? Le hic, c'est qu'à force de vivre dans une société qui valorise la performance, on se retrouve à souffrir. La question de sensations fortes et de dépassement de soi l'emporte parfois sur le reste.
0: Ces sports extrêmes sont en plein essor. En France, on dénombre par exemple 1 million de personnes qui pratiquent le trail, mais tout ça n'est pas sans risque.
1: Oui, faire 2 km à la nage, 80 km à vélo, 15 bornes à pied, si on n'est pas entraîné, bonjour les blessures. Hein. Ce qu'on appelle d'ailleurs les lésions sportives de surcharge, comme les tendinites, les fractures de fatigue. En plus, la douleur n'est pas toujours immédiate. Malgré les risques, beaucoup de sportifs amateurs sont accros et aiment se défier, parfois trop, comme il le confie dans ce documentaire « Sport défonce, je souffre donc je suis », diffusé le 5 février dernier sur la chaîne publique suisse RTS.
2: Au passage de cette ligne d'arrivée, donc on ressent des émotions, c'est difficile à exprimer, à mettre un mot dessus, mais c'est quelque chose de très fort que moi j'avais jamais ressenti avant.
3: J'aime bien qu'après une course, que je me sente vraiment comme si j'avais tout donné et qu'à la fin, si je suis par terre, c'est une bonne chose à mon avis.
4: Addict ou pas, les amis me diraient, mais bien sûr que t'es addict, t'es complètement folle de faire des choses comme ça.
2: Ça a pris une très grande place malgré le fait que ce soit pas mon travail.
5: Je crois que c'est jamais assez. Quand on commence comme ça et qu'on croche comme j'ai commencé à crocher, on a toujours envie de plus.
1: Ces pratiques sont tendances, mais le risque est peut-être de trop glorifier le challenge et le dépassement de soi, comme l'explique dans ce même documentaire Frédéric Gazot, préparateur sportif.
6: Il y a quelques années, moi, quand j'ai commencé dans le métier, faire un marathon, 42 km, c'était déjà un exploit. Aujourd'hui, le marathon, c'est considéré comme, l'épreuve presque basique. On peut vraiment avoir des gens qui s'isolent énormément autour de leur sport. Oui. Comme je le dis souvent, si tu ne sais pas t'arrêter, ton corps t'arrêtera.
1: Bref, les défis sportifs extrêmes, c'est tendance. Marathon, Ironman, ultra trail. Ok, le sport, c'est bon pour la santé, à condition d'écouter son corps plutôt que le maltraiter. Bon, je vous laisse parce que moi, j'ai un marathon à préparer. Et ouais, course, enfant, repas à préparer. Et en plus, quand je franchis la ligne d'arrivée, il n'y a pas grand monde pour m'applaudir.
0: C'est vrai. Merci Muriel. Une autre tendance à décrypter avec vous demain à la même heure.
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0: 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Une dernière cabine à découvrir ensemble d'ici 5 minutes. À vous de nous appeler, évidemment. Il y a plein de cadeaux. 54 cabines de plage. Je vous accueille sur notre plage aménagée d'ici quelques minutes. 02 54 27 36 36. À tout de suite.
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0: Ah, on est très rock'n'roll. Axel Bauer, éteint la lumière. Franck, on l'accueille sur notre plage aménagée. Il est à Châtillon-sur-Indre. Bienvenue Franck.
1: Oui, bonjour.
0: Comment ça va Franck?
1: Ça va, avec la chaleur, mais bon, ça va.
0: Oui, parce que vous faites des collectes de lait, vous êtes chauffeur dans une laiterie, c'est ça?
1: C'est ça, oui, la laiterie de Varennes sur Fouzon.
0: Ah bah très très bien, voilà. Bon, il y a la clim dans le camion?
1: Oui, heureusement.
0: Bon, génial, on pense à vous évidemment. Hein. Aujourd'hui, oui. Dans les jours à venir, on ne va pas être épargné par ces chaleurs.
1: Oui, Franck, c'est ce que j'ai entendu ce matin. Hein.
0: Bon, on va essayer de passer quelques secondes dans une de nos cabanes de plage. Il y a un peu plus d'ombre. Et on va découvrir surtout le cadeau qui vous attend. 54 cabines de plage, ça veut dire que vous faites un choix d'un numéro entre 1 et 54. On vous écoute.
1: Eh ouais, je vais prendre la numéro 2.
0: Il y a une explication?
1: Oh, c'est le jour de mon anniversaire.
0: Ben voilà, c'est tout simple. J'espère que ce sera un chiffre fétiche. On pousse cette porte. On vous propose de faire un déplacement au Jardin de Chaumont-sur-Loire pour découvrir le Festival des Jardins de Chaumont. C'est un événement, Festival International des Jardins, rendez-vous international, incontournable. Il y a plein de choses. On découvre un domaine incroyable dédié à la création, l'imagination, la poésie et la nature. On en prend plein les yeux, reconnu depuis 1992 par les professionnels. Mais les amateurs de jardins, ils trouvent leur compte à chaque fois. Il y a des paysagistes, des concepteurs qui viennent du monde entier pour réaliser 30 jardins expérimentaux renouvelés chaque année. Vous ferez le déplacement, vous nous raconterez, vous nous donnerez votre avis, hein,
1: oui.
0: Franck.
1: Oui, pas de souci.
0: 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Ça, c'est un beau cadeau. 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On garde précieusement vos fiches et soyez à l'écoute dimanche à 11h50. Bonne journée, Franck.
1: Bien. Je vous remercie, bonne journée à vous.
0: À bientôt, au revoir.
1: Merci, au revoir.
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0: Et les cabines de plage reviennent ce soir entre 17h et 19h. Céline Dion, dansons en nouveauté.

0: Céline Dion, dansons en nouveauté. 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

0: Casey on the Sunshine Band, that's the way.
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0: Et merci d'écouter Ici Berry, votre radio locale. Il est midi. Ici Berry, première sur l'info locale. Voici les infos, le journal présenté par Manon Klein. Bonjour Manon.
2: Bonjour.
0: Le festival d'Arc s'ouvre sous la chaleur ce soir à Châteauroux.
2: Oui, puisque désormais l'Indre, comme le Cher, sont en vigilance orange canicule. Les concerts démarrent ce soir place Voltaire. Pour la partie musique, pour la partie danse, ça fait depuis hier que les 650 stagiaires sus à grosses gouttes à Belle-Île, pas de quoi les décourager. Peut-être même que des vocations vont naître lors de ce stage. Ça a été le cas pour ces deux anciens stagiaires que vous avez rencontrés, Alexandre Motto.
3: Jeune lycéen à Châteauroux, un beau jour d'été, Johnny Autin pousse les portes du Festival d'Arc.
4: Quand tu fais le stage, tu fais pas une discipline, tu en fais 7, 8. Je prenais des cours du matin au soir, ça te défonçait le corps, mais c'était vraiment, vraiment, vraiment chouette. Puis ensuite, je joins l'école, tout de suite après, quand t'as un chorégraphe, un prof qui te dit « Mais tu sais, tu es doué pour ça. Si ça te fait plaisir et que t'es un peu bon, continue. » Il y a eu plusieurs profs qui ont reconnu ça en moi et ça m'a vraiment donné la confiance de continuer.
3: Lui, il a été porté par Mireille Dichamp, prof de danse à Saint-Benoît-du-Sault et à Dark. Yoann Tété, originaire de Chaillac, a entrepris de compléter son parcours commencé à l'école d'Arc avec un stage d'Arc.
5: C'est vraiment comme un plateau repas où on aurait entrée plat dessert finalement et on a le choix entre 15 plats différents et 28 desserts et en fait chacun vient goûter à chaque chose et c'est ça qui est beau.
3: Le jeune Berrichon monte alors à Paris et multiplie les collaborations avec les grands noms de la danse contemporaine et même avec des émissions de divertissement en grand public. Mais avant, il est revenu à Dark pour enseigner et transmettre.
5: C'est vraiment un partage entre les élèves et les professeurs. C'est décuplé en termes d'art. Finalement, c'est un apprentissage de la vie.
3: Une façon pour les talents d'hier et ceux de demain de se donner la main le temps d'un stage de danse et au-delà.
2: Un stage de danse en plein épisode de chaleur. Si vous cherchez, vous, un petit peu de fraîcheur dans l'Indre, plusieurs communes ouvrent des espaces climatisés. C'est le cas à Aiguzon, Monet ou encore à Reuilly. On vous a mis la liste de ces lieux et les horaires d'ouverture sur notre site internet ici.fr. Attention à Bourges, à cause de la chaleur, à partir de demain et jusqu'à vendredi compris, la circulation de certaines lignes de bus est perturbée. Vous avez tout le détail sur le site d'Aglobus. Sur le rail, plusieurs trains sont d'ores et déjà supprimés demain après-midi sur la ligne intercité Paris-Toulouse qui passe par chez nous en Berry. 5 trains au total, la SNCF ne dit pas pourquoi, mais on sait qu'à chaque vague de chaleur, c'est toujours compliqué sur cette ligne. Un septuagénaire gravement blessé dans un incendie à Bourges. Les flammes ont ravagé un immeuble de 6 étages cette nuit. Il a fallu évacuer 7 habitants avec la grande échelle. 3 autres personnes ont aussi été hospitalisées, mais elles sont moins gravement blessées. Une quarantaine de pompiers sont intervenus pour ce feu parti d'une gaine technique rue Arnaud de Vogue. Dans le Cher, les organisateurs du Festival Arcandier recherchent 15 000 euros pour se relever. Ils ont dû annuler l'événement à Vailly-sur-Soldre le 27 juin dernier en raison d'une alerte orage, ce qui met les organisateurs en difficulté, comme l'explique le président de l'association Les Arcandiers du Pays Fort, Stéphane Buté.
6: Alors on a été complètement dans la mouise, hein. Alerte météo, donc c'est le maire de notre commune qui nous a alerté le samedi à 13h. Les groupes étaient arrivés sur le site et perte sèche, si on tire le trait en bas à droite, 45 000 euros environ de dépenses le samedi à 13h. C'est énorme, hein, sur un budget de proche de 50 000 puisque tout était quasiment arrivé, payé. On a juste eu le temps de dire à la sécurité civile de pas venir. Tout ce qui était alimentaire a été racheté par les bénévoles, les amis des bénévoles. Donc ça, on n'a pas eu de perte du tout. On a été vite rassuré dans les jours qui suivent par les subventions qui ont été versées. Ça, c'est aussi important d'avoir eu ce soutien. Les subventions, c'est grosso modo 50% du festival. Aujourd'hui, entre les négociations qui sont faites avec les groupes pour baisser un petit peu les cachets, peut-être les reprogrammer l'année prochaine, les partenaires qui sont restés, les subventions qui sont reçues, on est sur une perte financière grosso modo de 15 000 euros.
2: Une cagnotte en ligne est ouverte sur le signe LOASSO pour aider le festival. Et puis la France a décroché une médaille d'argent hier soir au championnat d'Europe de natation. Le relais masculin a fini deuxième sur le 4x200 mètres nage libre, grâce notamment à une performance XXL de Léon Marchand. À surveiller aujourd'hui la finale du Français Maxime Grousset sur le 50 mètres papillon et le 100 mètres nage libre femme. La météo, ça donne quoi cet après-midi?
0: Nos départements de l'Indre et du Cher sont toujours en vigilance orange canicule avec des températures étouffantes. Il fait déjà 29, 30 degrés jusqu'à 37, 38 degrés cet après-midi. Et demain, il fera jusqu'à 40 degrés. On se prépare à ces fortes chaleurs. Les meilleurs moments de l'émission au taquet avec Valérie Damido, c'est maintenant. Je vous dis à demain. Bel après-midi à vous tous.
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8: Bonjour à toutes et à tous, j'espère que vous allez bien. Il va faire encore très chaud cette semaine. Pensez à vous hydrater régulièrement et faites attention aux plus fragiles, les enfants, les personnes âgées et les animaux de compagnie. Nous sommes ensemble jusqu'à 13h pour profiter des meilleurs moments au taquet. Ce mardi sur votre radio ici, il va beaucoup être question de cuisine et de bons petits plats. Mais nous aurons aussi une militaire qui va au travail en uniforme avec ses pantoufles à tête de lapin et une auditrice qui nourrissait le magnétoscope de la famille avec du pain.
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8: Mais avant de retrouver Valérie Damido, Éric Bastien et nos candidats qui, je ne le dirai jamais assez, sont top. Musique avec un des plus grands succès de Philippe Lafontaine. Montez le son pour Cœur de loup. N'hésitez pas à chanter aussi avec lui sur votre radio ici.

0: vous écoutez ici et je suis sûre que comme moi, vous n'avez pas pu vous empêcher de fredonner Cœur de loup avec Philippe Lafontaine. Place à Valérie Damido et Éric Bastien maintenant qui sont avec Anne d'ici Paris-Île-de-France, une bonne mangeuse qui aime bien les bons plats d'Auvergne, mais pas seulement, et Pierre d'ici de Romardèche qui collectionne les bouchons. Et quand je dis qu'il collectionne, ce n'est pas un peu, mais beaucoup. Vous allez voir sur votre radio ici.
1: Alors, Anne, c'est l'heure.
2: Oui.
1: C'est l'heure de déjeuner. Et je ne peux pas résister au fait de dire que tu manges des plats absolument diététiques, à savoir la potée, l'aligot, la truffade, le pâté de patate. Voilà. Hein, dis donc, c'est pas.
2: Oui. Oui.
3: C'est l'Auvergne.
2: C'est l'Auvergne. Oui, que je mets bien à l'honneur aujourd'hui.
1: Mais alors, du coup, tu fais à manger pour tes amis. Tout le monde se régale. J'imagine que tu ne te fais pas un aligot pour toi toute seule.
2: Non, absolument pas. Absolument pas. Mais bon, ça pourrait, un petit aligot.
1: Un petit aligot comme ça sur le coin de table. Alors,
2: à la tome.
1: Ah bah évidemment, comment vous dire, le Saint-Nectaire, la tome, tout ça, enfin les fromages.
3: Le Cantal.
1: Ouais, bah tout.
2: Le Cantal.
1: Mais oui.
3: La fonte d'Ambert, madame.
1: Oh là là, les deux Auvergnats.
3: Le bleu d'Auvergne.
1: Oh là là.
3: Bon. Est-ce qu'on peut te demander un petit. C'est quoi les sommeliers? Qu'est-ce qu'on prend comme vin avec tout ça?
1: Avec l'aligot.
4: Qu'est-ce qu'on pourrait mettre? Un côte d'Auvergne, tiens. Oh, une côte d'Auvergne.
1: Bah, c'est bien.
4: Pour rester local.
1: Ah ben bah voilà, on reste local. Alors, je vous ai pas dit, non seulement elle s'est dévouée toute sa vie pour les autres, ouais. Mais elle continue là. Elle s'occupe des associations de la ville, elle est au comité des fêtes, elle est à l'association des seniors, elle organise des séjours pour les enfants, et voilà, non mais cette petite...
2: Au jardin pédagogique.
1: Et voilà, non mais dis donc, hein, c'est quand même...
3: La Légion d'honneur, là.
1: Oh bah la Légion d'honneur, hein, moi j'en appelle à Manumac, hein, donc voilà.
3: Au plus au point,
1: ouais, oui,
3: plus c'est... au niveau.
1: Petite légion d'honneur.
3: Bah allez, on lui donne. Allez, voilà, c'est
1: voilà.
3: Fait.
1: Voilà.
3: Allez, c'est
1: Anne, fait. Je vous remets la médaille de la Légion de la Dévotion et du super sympathique.
3: Au nom de la confrérie de la Ligo.
1: Au nom de la confrérie de la Ligo, de la tome et du Saint-Nectaire, du cholestérol et du gras.
2: Du Cantal.
3: Vive le diabète.
1: Cantal et du diabète. Bonne soirée à tous.
3: Oh là là.
1: Alors ma chérie, tu as trois.
3: 3 kilos, bien sûr.
1: Non, hein. Bah, évidemment. Voilà. Tu as 3 points. Est-ce que tu vas marquer 3 points de plus avec la question à choix multiples? Je vais te poser une question, te faire des choix de réponses et puis tu auras 10 secondes pour me donner ton choix. Tiens, on met ma musique préférée. Et voilà. Eh oui, c'est moi quand j'arrive à la salle de sport une fois que j'ai 15 ans. Les mecs sont tellement contents de me voir.
3: Les tapis se prosternent devant vous.
1: Les machines deviennent dingues. Tout le monde applaudit avec ses petites roues. Alors.
3: Oh, j'ai l'image.
1: T'as l'image? Voilà. Alors, écoute bien, ma petite Anne. Combien de médailles, tous métaux confondus, hein, bronze, or, argent, c'est des médailles. Combien de médailles les athlètes français ont-ils remporté lors des récents Jeux Olympiques d'hiver? 17. 21, 23, aucune, sauf une médaille en chocolat. Alors, combien ils ont gagné de médailles, nos petits athlètes français, là, aux Jeux Olympiques d'hiver? 17, 21, 23, une médaille en chocolat, top chrono, 10 secondes.
2: Je dirais 17.
1: Et... Bah, non, et non. No, c'est 23. 8 médailles d'or, 9 d'argent, 6 de bronze. Donc ils avaient prévu d'en gagner 21, ils en ont gagné 23. Bravo les gars, vous êtes formidables.
3: Pierre, avec ici de Romardèche, consommez avec modération hein, pour le petit Côte du Rhône que tu nous as conseillé. Je rappelle que tu es sommelier.
4: J'ai dit Côte du Rhône avec l'aligot.
3: Exactement.
1: Mais elle n'a pas dit un Côte du Rhône. Hein.
3: Ah oui, c'est le Côte de quoi, Côte d'Ivoire?
1: J'ai pas retenu. Côte pas d'Auvergne.
3: Mais ça existe, le Côte d'Auvergne? Ça existe vraiment. Mais je le connais pas celui-là, moi. Oh, je ne connais pas complètement ma région, ça, dis donc.
4: Je vais découvrir.
3: Oui. Bah oui. Alors, on vient d'écouter les bouchons de vin. Alors, j'imagine que comme sommelier, tu collectionnes des bouchons de vin.
4: À peine.
3: C'est-à-dire, t'en as combien? Vas-y, fais-nous rêver.
4: Moi, en fait, je pense que je vais pouvoir isoler entièrement la maison de l'extérieur en collant des bouchons tout autour de tous les murs.
1: Bah voilà, c'est bien ça.
3: Dis donc. Et puis, quand tu colleras tous les bouchons, tu iras te promener dans ton jardin et tu joueras du clairon, hein, à ce moment-là. Oui. Parce que monsieur est déjà passé sur France 3, parce qu'il faisait partie de la fanfare de Saint-Péret.
4: Oh, alors c'est vieux quand même, c'est très vieux.
3: Ah ben...
4: J'avais 8-10 ans.
3: Ah, mais on a les archives, hein, tu sais, avec Lidan, on a tout. Tu jouais du clairon et après tu t'es mis à quel instrument?
4: À la trompette.
3: Et tu en joues encore ou pas?
4: Non, malheureusement, ça me manque un peu parce que j'ai aussi joué avec un petit orchestre avec des copains, donc il y avait un... On avait plutôt des reprises Rolling Stone, Brothers, des choses comme ça.
3: Ouais.
4: Donc la compète avec simplement quelques riffs. Et c'était bien sympa et la musique vivante me manque un peu. Quoi.
3: Bah,
4: et
3: écoute,
4: j'aimerais bien y remettre, bah, mais vas-y. C'est difficile quand même.
3: Ah, si tu trouves le temps, n'hésite pas à te remettre à la trompette et à la musique avec grand plaisir.

0: La symphonie des éclairs, Zao de Sagazan sur votre radio ici. Nous retrouvons maintenant Christiane d'ici Provence et Jean-François d'ici Limousin. Tous les deux aiment bien manger, mais il y en a un qui cuisine bien mieux que l'autre. D'ailleurs, Valérie Damido et Eric Bastien essayent de passer commande, comme ça, l'air de rien sur votre radio ici. Et vous, qu'avez-vous prévu pour le déjeuner ?
1: Christiane vit à Marseille, la joyeuse et belle cité de Marseille. On fait beaucoup d'aquagym, de longe côte, du pilate, dis donc, on s'active.
2: Ah ben oui, et puis on fait ça donc avec mon mari à La Ciotat, dans la une des plus belles baies du monde.
1: Ah ouais, c'est beau. C'est vrai, ouais. C'est beau. Et alors à Marseille, tu vas où à la piscine ? Tu vas au cercle des nageurs, là, au cercle de je sais plus quoi ? Comment ça s'appelle ?
2: Ah non, c'est bien plus loin. Non, c'est... Nous, moi, je vais dans un centre de balnéothérapie.
1: Ah.
2: Avec, on est une quinzaine de copines. L'eau est bien chaude. Trop bien.
1: Oh là là là là, le bonheur. Bon, alors...
2: Oui.
1: Elle, on en a un peu parlé tout à l'heure, mais elle aime bien le bricolage. Mmh. Elle aime bien décaper des meubles. Elle les rénove. Voilà, elle coud, oui. Elle fait des trucs. Alors, qu'est-ce que c'est que ça ? Il paraît qu'on fait des costumes de carnaval. Dis donc, tu as plein de talents.
2: Ah ben oui, ben surtout pour mes enfants à moi, parce que maintenant ben c'est trop facile hein, pour les petits-enfants. Allez hop, internet, on commande un truc. Tandis qu'avec mes enfants, ben voilà, on cousait, on avait ce plaisir d'essayer, de rajouter des paillettes, des trucs. Mais bon, ça va, le plaisir reste encore.
1: Ouais, mais enfin, c'est plus joli les costumes que tu leur as fait que les trucs sur internet, non ?
2: Oui. Tout à fait. Ah oui, moi je suis bien d'accord. Ah, déjà, les tissus sont pas les mêmes, hein. Attention à la qualité. Hein.
1: Bah oui, sur internet, c'est des trucs, bon, comment dire, voilà, c'est un peu de la... Voilà, voilà.
2: Mmh. Alors, on les met une fois, puis on peut jeter. Hein.
1: Ah bah on les lave pas, surtout parce que si on les lave, ils disparaissent, quoi. Donc bon.
2: C'est clair.
1: Bah oui. Alors, quand je dis qu'elle fait plein de trucs, hein, au-delà de faire du bricolage et de la couture, elle fait aussi des cours de cuisine. Parce que, il paraît que t'es la reine du lapin, la moutarde et des cannellonis.
2: Ah ouais. Ben ça, c'est ma formation qui veut ça, parce que quand c'était pas la techno, donc avant la techno, ça s'appelait ENT, éducation manuelle et technique.
1: Exactement.
2: Et on avait de la cuisine pour les élèves. Ils adoraient ça, d'ailleurs.
1: Ben c'était génial. Moi, j'adorais. J'ai eu ça, moi, parce que à mon école.
3: Ah, moi, j'ai eu ENT, ouais. Exactement.
1: Bah oui, ça a disparu, je sais pas pourquoi.
2: Et voilà.
1: Ben ouais. Oh là là. Ah, ben ouais. Et il paraît que tu fais bien les lasagnes, et ça.
3: Ah, ça, on adore les lasagnes.
1: Les lasagnes.
3: Je rappelle qu'avec un bon petit papier d'aluminium en direction du 116 avenue du président Kennedy, c'est toujours possible de les recevoir. Voilà.
1: Allez, taisez-vous donc. On va marquer le deuxième point tout de suite, ma Christiane.
2: Je vais essayer.
1: Mais tu vas réussir. Alors écoute bien cette question. Le télétravail, eh bien, il paraît que le télétravail, ça booste la natalité. Alors, est-ce que le télétravail booste la natalité ? Est-ce que c'est vrai ? Est-ce que c'est faux ? Top chrono, 5 secondes.
2: Oh, je dirais faux.
1: C'est vrai.
2: Ah,
1: et oui, les couples et les partenaires qui télétravaillent au moins un jour par semaine, eh ben ils ont plus d'enfants que les autres. Donc
2: les qui travaillent pas vraiment quoi, ils font.
3: Bah voilà.
1: Et bah ils en profitent.
2: Hein.
1: Bah voilà, voilà voilà. Donc moins de trajets, bon. Plus de bébés, pas de points.
3: Jean-François, ben pas de points non plus. Jean-François, mais on va se réveiller, mon petit Jeff là, à la base Jean-Haut-de-Vienne. Alors on l'a pas dit tout à l'heure, Jean-François, mais tu es éleveur de brebis et tu travailles en famille, si j'ai bien compris.
4: Ben oui, je me suis associé avec mon frère il y a 3 ans.
3: Ton jumeau, donc.
4: Et j'étais installé avant et puis il m'a rejoint il y a 3 ans.
3: Ok, vous avez combien de brebis ?
4: Ben on a 1100 brebis tous les deux.
3: Waouh ! 1100 brebis. Bah, ça doit être un travail colossal. T'as toujours voulu faire ça, hein. T'as toujours voulu travailler pour la terre, pour les animaux, être agriculteur, en fait, Jeff.
4: Oui, ça m'est venu très tôt, ouais, dès la 5e, ouais. Ah. Oui.
3: Bon, écoute, si t'es heureux, c'est l'essentiel. On sait que c'est pas des métiers faciles et on salue tous les agriculteurs qui nous écoutent. À cette heure-ci, je sais même qu'il y en a qui nous écoutent dans le tracteur. Hein. On a déjà eu ça, quelqu'un qui a joué avec nous qui était dans le tracteur. Tu fais partie d'une équipe de foot dans ta commune. Tu nous en parles?
4: Oui, malheureusement, elle n'existe plus, mais c'est dans la jeunesse.
3: Ah,
1: dans ma jeunesse.
3: Il n'y a plus de foot dans la commune. Vous êtes 140.
4: Non, non, elle a tenu 40 ans, mais le Covid a signé la fin du...
3: Attends, sur les 140, tu vas pas me faire croire, tu peux pas trouver 11 joueurs quand même pour jouer sur le terrain.
4: Il va y avoir des joueurs, mais ils n'auront pas l'âge pour jouer suffisamment toute la durée.
3: Alors, on a parlé du fait qu'elle avait du talent côté cuisine, Christine. Alors lui, vous voyez, c'est toujours Philippe Etchebest, mais on est dans le cauchemar en cuisine avec Jean-François. Ah, on n'est pas dans le top chef. Toi, c'est une obligation la cuisine. Hein.
4: J'adore manger, mais je ne sais pas cuisiner.
3: C'est-à-dire que
4: le repas de fête, c'est steak à chez nous.
3: Oui, steak à chez nous, c'est repas de voilà, c'est 31 décembre.
1: C'est magnifique, c'est déjà bien.
3: Magnifique.

0: She drives me crazy, Fan Young Cannibals dans la playlist d'ici. À suivre votre agenda de l'été, peu importe que vous soyez en vacances ou non, nous vous proposons des idées de sortie près de chez vous, à tester le week-end, le soir, après le travail ou en journée avec les enfants et les petits-enfants. Ensuite, retour de la musique avec Bernard Lavilliers et Jimmy Cliff sur votre radio ici.
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3: 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Nous écoutons les meilleurs moments d'Otaquet tous les jours jusqu'à 13h. La suite juste après Bernard Lavilliers et Jimmy Cliff sur votre radio ici.

0: Tempo Harmonie, Bernard Lavillier, Jimmy Cliff sur votre radio ici. Valérie Damido et Eric Bastien jouent maintenant avec Isabelle, qui est parfois tête en l'air. Elle nous raconte deux anecdotes assez sympas. Et avec Sébastien, d'ici Sud-Lorraine, qui est tripophobe. Et là, vous vous demandez ce que c'est d'être tripophobe. Eh bien, elle vous explique cela sur votre radio ici. Et je dois avouer que c'est quand même un peu atypique comme phobie.
1: Alors, je rappelle qu'Isabelle joue ici, Brèze, Isel, elle habite à Saint-Ségal. Elle est snipeuse, footballeuse.

0: Et voilà. Et karaoké, karaoké, mais pas italien. Mais par contre, une chose est sûre, nous avons notre petite Pierre Richard de la semaine.
1: Ah.
0: Oh, ben oui, parce que il paraît qu'un jour t'es parti de l'hôtel pour aller à l'état-major et que dans le métro t'avais des chaussons, mais des chaussons comment? Ils sont comment?
2: Ah ben des chaussons qui avaient une tête de une petite tête de lapin, je sais plus de voilà.
0: Ah des trucs.
2: Donc, des gros chaussons là.
0: Ah les chaussons en peluche là.
2: Voilà les chaussons en peluche là. Avec la tenue militaire et en fait j'ai pris le métro pour aller dans le 7e arrondissement, l'histoire de défense. Et dans le métro, je voyais des gens qui me regardaient bizarrement. Et en fait, en baissant les yeux, je me suis rendu compte que j'étais partie en chaussons.
0: Et voilà, bah, bien sûr.
2: Demi-tour pour
0: moi. Ah bah voilà. Et du coup, c'est pas tout, parce que t'as tellement la tête en l'air qu'une fois, t'es partie en course avec ton fils. Bon, comme c'était long et que lui, le supermarché, ça l'ennuyait un peu, il est parti lire et s'asseoir dans un coin. Oui. Et voilà. Qu'est-ce qui s'est passé?
2: Je suis parti, j'ai passé à la caisse, j'ai rangé mes courses dans mon coffre et au moment de partir, j'ai dit mince, j'ai oublié Anthony.
0: Et voilà.
2: Et bien là, je t'ai rendu compte de rien du tout, il était là, il disait tranquille.
0: Bon, c'est bien, au moins il n'aura pas eu de traumatisme d'abandon ce pauvre.
2: Ah non, non. Mais il était surpris, il m'en a plus les courses, comment ça se fait?
0: Oh là là, quelle honte. Alors ma petite sniper, je te propose de marquer tout de suite 3 points. Ce serait pas mal que tu marques 3 points vu que tu n'en as pas. Alors.
2: Je vais juste préciser en un petit sourire à Sébastien, je suis née à Toul, hein, je suis Lorraine aussi. Hein.
3: Ah, c'est mignon. Oh, bah c'est au travail, ma chérie.
0: Ah, bah voilà.
2: Oh, ah, bah voilà.
0: Très beau. Bien, bah écoutez, si. Si y en a un des deux qui gagne, vous partirez dans le chalet ensemble. Alors écoute bien. En début d'année 2026, l'acteur James Van Der Beek nous a quittés à l'âge de 48 ans. De quelle série culte James Van Der Beek était-il le personnage principal? Je te fais des propositions. Madame est servie, Dawson, Les Feux de l'amour, Radio France Flamme. Alors, James Van Der Beek qui est mort, c'était le personnage de quelle série? Madame est servie, Dawson, Les Feux de l'amour, Radio France Flamme. Top chrono, 10 secondes. Tu me dis quoi?
2: Dawson.
0: Ok. Et c'est... Évidemment, c'est une bonne réponse.
3: Il y a un chien derrière.
0: Et oui, ça s'appelait Dawson. Ça a été diffusé de 98 à 2003. Et c'est bien évidemment Dawson. Ça te fait 3 points. Bravo.
3: Et le chien est content. On entend. Il y a un chien. Bah, oui. Sébastien, tu l'avais cette réponse ou pas du tout?
4: Oui.
3: Ah, je suis plutôt. Ok, ça me rassure un peu. Alors après, ce sera pas la même question. Hein. Eh bien, d'accord. Sébastien, ici, Sud-Lorraine, qui habite à Nancy, en Meurthe-et-Moselle, qui travaille à la SNCF, rappelons-le, qui fait du théâtre. Ça s'appelle Improdisiaque. Ça joue tous les mois et le prochain. J'ai bien retenu que c'était le 27 mars. Il paraît que tu sais aussi cuisiner. Tu as d'autres talents.
4: Oui, c'est un petit peu cuisiné.
3: Oui, alors.
4: Je fais très bien les gnocchis.
3: Le oui est pas. Hein?
4: Je fais hyper bien les gnocchis, par
3: exemple. Ah oui, d'accord, oui, tu sais bien cuisiner, ouais. Tu sais mettre des pâtes dans le dos.
4: Et les salades composées.
3: Ah, mais ça, c'est un vrai talent. Mais moi, je voulais en savoir un petit peu plus parce que j'adore ça sur ces fajitas, là.
4: Ah.
3: Alors, pareil que t'es le roi de la fajitas. Excuse-moi, quand même. Est-ce que tu peux nous expliquer?
4: Alors, la farita, c'est ma spécialité. C'est-à-dire que je mets les galettes 37 secondes au micro-ondes. Ça les fait chauffer à une température exacte. Et du coup, mes enfants adorent.
3: Le mec est un super cuisinier. Il sait mettre la faritas 37 secondes dans le micro-ondes.
0: Ah ouais, ça c'est.
3: Et les gnocchis.
4: C'est mon petit secret que je dévoile.
3: Écoute, merci de l'avoir dévoilé.
0: Merci de dévoiler ça à la France.
3: Sans ce secret, je ne sais pas comment Philippe Etchebest aurait pu continuer sa carrière.
4: Les soirées de Valérie vont être réussies dorénavant.
0: Oh, merci, je te remercie vraiment.
3: Alors, il y a quelque chose qui me surprend aussi. Sébastien a peur des petits trous.
4: Ah oui.
3: Est-ce que c'est. Je ne sais pas. Je suis.
0: Partir.
3: Tu comprends pas, ça veut dire quoi, peur des petits trous?
4: Alors, je sais pas si vous avez déjà vu des images où il y a des dessous de pieds avec plein de petits trous, des petites alvéoles, et en fait, ça me met des frissons. Et je sais pas pourquoi.
3: C'est des dessous de pieds.
4: Nom, hein.
0: Des dessous de pieds?
4: Oui.
3: Les dessous de pieds, on a des petits trous.
0: Non, on a des trous sur les pieds?
4: Il y a des images comme ça, je ne me l'explique pas.
3: Mais tu les vois où, ces images?
0: Mais où
3: vois-tu
0: des trous avec, sous les pieds?
4: Sur Internet, ça s'appelle être tripophobe. Voilà.
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0: Frérot, un des derniers titres de Jérémy Frérot dans la playlist d'ici. Jérémy Frérot qui sera au Festival du Roi Arthur à Bréal sous Montfort en Ille-et-Vilaine le dimanche 23 août. Faisons connaissance à présent avec un autre Jérémy. C'est un auditeur d'ici Nord qui aime bien chiner dans les brocantes comme Valérie Damido. Et Elsa, ici d'ici Pays de Savoie, qui avait tendance, quand elle était petite, à donner à manger au magnétoscope de la famille. Ce qui a beaucoup surpris Eric Bastien sur votre radio ici.
1: Alors Jérémy qui a 38 ans, qui habite à Quatenières. Dis donc, il paraît que tu collectionnes les euros.
2: Oui, alors oui, je me suis mis à collectionner les pièces euros depuis leur arrivée en France. Et je n'arrête pas, voilà. Aujourd'hui, je collectionne encore, mais je ne vais pas les acheter plus cher que ce soit. C'est juste vraiment trouver la pièce que je l'ai dans mon porte-monnaie.
1: Ah, mais alors les euros que français ou tu essayes d'en trouver de tous les pays de, où
2: non.
1: Il y a...
2: Non, c'est vraiment les euros de tous les pays, pas que la France.
1: Pas que la France, d'accord. Donc, tu te prends des petits séjours de ci, de là en Europe pour choper des euros.
2: Alors, oui et non. C'est prévu que je fasse l'Europe. Mais j'ai déjà pas mal de pièces, notamment l'Espagne, le Portugal. Enfin, je ne vais pas citer tous les pays, mais voilà, pas mal. Après, les plus rares comme le Vatican, Monaco, forcément, là, c'est plus compliqué à voir. Mais oui, je vais pourquoi pas aller dans ces destinations-là.
3: Et il y en a en France, de toute façon, des pièces...
1: Oui, mais c'est pas marrant. Oui. De les acheter, on s'en fout. Le mieux, c'est d'aller dans les pays.
3: C'est vrai.
2: Exactement.
1: C'est complètement con d'acheter des pièces. Autant aller visiter les pays, passer un week-end. Alors, tu aimes les brocantes. Là, tu pourrais trouver des pièces, par exemple. Il paraît que tu fais beaucoup de brocantes.
2: Oui, je fais pas mal de brocantes, surtout en ce temps-là, quand il fait beau. Voilà, je cherche pas quelque chose de spécifique, je chine. Mais voilà, si je trouve des pièces, je vais pas les acheter. C'est pas mon principe. Le principe, c'est vraiment voyager, l'avoir dans mon porte-monnaie, et si je l'ai, ok, je la garde.
1: Eh ben voilà, ça c'est bien. Alors disons, on a plein de points communs, parce que moi aussi je fais des brocantes. Non, et tu joues au casino. Pap, pap, pap.
3: Oh là là.
2: Bah oui.
1: Tu joues à quoi au casino?
2: Alors au début, je jouais aux roulettes électroniques. J'ai arrêté, maintenant je joue beaucoup aux machines à sous, mais vraiment toutes les machines à sous. Et voilà, j'essaye de me limiter, mais c'est compliqué.
1: Ah, mais tu joues pas aux jeux de cartes, quoi, en fait, tu fais que les machines.
2: Non, voilà, je joue pas aux jeux de cartes, le blackjack, le poker, je joue au poker en ligne, mais je joue pas dans le casino.
3: Mais est-ce qu'il gagne au moins avec tout ça? Est-ce qu'il gagne beaucoup?
1: Bah, il est milliardaire, il vient de s'acheter une île dans les Caraïbes.
3: Comme ça, il a envie de jouer avec vous pour le plaisir. Bah voilà.
1: Pour aller, Gérard Mé.
2: Non, je ne gagne pas.
1: Alors, mon chat, c'est la question à choix multiple. Je te pose la question, je te propose des réponses et à mon top chrono, tu auras 10 secondes pour me donner ton choix. Alors, tiens, on part en Irlande. Hop. Eh oui. Et pourquoi on part en Irlande? Parce qu'aujourd'hui, mardi 17 mars, c'est la Saint-Patrick.
3: Bonne fête, Patrick!
1: Voilà, donc c'est le Saint-Patron de l'Irlande. Alors, à l'occasion de cette fameuse Saint-Patrick, quelle grande ville américaine colore sa rivière en vert, symbole de l'Irlande?
3: Vert en vert.
1: Alors,
2: Chicago.
1: Oh bah, j'ai même pas le temps de dire Boston, Chicago, New York, que l'autre, il me dit Chicago. Bah, j'ai envie de te dire top chrono, rien du tout. T'as raison, c'est Chicago.
2: Voilà.
1: Bravo, c'est Chicago. Il verse un colorant végétal écologique qui teinte l'eau pendant des heures. Voilà, bravo, ça te fait donc 3 points de plus. Tu as 7, Jérémy.
3: Elsa qui est célibataire, qui a un chat qui s'appelle Newton. Elsa qui va ouvrir son entreprise de VTC. Ça a l'air de te faire rire à chaque fois que je résume un petit peu ta vie, Elsa.
4: C'est rigolo.
3: Bon, ce qui est rigolo, c'est ce que tu faisais quand t'étais petite. Parce que alors, j'ai découvert plein de trucs marrants, un peu à la Ducobu. Toi, t'aimais bien faire des petites bêtises. Et alors, ça vous fait rire. Elle nourrissait le magnétoscope. Mais avec quoi?
1: Mais c'est-à-dire?
3: C'est-à-dire qu'il y avait un magnétoscope.
4: Des punaises et des bouts de pain.
3: C'est-à-dire qu'on a tous eu un magnétoscope dans les années 90, je crois. Et toi, tu lui donnais la boîte, ça s'ouvrait comme ça, et tu lui donnais du pain.
4: C'est ça.
1: Parce que tu croyais qu'il était vivant, en fait, c'est ça, tu croyais que c'était un petit animal?
4: Bah ouais, je pensais que ça lui ferait plaisir, maman et papa étaient très contents.
3: Ouais, sauf qu'un jour, t'as été plus loin, t'as mis des punaises dedans.
4: Ouais, c'est ça, exactement.
3: Voilà. Et donc forcément, au bout d'un moment, ça marche plus, on est d'accord?
4: Non.
3: Mais oui, mais c'est pas fini, remettez-moi du cobu, petite, elle a failli faire exploser la maison, qu'est-ce qui s'est passé?
4: J'ai mis la cuillère dans le micro-ondes.
3: Ah oui?
4: C'est normal.
3: Bah bien sûr.
4: C'est normal de mettre du métal dedans.
3: C'est normal. Et le micro-ondes a explosé.
4: Alors, il n'a pas explosé. La lumière a cassé, heureusement, mais ça aurait pu aller plus loin,
3: Oui, bien sûr.
1: Là, tu sais que c'est les gremlins qu'on met dans les micro-ondes, pas les cuillères.
3: Vous en voulez encore? En primaire, on n'est pourtant pas vieux en primaire, quoi, 6, 7, 8 ans. Tu t'es pris un ballon de foot dans la tête. Qu'est-ce que tu as décidé de faire? À la Ducobu,
4: Eh ben, j'ai fait semblant de perdre connaissance et ça a duré quelques jours.
3: C'est-à-dire que t'as fait croire que t'avais perdu la mémoire.
4: C'est ça, ouais.
3: Mais pourquoi?
1: Bah pour s'amuser.
4: Je sais pas.
3: Pour t'amuser.
4: Je n'ai aucune idée.
3: Ça n'est dit que des têtes, tout ça. Mais j'adore, hein. Mais voilà, c'est les bêtises qu'on fait quand on est enfant.
1: Je vais faire chier mes parents, je vais faire croire que j'ai plus de mémoire.
3: Ah non, mais c'est très très drôle.

0: Elle sera en concert au mois d'octobre, Vichy, Saint-Étienne, Orléans, Poitiers par exemple, Véronique Sanson, Vancouver, sur votre radio ici. Dans moins d'une minute, Valérie Damido et Eric Bastien seront toujours avec Jérémy d'Issy-Nord, qui est un grand maniaque du rangement, mais vraiment. Hein. Et Elsa d'Issy-Nord qui nous raconte quelques anecdotes quand elle travaillait dans l'hôtellerie. À tout de suite sur votre radio ici.
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4: Nous allons tout de suite parler de ta maniaquerie, mon petit chéri. Il paraît. Alors ça, c'est quelque chose, tu vois, pour un... Jusqu'ici, je trouvais qu'on avait plein de points communs. Tu vois, t'aimes la déco, t'aimes les brocantes, tu joues au casino, tu vois, on aurait pu passer un week-end ensemble.
5: Ah, mais moi, ça me va, on peut.
4: Bah, on peut, mais mon chéri, il paraît qu'il faut que tu ranges tout avant de partir.
5: Oui, malheureusement, oui. C'est un des tops que je peux avoir, c'est que tout doit être rangé, les interrupteurs éteints, les portes fermées, bien vérifiées à chaque fois, tout. Sinon, je ne pars pas, même si je suis en retard.
4: Ah, c'est-à-dire que si, par exemple, tu as oublié de ranger la vaisselle la veille, tu fais la vaisselle avant de partir.
5: Bon, c'est très rare qu'elle soit pas rangée.
4: Ouais. Voilà, donc tu es prêt à te mettre en retard pour ranger la maison.
5: Exactement.
6: Un homme bien.
4: Et alors, est-ce qu'Emeric, il est comme toi ou pas?
5: Non, pas du tout.
4: Et voilà, c'est le principal sujet d'engueulade dans les couples, tu le sais.
5: Oui, mais ça va. On arrive à concilier.
4: Ouais, mais il y en a toujours un qui est plus maniaque que l'autre.
5: Oui, j'avoue. Ouais. Moi, je suis trop maniaque.
4: Mais est-ce que tu travailles dessus? Est-ce que tu en parles? Est-ce que tu essayes de laisser un peu le bordel?
5: Oui, j'essaye de laisser un verre sur la table, mais voilà, je peux me rendre malade, quoi.
4: Mon Dieu. Alors, en plus, il paraît que tu râles.
5: Ah ouais, je suis très râleur, moi.
4: Oh, mon Dieu.
5: Je suis partout, je suis râleur.
6: Il a toutes les qualités, cet homme-là. Il est parfait.
4: Tu arrêtes. Tu es râleur sur quoi? En voiture? Parce que ça va pas assez vite, tout ça, là.
5: Ah, mais je dis à chaque fois, je pourrais être policier, je les admirerais tous. Un feu dépassé, un feu rouge dépassé, quelqu'un qui baisse ma priorité, dans un rond-point, etc. Je supporte pas.
4: Moi, mon fantasme absolu, c'est d'avoir un gros paintball avec des boules de couleur. À chaque fois que quelqu'un commet une infraction, je lui tirerais un truc de paintball dedans.
6: Oh, la violence.
4: Rose fuchsia. Voilà.
5: Seulement pouvait.
4: Ah, écoute, si seulement.
6: Présentez-vous, là, il y a des élections, allez-y.
4: Oh là, mon Dieu, la politique, mais c'est pas pour moi, mon pauvre chéri. Bien, mon chat, on va essayer de marquer 5 points de plus avec cette question cash et une chanson de Renaud.
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4: Mon petit Renaud. Alors, il chante en argot, nous, on va parler d'argot. Écoute bien. Quand on dit, c'est quelle profession quand on dit baveux? C'est comme quoi comme profession baveux en argot? On désigne quoi? Quel est le métier du mot baveux? C'est quoi? Et vas-y.
5: Un avocat.
4: Hop, mais c'était tellement
6: lui,
4: fort.
6: Lui, il n'utilise pas les chronos, lui. Hein.
4: Mais non, lui, il n'utilise pas les
6: nouvelles règles.
4: Eh ben voilà, eh ben bravo, bien évidemment. Eh oui, un baveux, c'est un... Bah, c'est une expression un peu moqueuse, hein. Ça veut dire que ça parle tellement les avocats que ça bave, quoi. Voilà. Bon, bah, ça te fait 5 points de plus. C'est un sans faute.
6: Elsa, il est en train d'installer sa suprématie, là, avec un sans faute pour Jérémy.
4: Bon, t'es pas... Non, c'est un sans faute,
6: ouais. Oui, c'est un sans faute. Elsa, t'es pas très loin non plus, hein. C'est-à-dire que, franchement, un petit point d'écart. Encore faut-il marquer. Elsa, tout à l'heure, je t'ai entendu pas dans la motif totale. Moi, j'ai besoin de conquérant, là.
8: Oui, c'est vrai, mais il est très très fort. Hein.
6: Oui, mais toi aussi, doute pas de toi.
4: Elle est magnifique.
6: Mais oui, elle est magnifique. Wow, mais Elsa aussi, elle est magnifique. Avec son petit côté du cobion, on vous a raconté toutes les bêtises qu'elle faisait quand elle était gamine. Bon, je vous ai dit aussi qu'elle avait travaillé en hôtellerie, dans la restauration, il y a quelques années. Il t'est arrivé des trucs un peu... coquinou, quoi. Oh, bah oui, hein. Allez, comme ça, on a vu des clients nus assez souvent.
4: Bah oui.
8: Ah ouais, dans l'ascenseur, ouais, à la réception, ils débarquent, ils confondent la porte de la salle de bain avec la porte de l'entrée de la
6: chambre. Ah ouais.
8: Ouais. Donc ils sortent et ils sont tout nus et ils se retrouvent sans clé et ils descendent pour aller chercher une clé, quoi.
6: Ah, et donc t'as vraiment des gens qui prenaient même pas le temps de mettre un peignoir, un truc, qui venaient tout nus à la réception. T'es sérieuse là?
8: Ah bah ouais, ils sortaient tout nus de la chambre, ils confondaient vraiment le toilette avec la porte, quoi. Enfin,
6: alors c'est pas tout, hein, dans un hôtel de luxe dans lequel tu as travaillé, un client appelle la réception, qu'a-t-il demandé?
8: Il a demandé une couverture supplémentaire pour ceux qui savent ce que c'est.
6: Alors ?
4: Ah bah, une meuf, quoi.
6: C'est une prostituée, en fait, à la couverture supplémentaire. Ah ouais. Donc on t'appelait et on te demandait des couvertures pour se réchauffer. Dis donc, t'as dû vivre des choses assez particulières, assez amusantes. Tu te lances dans quoi, là?
4: C'est très amusant de commander une pub.
6: Oui, c'est super. C'est amusant,
4: c'est hyper drôle.
6: C'est quelque chose de particulier, en tous les cas. Quoi. Bah, c'est, voilà. C'est quoi ton entreprise de VTC? Tu nous en dis un petit mot, là, dans quoi tu te lances?
8: C'est pour emmener les personnes à l'aéroport pour ceux qui ont besoin d'un chauffeur et
6: d'accord.
8: aussi pour ceux qui veulent partir en soirée, qui ont besoin de boire de l'alcool et qui ont besoin d'être amenés.
6: Bien sûr, et d'être Sam. Bon, bah parfait, bravo, lance-toi et je te souhaite le meilleur pour ton entreprise donc de VTC.
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0: groupe The Brothers Johnson. Et voilà, les meilleurs moments d'Otakès sont terminés pour aujourd'hui. Il y en aura d'autres demain à partir de 12h05 avec une passionnée de cuisine, une autre de Disney, un candidat qui était représentant en produits de bricolage mais qui n'aime pas bricoler. Et bien sûr, des candidats qui raconteront à Valérie Damido et Eric Bastien sur votre radio ici comment ils ont rencontré leur chérie. Souvenir, souvenir.
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0: Bel été avec votre radio ici, il est 13h. Les informations, Emeline Ferry. Bonjour Emeline.
2: Bonjour Catherine, bonjour à tous.
0: À la une.
2: De nouvelles mesures contre le démarchage téléphonique. Qu'est-ce qui change aujourd'hui? Mais surtout, est-ce que ce sera vraiment efficace? On vous répond dans un instant. Des fortes chaleurs sur une bonne partie du pays. 42 départements en risque élevé de feux de forêt et la sécheresse qui gagne du terrain à tel point qu'il faut alimenter certaines communes en eau avec des camions citernes. Nous serons au Porge, village meurtri par le méga-feu de la Gironde, avec des psychologues au chevet des habitants. Et puis le compte à rebours est lancé. Si vous avez vos lunettes, il faut maintenant choisir le meilleur endroit pour vivre l'éclipse de demain soir. Est-ce vraiment la fin des appels intempestifs? Le téléphone qui sonne à toute heure de la journée. L'interdiction du démarchage téléphonique non consenti entre en vigueur aujourd'hui. Et c'est un soulagement pour beaucoup de monde.
3: Les numéros en 04, quelque chose, je réponds jamais, par principe.
4: Je vous appelle pour votre pompe à chaleur, ça tombe bien, j'en ai pas.
5: Moi, je suis sur un certain fournisseur de téléphone et c'est un autre fournisseur qui m'appelle. On a l'impression qu'ils se refourguent nos numéros de téléphone pour me démarcher, quoi.
6: Est-ce que vous avez confiance en cette nouvelle loi ou est-ce que vous pensez qu'ils vont réussir un peu à se faufiler?
5: On verra bien. De toute façon, les numéros de téléphone, ils circulent, voilà.
7: Ça va certainement faire régresser les appels de démarchage, mais il y aura peut-être des sociétés qui vont trouver... des techniques pour toujours appeler. Les lois, elles sont faites pour être détournées, donc il y en a quelques-uns qui vont tenter leur chance. Ils vont trouver des failles.
4: Je ne suis pas persuadée que ça change grand-chose.
6: J'ai l'impression que vous n'y croyez pas trop à cette nouvelle loi.
4: Non, on n'y croit pas du tout.
2: Un témoignage recueilli au micro de Ici Provence pour nous expliquer ce nouveau dispositif. Nicolas Joly est avec nous. Bonjour.
8: Bonjour.
2: Nicolas, ce qui change, c'est que désormais, tout repose sur le consentement des consommateurs.
8: On ne peut plus vous appeler sans votre accord. C'est la grosse différence. Le démarcheur doit impérativement avoir obtenu votre consentement éclairé. Il doit donc vous dire qui il est ou pour qui il travaille et quels sont les biens ou services pour lesquels vous serez démarché si vous l'acceptez. Ce consentement est valable un an maximum et ne se renouvelle pas automatiquement.
2: Bon, maintenant que le cadre est posé, on peut se demander quand même quelle ruse les démarcheurs vont trouver pour le contourner.
8: Plusieurs situations sont déjà prévues par le décret. La demande d'accord ne peut pas être rédigée à l'avance dans un document que vous signez, les termes et conditions d'un programme de fidélité par exemple. Et, faut-il le rappeler, ne pas dire non, ce n'est pas consentir. Un message du type « si vous poursuivez votre navigation sur notre site internet, vous consentez au démarchage », ça ne fonctionne pas. Le professionnel doit conserver la preuve de votre accord pendant 3 ans pour vous permettre de contester un démarchage abusif. Enfin, vous pouvez à tout moment retirer votre consentement, y compris oralement, par téléphone. Tout ça, bien sûr, repose sur une condition, que les entreprises et leurs prestataires respectent ce nouveau cadre légal.
2: Merci Nicolas Joly pour ce décryptage à retrouver également sur ici.fr.
0: Et la vigilance orange canicule s'étend.
2: 43 départements concernés par les fortes chaleurs sur une large partie ouest de la Bretagne jusqu'à l'Allier et puis sur la face sud-est du pays ainsi que la vallée du Rhône. Et demain, 24 départements supplémentaires s'ajouteront à la liste. Il faisait déjà 27 degrés à Nice ce matin au lever du jour. 26 à Montpellier, on attend jusqu'à 35, 36, 37 degrés cet après-midi. Situation qui intensifie encore un peu plus la sécheresse particulièrement sévère cet été. Certaines communes doivent même être approvisionnées en eau potable avec des camions-citernes ou des bouteilles d'eau. C'est le cas dans 80 communes, d'après le dernier décompte du gouvernement fin juillet. Exemple en Côte d'Or, Guillaume Fariol.
9: 2 à 3 fois par semaine, toute la journée, un camion-citerne fait des allers-retours pour alimenter les villages de Quincy-le-Vicomte et de Quincereau. Indispensable, la source est quasi à sec, s'inquiète Gilles Robillard, président du syndicat des eaux.
10: Il y a eu un orage l'autre jour, ça n'a rien fait sur la source. Elle n'a pas donné 1 mètre cube de plus. Elle donne 21 mètres cubes jour en ce moment. C'est insuffisant parce qu'on consomme 60 mètres cubes.
9: Pour l'instant, malgré le coût de ces ravitaillements, pas question de couper l'eau à certaines heures de la journée. Si la situation s'aggrave, ça pourrait arriver en tout dernier recours. Isabelle habite Quinsereau.
11: J'arrive même plus à me rappeler le jour où ça a vraiment plu.
9: Et elle est très inquiète.
11: C'est terrifiant. Ça fait un moment qu'on sait qu'il y aura un problème d'eau et là, on le touche vraiment du doigt. Ça a basculé du mauvais côté. Ça fait partie de notre quotidien maintenant, c'est ça.
9: Un quotidien au rythme des petits gestes pour économiser l'eau. Terminer par exemple la façade fleurie de la maison de Fabienne.
12: On a laissé les fleurs mourir, on les a pas arrosées. Et puis moi j'envisage par exemple de plus en mettre. C'est des gestes tout cons, mais bon, je pense que multiplié par des milliers de gens, ça peut faire quelque chose.
9: En attendant une solution pérenne pour les prochains étés, des études sont en cours pour trouver d'autres sources d'eau et s'y raccorder.
2: Et alors que 42 départements sont placés en risque élevé de feux de forêt aujourd'hui, la Gironde panse ses plaies et pour accompagner les sinistrés, les personnes traumatisées par le méga-feu qui a ravagé 42 000 hectares dans le département, une cellule médico-psychologique recueille la parole. Plus de 800 consultations ont déjà eu lieu, notamment dans le village du Porge, Victor Delfouillou.
9: Lorsque l'on discute avec des sinistrés du Porge, certains parlent de la peur lorsqu'une sirène retentit.
13: Ça peut être un son, ça peut être une odeur.
9: Charles-Henri Martin, le médecin psychiatre qui coordonne la cellule psychologique.
13: La version positive de ça, c'est la madeleine de Proust. Ça, c'est sentir une odeur de gâteau, puis hop, ça nous ramène, quand on était petit, l'odeur du gâteau de la grand-mère. C'est cette version-là, version dure, version peur, version souffrance, où là, l'odeur de brûlé va ramener l'ensemble de l'esprit dans l'espace-temps du moment de l'événement.
9: Dans les plus de 800 consultations, depuis fin juillet, il a vu passer des adultes sinistrés, mais aussi des enfants qui dorment mal la nuit.
13: On peut avoir surtout des questions de cauchemars, de terreurs nocturnes. On peut avoir des signes physiques, de plaintes physiques, d'énurésie avec du pipi la nuit par exemple.
9: Certains n'ont rien perdu durant l'incendie, mais l'oreille attentive des professionnels reste indispensable. Céline est psychologue au département. Elle intervient lors du bus en plus, autre dispositif qui passe dans les communes évacuées.
14: Il y a des gens qui sont dans la culpabilité d'être touchés alors qu'ils n'ont pas été sinistrés à proprement dit. On peut être touché à différents niveaux, seulement par l'évacuation ou juste en ayant vu des images dans les médias.
9: Elle a même vu passer des bénévoles marqués par les témoignages des gens qu'ils ont accompagnés.
2: Un reportage ici, Gironde.
0: 13h07, une caserne de gendarmerie visée par une attaque.
2: Visée par des tirs de mortier dans la nuit de dimanche à hier, en état d'aile dans le territoire de Belfort. Aucun blessé, mais la caserne a été délibérément ciblée. C'est une info révélée par ici, Belfort-Montbéliard, Lisa Guinic.
15: Une dizaine de tirs, un peu après une heure, au petit matin, lundi, sur l'immeuble des logements. Là où vivent les gendarmes avec leurs familles, les conjoints des militaires et leurs enfants. Des projectiles tirés en direction des balcons. Heureusement, pas de blessés. Les artifices ont quand même explosé contre la façade. Les traces sont d'ailleurs toujours visibles sur les murs. Juste après les tirs, au moins 5 gendarmes sortent de la caserne pour partir à la recherche des auteurs. Ils ne les trouvent pas, mais tombent sur un lanceur de mortier et un briquet au sol. Ces deux éléments sont à l'analyse pour tenter de retrouver des empreintes ou une trace ADN. Le reste des investigations se poursuit pour retrouver ce groupe, auteur des tirs de mortier. Aucun suspect n'a été arrêté pour le moment.
2: Et une enquête est ouverte. Dans le Rhône, les gendarmes démantèlent un trafic de stupéfiants à la prison de Villefranche-sur-Saône. De la drogue livrée par des drones, plus de 1850 livraisons aériennes en moins de deux mois. 5 personnes ont été interpellées, dont 3 en flagrant délit. Un mot du prix du gaz qui va augmenter à la rentrée pour près de 6 millions de ménages. Le prix de référence, plus 5,6% au 1er septembre. Conséquence du conflit au Moyen-Orient.
0: Et préparez-vous à vivre un moment historique.
2: L'éclipse solaire demain en fin de journée. Ce sera particulièrement spectaculaire dans le sud-ouest de la France. Éclipse quasiment totale au Pays Basque. Et dans les Landes, 98,6% d'obscuration. L'impatience monte du côté de Mont-de-Marsan, Joris Chamberger.
16: Parmi les curieux qui vont observer l'éclipse, il y a Christophe. Mais Christophe, il ne sait pas vraiment d'où il va pouvoir faire ça.
17: On ne sait pas trop encore, mais on va essayer de trouver un endroit dégagé en fonction de la météo.
16: Et même s'il n'a pas de plan, ça ne le dérange pas de sortir la voiture pour trouver le meilleur endroit.
17: Oui, s'il y a moyen de l'avoir avec un ciel dégagé, oui, on va faire quelques kilomètres. C'est une curiosité, c'est un événement, donc on a envie, quoi.
16: Un peu plus loin, on croise Jean-Louis. Lui aussi, il va regarder l'éclipse. Par contre, il est un petit peu moins motivé.
18: Autour de chez nous, simplement. On va pas faire de kilomètres pour ça. Si on peut le voir tout près de chez nous, c'est pas plus. maximal. Quoi.
16: En revanche, pour Philippe, qui se balade main dans la main avec son fils, tout est déjà prévu.
19: Comme on est dans le centre du village, on aura des toits, des arbres ou des choses comme ça. Donc on va se déplacer un tout petit peu. Il n'y aura pas grand-chose à faire, même pas un kilomètre. Peut-être qu'on s'amènera à l'apéro, vu que ça va tomber à la bonne heure. Et puis, on profitera de l'éclipse tous ensemble, en toute sécurité, avec les paires de lunettes qui vont bien.
16: Alors, pour observer l'éclipse, le plus important, c'est d'avoir l'horizon ouest le plus dégagé possible, puisque le soleil sera déjà en train de se coucher et donc déjà très bas. Et ça, c'est ce que nous explique Yves De Angeli de l'Astroclub du Marsan.
20: Les Landes, c'est relativement plat, donc on trouve un endroit qui est un peu surélevé. Ou prendre une place sur le phare de Cap-Breton, par exemple, c'est impossible.
16: Des séances d'observation de l'éclipse se sont notamment organisées au stade de foot de Hontanx et à l'écomusée de Marquès à Sabre.
2: Et pour tout savoir sur les conditions d'observation de l'éclipse près de chez vous, rendez-vous sur ici.fr. La France est fière de vous. Message de la ministre des Sports après la belle médaille d'argent décrochée par les Bleus hier soir au championnat d'Europe de natation sur le relais 4 x 200 mètres nage libre porté par Léon Marchand. Épreuve remportée par les Britanniques. On encourage ce soir Maxime Grousset en finale du 50 mètres papillon. Et on salue la jolie performance de Nathan Muratori ce matin. Meilleur chrono sur le 200 mètres d'eau. Il se qualifie pour les demi-finales.
0: Merci Emeline Ferry. Et puis on vous retrouve bien sûr à 14h pour continuer de nous informer. Nous, d'ici là, nous partirons dans quelques instants à Avignon et notamment au Palais des Papes et sa bulle végétale sur votre radio ici.
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0: Avignon est une ville d'histoire, de patrimoine, de culture. Mais aujourd'hui, nous vous proposons de découvrir la Cité des Papes, comme on la surnomme, grâce à ses jardins plus ou moins secrets. Suivez le guide, il part notamment au Palais des Papes sur votre radio ici.
25: Avignon pour tout le monde, c'est le festival de théâtre qui se tient chaque été depuis 1947. C'est le pont d'Avignon, bien sûr. Et puis, c'est évidemment le palais des papes, le Vatican du XIVe siècle. Une bâtisse impressionnante aux allures de forteresse. Mais moi, je vais vous montrer un autre palais des papes, en passant côté jardin, pour découvrir une résidence papale plus intime, plus secrète et plus poétique aussi. Et à la fin de cet épisode, je vous dirai comment des lions ont peuplé ce jardin. Je m'appelle Maxime Perron, je suis animateur à Issy-Vaucluse et j'adore Avignon. D'abord parce que j'y ai grandi et j'y ai fait une partie de mes études. Ensuite, parce qu'il règne ici une ambiance historique unique. D'ailleurs, pour mes amis, je vis dans un décor de film médiéval. Il y a toutes ces petites places aussi que j'adore. La place Saint-Pierre, très médiévale. La place Crillon, plus chic. Et la place des Corsins, la bohème. Mais aujourd'hui, je vous propose une balade plus végétale à Avignon pour découvrir ce que notre ville est aussi et qu'on ne soupçonne pas, une mosaïque de jardins. Bienvenue d'en partir, Avignon et ses jardins secrets. Notre point de départ, c'est la place du Palais des Papes, face à son immense façade de 15 000 mètres carrés. Mi-château fort, mi-palais, c'est la plus grande construction gothique du Moyen-Âge. 30 mètres de haut, des gargouilles, des meurtrières, plusieurs tours, des chemins de ronde. Un bâtiment massif, très impressionnant, construit en seulement 20 ans. Le mieux pour apprécier l'édifice, c'est de prendre sur la gauche du palais le petit chemin qui monte et mène vers le jardin des Doms. D-O-M-S, du latin Domus, la maison, celle de l'évêque d'autrefois. Un écrin de nature de 3 hectares, en plein cœur d'Avignon, avec une vue panoramique sur le Rhône et le Palais des Papes. Ce que vous entendez là, ce sont les ruches du jardin qui produisent le miel du palais. La récolte est encore confidentielle, mais on trouve quelques pots à la boutique de l'Office de tourisme d'Avignon. Je vous propose de redescendre vers le Palais des Papes. On passe l'entrée, on s'acquitte de nos billets et on se dirige vers la chambre à coucher du pape. Une chambre à coucher comme un jardin. Partout, sur les tentures et les sculptures, des feuilles de vigne, des feuilles de chêne, des arabesques végétales dorées sur fond bleu pour représenter le ciel, des écureuils, des chouettes, des oiseaux. Du sol au plafond, la nature est omniprésente. Témoignage du travail des plus grandes écoles de peinture françaises et italiennes du Moyen-Âge. On doit le parfait état de conservation des fresques à l'initiative des soldats qui avaient badigeonné les murs d'un enduit à l'époque où le palais des papes avait été transformé en caserne militaire. Un enduit qui a protégé ces peintures. C'était juste après la Révolution française. Résultat, aujourd'hui, tout est intact. Pour visiter cette chambre, moi je vous conseille de venir le matin. Elle est orientée nord-est et toute la matinée, les rayons de soleil viennent éclairer et animer les décors de cette chambre. Les couleurs deviennent tout à coup intenses. Les feuilles semblent presque bouger, comme si les peintres venaient tout juste de finir leur œuvre. Il y a un souvenir que vous pouvez ramener de la visite de cette chambre et que j'aime beaucoup. La boutique du palais vend des céramiques en terre régionale inspirées des motifs de cette chambre et reproduits à l'identique. Des oiseaux, des fleurs, des feuillages, une touche médiévale dans votre déco du plus bel effet. Mais je vous ai promis de vous faire découvrir le jardin secret du palais des papes. Pour cela, nous allons redescendre et traverser le couloir qui donne accès au jardin. C'est en réalité trois jardins que je vais vous faire découvrir. Le premier auquel on accède, c'est le potager du Palais des Papes, où les herbes de Provence côtoient les légumes, les plantes ornementales, aromatiques et médicinales. Puis, en passant les tonnelles au fond du potager, on accède au jardin privé du Pape. Enfin, en contrebas du jardin, il y a le verger, avec ses arbres fruitiers, ses citronniers et ses orangers d'Italie. Avant que j'oublie, ce verger, c'est vraiment le lieu idéal pour l'étape goûter des enfants. L'endroit a été aménagé avec des bancs, des fontaines, des toboggans, des jeux. Mon conseil de papa, évitez la poussette si vous venez au Palais des Papes. Bien trop compliqué avec tous ces recoins et ces marches. À l'accueil, demandez des porte-bébés, c'est gratuit et tellement plus pratique. Quand les papes vivaient ici, on ne cultivait pas de pommes de terre, ni de maïs, ni de tomates. Eh oui, Christophe Colomb n'avait pas encore découvert l'Amérique et rapporté ces nouveaux fruits et légumes-là. Mais les papes cultivaient un certain goût pour l'originalité. Jean 22, par exemple, ne cultivait et ne mangeait que du blanc, symbole de pureté. Du chou, des navets, des sassifis, il ne buvait que du vin blanc ou des laitages et il ne consommait que le blanc des œufs. Que du blanc. Dans le potager, j'adore prendre un moment devant la fontaine du Griffon. La création est contemporaine, mais elle rappelle celle qui existait ici autrefois. N'oubliez pas de jeter une pièce de monnaie et de faire un vœu. On dit que ça porte bonheur. J'adore le jardin du Palais des Papes, parce que c'est un endroit caché, assez méconnu des habitants d'Avignon et des environs. Une bulle protégée de l'agitation urbaine, légèrement surélevée par rapport au reste de la ville. Une sorte d'immense rooftop. Au côté de ce palais très minéral, ce jardin, c'est vraiment la touche poétique et nature du monument. Dans ce potager, nous retrouvons Michel Messonnier, cuisinier à la retraite, épicurien et habitué des lieux.
1: C'est un endroit un peu de relaxation. Et retiré derrière, caché. C'est un lieu magique.
25: C'est vrai que ce potager ramène à quelque chose de la magie et même de la sorcellerie. Regardons de plus près les plantes qui poussent ici pour ça. Prenez l'estragon par exemple, cette herbe aromatique qui sent l'anis. On l'emploie aujourd'hui pour aromatiser nos plats. Les papes, eux, l'utilisaient pour débusquer les empoisonnements. Les cuisiniers trempaient l'estragon dans les ragoûts. Si les feuilles perdaient leur couleur verte et devenaient noires, cela signifiait qu'il y avait de l'arsenic dans le plat. Les empoisonnements, ingrédients typiques des pièces de théâtre qu'aurait pu imaginer, pourquoi pas, le metteur en scène Jean Villard, créateur du Festival d'Avignon, un habitué de ce jardin d'ailleurs.
1: Jean Villard, il était là. Sur une chaise, il y avait 400-500 personnes qui buvaient ces paroles. Et j'ai eu vu là Philippe Noiret, Jean-Pierre Darras. Et eux, ils étaient en salopette, en sandalette, en tenue d'été. Pour eux, c'était les vacances.
25: On a du mal à imaginer ça. Et pourtant... Pour plonger dans l'histoire du lieu, je vous invite à ne pas oublier de récupérer auprès de la billetterie du Palais des Papes les tablettes interactives Histopad. Elles sont incluses dans le prix du billet d'entrée et font littéralement vivre les lieux grâce à la réalité augmentée en montrant les lieux tels qu'ils étaient autrefois. Surtout, n'hésitez pas à changer de place pour orienter votre tablette. C'est bluffant.
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25: Contre la roche, vous allez voir des tuyaux en plomb. Il s'agit du système d'irrigation imaginé par les papes. C'était plutôt ingénieux, avec une noue, l'équivalent d'un petit canal, qui traverse d'ailleurs encore le jardin dans toute sa longueur. Alimenté par les eaux de pluie du palais, ce réseau amenait l'eau dans le jardin, à la fontaine, au cloître et aux cuisines, qui profitaient ainsi de l'eau courante. Et aujourd'hui encore, c'est tout ce système d'irrigation qui arrose le jardin du palais et alimente sa fontaine. Les papes adoraient les légumes, mais ils n'étaient pas végétariens, loin de là. Et pour le vérifier, quand on est dans le jardin, il suffit de lever la tête.
1: Alors regardez derrière la tour principale, la cheminée, tout en haut. Elle fait environ 9 mètres à 10 mètres de hauteur. Parce que le rôtisseur dans la cheminée, il était tout en haut. Et il versait de l'eau en permanence sur les viandes et du gras. Ils ont mis très haut pour que les odeurs s'évacuent parce qu'on cuisait pratiquement en permanence.
25: Ah, au fait, je vous avais dit au début de l'épisode que je vous expliquerai comment des lions ont un jour occupé ces jardins. Il faut savoir que les papes recevaient de nombreux cadeaux, parmi lesquels des animaux exotiques, des chameaux, des oiseaux tropicaux et des lions. On le sait maintenant, grâce au carnet de comptes entreposé au Vatican, toute cette ménagerie vivait ici. Aujourd'hui, le seul résident des jardins du Palais des Papes est Miranda, un gros chat. Vous le croiserez peut-être. Avant de quitter le potager, passez sous la tonnelle pour rejoindre le jardin privé du pape et y faire une pause. Il y a une belle terrasse sous une immense pergola à disposition des visiteurs avec des chaises et des tables. Il y a même un distributeur de boissons et été comme hiver, c'est vraiment un endroit sympa pour s'accorder un petit moment. Si vous avez encore un peu de temps devant vous, si votre week-end n'est pas terminé, j'ai une dernière proposition à vous faire. Ça se passe dans un jardin caché, à 5 minutes à pied du Palais des Papes. Un lieu étonnant où nous allons cueillir des boutures de plantes. Nous voici maintenant dans un jardin que j'adore. Bienvenue à la Maison de Fogas, un hôtel particulier du XVIe siècle, ouvert au public, ce qu'on ne soupçonne pas du tout depuis la rue, et une adresse que peu de gens connaissent. 600 mètres carrés où poussent des agrumes l'hiver, de la glycine l'été, et où trône fièrement un tilleul bicentenaire. Corinne fait vivre ce lieu depuis plus de 20 ans. Ici poussent aussi des acanthes. Et Corinne en est même littéralement envahie. Ce sont de superbes grandes plantes vertes, au feuillage spectaculaire et à la floraison généreuse et enivrante. Et Corinne les partage volontiers avec les visiteurs pour qu'ils ramènent des boutures chez eux. Et selon elle, pas de souci pour les faire pousser. L'acanthe est une plante de caractère qui s'adapte partout. Un petit bout de racine et c'est le jardin de la Maison de Fogas qui ressurgit chez vous. Ce jardin est un lieu où il se passe toujours quelque chose. Un jour, un lapin est apparu le traversant de part en part, comme dans Alice au Pays des Merveilles. Dans cet endroit, complètement enclavé d'Avignon, c'était une présence un peu improbable. L'animal a profité du jardin 5 ans, et de ses fleurs surtout. Autre résident inattendu, une tortue prénommée Edith. Et d'après Corinne, elle a un sacré tempérament.
3: Edith a beaucoup de mal avec les tortues mâles. Le premier, il a fait une crise cardiaque. Donc je pense qu'Edith, on ne va pas lui retrouver un Marcel demain. Mais Edith, elle connaît tout le monde et elle s'installe à côté, certaines fois, des clientes qui ont les pieds dénudés avec du vernis rouge. Et de temps en temps, on entend un petit « aïe ». Parce qu'en fait, les tortues aiment le rouge, en particulier les fraises. Et en fait, le vernis rouge, ça leur rappelle la fraise. Et ça mord un petit peu de temps en temps.
25: Je vous conseille d'y venir l'après-midi, à l'heure du thé, et de vous installer tout au fond du jardin, sur le boulodrome. Il y a des tables et des chaises à l'ombre du tilleul. Et mesdames, vous l'avez compris, pas de vernis rouge à vos pieds. Et si, comme Edith, vous aimez les fraises, goûtez celle de Carpentras. On dit de notre département qu'il est le verger de la France. Mais ça, Vous le découvrirez quand vous reviendrez chez nous.
0: Bien sûr que nous reviendrons. Merci Maxime Perron d'ici Vaucluse pour écouter tous ces conseils de partir à Avignon. Eh bien, l'épisode est disponible sur ici.fr et sur l'appli ici, comme d'autres aventures et d'autres destinations. Faites-vous plaisir, il y en a pour toutes les envies. Musique maintenant avec Michel Polnareff. Goodbye Marilou sur votre radio ici.

0: Goodbye Marie-Lou, 13h30, il est temps pour moi de vous dire à demain et de vous souhaiter un très bon après-midi en musique et avec votre radio locale, ici à demain.
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2: Dans l'Indre, au Blanc, jusqu'au 30 août, découvrez une exposition sur les sujets d'antan. C'est 11 grandes rues à la Maison des Amis du Blanc. C'est gratuit. Pour les horaires, direction le site internet de la commune du Blanc. Dans l'Indre, dans la commune de Beaulieu, ce soir, à l'occasion de la 5e saison du Ciné-Campagne, la projection du film The Quiet Girl, séance à 21h et l'entrée est gratuite. Demain mercredi dans l'Indre, à Azé-le-Ferron, rendez-vous au château dès 16h30 pour un spectacle de fauconnerie et d'art équestre ludique à l'époque des Romains, présenté par Hippogriffe. Vous avez ensuite un grand spectacle romain également à 20h. Si vous souhaitez avoir plus d'informations, rendez-vous sur le Facebook du château d'Azé-le-Ferron. Les concerts du Festival d'Art commencent ce soir avec le chanteur Sinclair, avec en première partie le groupe Radio Byzance, le tarif 35 euros. Le programme complet, vous le retrouvez sur le site danse-dark.com.
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C'était Bandolero, Paris Latino sur votre radio ici. Bonjour, bienvenue, c'est Fabien Emo. On passe ce début d'après-midi ensemble. Au programme, comme d'habitude, on s'occupe de tout. Info locale, musique, bonne humeur. Pour la musique, Mylène Farmer. Et info insolite, tiens, concernant Mylène Farmer, en 1996, pendant un concert à Bruxelles, alors qu'elle interprétait Libertine, son célèbre tube, son pantalon lâche en plein milieu du spectacle. Eh bien, Mylène Farmer n'a pas paniqué. Elle a demandé au public, je laisse comme ça ou je l'enlève? Franchement, c'est culotté. Eh bien, tiens, on l'écoute maintenant avec son nouveau titre. C'est à qui le tour? Eh bien, c'est à Mylène Farmer.

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1: Le GR100, chemin de la guerre de Cent Ans entre Montluçon et Poitiers, nous permet, sur 450 km, de découvrir la nature entre Bourbonnais, Berry et Poitou, mais aussi de découvrir des sites historiques souvent spectaculaires.
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1: Saint-Savin et son abbaye en est un bel exemple. Alain Neuvière, président du comité Centre Val-de-Loire de randonnée pédestre.
3: L'abbaye de Saint-Savin recèle le plus grand ensemble de peintures murales de l'époque romane conservées en Europe. Cela lui a valu d'être inscrite au patrimoine mondial de l'UNESCO depuis 1983. Alors le paradoxe de la visite de l'abbaye, c'est qu'on peut être un monument très ancien, miraculeusement préservé depuis l'an 1000, et être découvert avec des outils contemporains tels des tablettes numériques interactives qui sont proposées aux visiteurs pour raconter les nouveaux aménagements scénographiques du lieu et comprendre des représentations bibliques exceptionnelles des fresques sauvées par le génie de Prosper Mérimée au 19e siècle.
1: Et nous aurons envie très certainement de découvrir la vallée de la Gartempe qui coule au pied de l'abbaye de Saint-Savin avant de nous diriger vers Chauvigny en longeant la Vienne.
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3: Après la vallée de la Gartempe qui borde le site de l'abbaye de Saint-Savin, place à la vallée de la Vienne que surplombe de 40 mètres l'éperon rocheux sur lequel sont bâtis les 5 châteaux de Chauvigny. Un site impressionnant qui se découvre à la visite à travers un dédale de ruelles sinueuses parcourant les quartiers médiévaux.
1: Et revenons au XIVe siècle. Nous sommes au cœur de la guerre de Cent Ans avec un du Guesclin tout feu tout flamme. Patrick Grosjean, historien.
4: Chauvigny, c'est une sorte d'acropole. Quand on vient de Dublin en direction de Poitiers, il y a un petit point de vue. Et on voit ce plateau avec 5 châteaux forts. Il y en a 4 qui sont subsistants encore. Alors, c'était une place forte intéressante qui a été reprise avant le siège de Sainte-Sévère, au retour de Montmorillon par du Guesclin. Et donc, ma foi, là encore, ça s'est passé certainement sans trop de combats, dans la mesure où les gens de Chauvigny, si le duc de Berry reprend la région, nous, on tourne français. La ville va se rendre aux Français et il s'assure de la fidélité de Chauvigny lors du retour du siège de Sainte-Sévère, puisqu'il passe à nouveau à Chauvigny.
1: Et se perdre dans les ruelles historiques de Chauvigny est un vrai plaisir pour les randonneurs, mais aussi pour les visiteurs lambda. Cela fait partie des petits bonheurs offerts par le GR100, le chemin de la guerre de Cent Ans.
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0: Cœur maladroit avec la gagnante de la Starac, Marine. Dans un instant, les infos de 14h. Mais avant, on écoute REM. Bon mardi à l'écoute de votre radio ici.
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1: Merci d'avoir choisi votre radio ici. Il est 14h. C'est l'heure de retrouver toute l'info en France et dans le monde en 90 secondes avec Emeline Ferry.
2: Des factures de gaz un peu plus élevées à la rentrée à cause du conflit au Moyen-Orient. Le prix de référence va augmenter de 5,6% au 1er septembre et la majorité des ménages sont concernés, 6 millions au total, ceux qui sont abonnés à une offre de fournisseur indexée sur ce prix. Près de la moitié du pays en alerte orange aux fortes chaleurs. Dans l'ouest, le centre et une bonne partie du quart sud-est, 43 départements concernés aujourd'hui. Il y en aura 67 demain. Conséquence de cette canicule, des centres nucléaires contraintes de réduire ou d'arrêter leur production à cause des débits trop faibles ou de la température trop élevée dans les cours d'eau, ce qui empêche les rejets. À Gravelines, dans les Hauts-de-France, la présence massive de méduses dans les stations de pompage provoque l'arrêt de 3 réacteurs. C'était déjà arrivé l'été dernier. Une nouvelle journée à haut risque sur le front des incendies. 42 départements en orange sur la carte de la météo des forêts, risque élevé. Dans la Drôme, 400 hectares parcourus en une semaine. Le feu progresse peu, mais reste actif selon la préfecture. Un vaste réseau de livraison de stupéfiants démantelé à la prison de Villefranche-sur-Saône dans le Rhône. Les gendarmes ont interpellé 5 personnes en 2 mois. Ils ont recensé plus de 1800 livraisons de drogue par drone. Après une première médaille, l'argent décroché hier soir par les Bleus au championnat d'Europe de natation. Plusieurs autres Français à suivre dans les bassins de Saint-Denis en fin de journée, notamment Maxime Grousset qui sera en finale sur le 50 mètres papillon.
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5: La météo pour ce mardi après-midi dans le Berry. Attention, prudence, l'Indre et le Cher sont aujourd'hui en vigilance orange pour canicule. On n'oublie surtout pas de boire de l'eau régulièrement et on prend soin des plus faibles en prenant de leurs nouvelles. Le soleil reste donc bien présent et la chaleur s'accentue. Les températures maximales cet après-midi sont comprises entre 35 et 38 degrés. 35 par exemple à Bourges, 35 également à Châteauroux, 36 à Argenton-sur-Creuse, à La Châtre et à Saint-Amand-Montrond, et enfin 37 à Issoudun et Vierzon. Bon après-midi avec Ici Berry.
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0: C'était Toto avec Africa sur votre radio ici. Merci de nous faire confiance, c'est Fabien et Mo, on passe l'été ensemble. Dans un instant, trois chansons françaises sur le grill. Mais avant, j'ai avec moi le top 3 que les Français tiens préfèrent mettre sur la grille du barbecue justement. Numéro 3, les brochettes, poulet, bœuf, légumes. Elles permettent de varier les plaisirs et de mettre tout le monde d'accord. Numéro 2, les côtes de porc et les grillades de viande, hein, grand classique. Et numéro 1, les saucisses et les merguez pour une soirée réussie, c'est apéro et chipot. Et tout de suite, comme prévu, trois chansons françaises à la suite vont passer sur le grill. On écoute Alain Souchon, Benjamin Biolay et Jackie Quartz.
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1: Il faut 10 000 dons de sang chaque jour pour répondre aux besoins des patients. Vous avez entre 18 et 70 ans. Vous pesez plus de 50 kilos. Vous pouvez donner jusqu'à 6 fois par an pour les hommes et jusqu'à 4 fois pour les femmes. Les prochaines dates, eh bien aujourd'hui, ce mardi 11 août, à Vierzon dans le Cher, précisément salle Madeleine-Sologne, et c'est de 15h à 19h. Et puis demain, mercredi, dans l'Indre, à Buzoncé, salle des fêtes, c'est avenue de la République, et c'est là aussi de 15h à 19h. C'est le jour J pour l'événement incontournable du Berry dans l'Indre, l'ouverture de la 51e édition du Festival d'Arc dès ce soir, place Voltaire à Châteauroux, avec en concert pour cette première soirée le chanteur Sinclair, avec en première partie le groupe Radio Byzance. Le tarif, 35€. Le programme complet de cet événement incontournable est à retrouver sur danse-au-pluriel-darc.com. Sachez que vous allez également retrouver chaque soir un Before Dark, c'est place Robert Monestier, toujours à Châteauroux, avec pour cette première soirée dès 19h30, le groupe Deep and Heights. Ce concert est gratuit.
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0: Bel après-midi sur votre radio ici. Je vous rappelle que vous pouvez nous écouter où que vous soyez sur l'appli ICI, ICI, application complètement gratuite avec vos émissions préférées, l'info de votre région et vos musiques préférées. Et tout de suite, tiens, on écoute Patricia Cass. 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
1: Merci pour votre fidélité à votre radio ici, il est 15h. C'est l'heure de retrouver toute l'info en France et dans le monde en 90 secondes avec Emeline Ferry.
2: Des températures caniculaires qui touchent une grande partie du pays. 43 départements sont en vigilance orange dans le sud-est, le centre et l'ouest. Et le phénomène va gagner du terrain. Demain, le thermomètre pourra atteindre 39 degrés. 3 réacteurs à l'arrêt à la centrale nucléaire de Gravelines dans les Hauts-de-France. La présence de nombreuses méduses dans la station de pompage entraîne cette mesure de prévention. C'était déjà arrivé l'été dernier. Phénomène accentué par le réchauffement climatique. Avec la sécheresse, la menace de départ de feu est grande. 42 départements placés en risque élevé, dont la Drôme, où le feu dans le massif du Claps est toujours actif. 400 hectares parcourus. En Côte d'Or, l'incendie dans une casse près de Dijon est désormais circonscrit. Des flammes tôt ce matin ont provoqué une importante fumée noire. Le risque de toxicité est écarté. Enquête ouverte à Delle, dans le territoire de Belfort. Une caserne de gendarmerie a été visée par des tirs de mortier dans la nuit de dimanche à hier. Aucun blessé, mais plusieurs projectiles lancés délibérément sur l'immeuble des logements. Le prix de référence du gaz va augmenter au 1er septembre, plus 5,6%. Conséquence du conflit au Moyen-Orient, environ 6 millions de foyers sont concernés. Les Français font sensation dans le bassin de Saint-Denis pour les championnats d'Europe de natation. Une médaille d'argent décrochée hier soir en relais chez les hommes. L'espoir de voir Maxime Grousset performer ce soir en finale du 50 mètres papillon. Et puis, la surprise avec Nathan Muratori, 18 ans, qui signe le record du monde junior et le meilleur temps des séries sur le 200 mètres d'eau.
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5: La météo pour ce mardi après-midi dans le Berry. Attention, prudence, l'Indre et le Cher sont aujourd'hui en vigilance orange pour canicule. On n'oublie surtout pas de boire de l'eau régulièrement et on prend soin des plus faibles en prenant de leurs nouvelles. Le soleil reste donc bien présent et la chaleur s'accentue. Les températures maximales cet après-midi sont comprises entre 35 et 38 degrés. 35 par exemple à Bourges, 35 également à Châteauroux, 36 à Argenton-sur-Creuse, à La Châtre et à Saint-Amand-Montrond et enfin 37 à Issoudun et Vierzon. Bon après-midi avec Ici Berry.
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0: Bienvenue ici sur votre radio de l'été, c'est Fabien Emo. On passe ce mardi après-midi ensemble, on s'occupe de tout. Dans un instant, trois chansons françaises à la suite. Mais avant, tiens, on file au resto. Je sais qu'en cette période estivale, vous êtes nombreux à profiter d'un petit resto en famille. Eh bien, j'ai avec moi le top 3 des pires avis Google concernant les restos de vacances. Alors, numéro 3 pour « J'ai commandé une salade, il y avait tellement de salade que j'ai cru que le chef avait oublié le reste. » Ça, c'est pas mal. Numéro 2, « Le service était tellement long que j'ai eu le temps de commander, manger et digérer. » dans un autre restaurant. Et enfin, numéro 1 des pires avis de resto de vacances, je cite, « J'ai demandé une cuisson saignante pour mon steak. Le chef m'a servi une vache qui avait l'air encore de me regarder. » Bon appétit, bien sûr. Et pour digérer, on vous propose maintenant trois chansons françaises à la suite. On va écouter Céline Dion, le duo Pascal Obispo-Francis Cabrel. Et on démarre avec Monsieur Daniel Balavoine.
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1: Dans l'Indre, au Blanc, jusqu'au 30 août, découvrez une exposition sur les sujets d'antan. C'est 11 grandes rues à la Maison des Amis du Blanc. C'est gratuit. Pour les horaires, direction le site internet de la commune du Blanc. Dans l'Indre, dans la commune de Beaulieu, ce soir, à l'occasion de la 5e saison du Ciné-Campagne, la projection du film The Quiet Girl, séance à 21h et l'entrée est gratuite. Demain mercredi dans l'Indre, à Azé-le-Ferron, rendez-vous au château dès 16h30 pour un spectacle de fauconnerie et d'art équestre ludique à l'époque des Romains, présenté par Hippogriffe. Vous avez ensuite un grand spectacle romain également à 20h. Si vous souhaitez avoir plus d'informations, rendez-vous sur le Facebook du château d'Azé-le-Ferron. Les concerts du Festival d'Art commencent ce soir avec le chanteur Sinclair, avec en première partie le groupe Radio Byzance. Le tarif 35€. Le programme complet, vous le retrouvez sur le site danse-d'arc.com.
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0: sur votre radio ici. J'espère que votre été se passe bien. Si vous êtes sur la route, soyez prudent. En 2023, un automobiliste français a parcouru plusieurs centaines de kilomètres avec un passager qu'il n'avait pas prévu. Un chat, oui, un chat était caché sous son capot. Le conducteur s'est rendu compte de sa présence après avoir entendu des miaulements. Le petit félin avait réussi à se glisser près du moteur. Chat, c'est une histoire pas banale. La suite de votre après-midi, c'est maintenant avec France Gall.
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1: Merci d'avoir choisi votre radio ici, il est 16h. C'est l'heure de retrouver toute l'info en France et dans le monde en 90 secondes avec vous, Emeline Ferry.
2: Vigilance orange canicule sur une partie du pays. 43 départements de l'ouest, du centre de la vallée du Rhône et du sud-est. Des fortes chaleurs et ça n'est pas terminé. L'alerte va s'étendre demain. On passera à 67 départements concernés. Et dans les champs, on manque d'eau. La filière des fruits et légumes subit une crise historique, alerte la marque Prince de Bretagne, l'un des plus gros producteurs de légumes frais de France, évoquant des pertes allant de 15% à 100%. Des pertes qui risquent de se traduire aussi par des hausses de prix. Un homme de 38 ans mis en examen à Vesoul en Haute-Saône, placé sous contrôle judiciaire pour détention d'images pédopornographiques. Plus de 4000 fichiers découverts chez lui. L'homme exerce un métier en lien avec des enfants. Il a été repéré par les policiers spécialisés dans la cybercriminalité. De la drogue qui arrive en prison livrée par drone. Les gendarmes ont démantelé un vaste réseau de trafic de stupéfiants à la prison de Villefranche-sur-Saône. Plus de 1800 livraisons aériennes en moins de 2 mois, 5 personnes interpellées. Plus 5,6%, le prix de référence du gaz va augmenter à la rentrée et ça concerne la majorité des ménages, les 6 millions qui ont souscrit à une offre de fournisseur indexée sur ce prix. Une augmentation conséquence du conflit au Moyen-Orient. Des nouvelles des Bleus au championnat d'Europe d'athlétisme en Angleterre après une première médaille de bronze décrochée hier soir. Ça se passe bien pour la vice-championne en titre Louise Maraval qui se qualifie pour la finale du 400 mètres et...
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5: La météo pour ce mardi après-midi dans le Berry. Attention, prudence, l'Indre et le Cher sont aujourd'hui en vigilance orange pour canicule. On n'oublie surtout pas de boire de l'eau régulièrement et on prend soin des plus faibles en prenant de leurs nouvelles. Le soleil reste donc bien présent et la chaleur s'accentue. Les températures maximales cet après-midi sont comprises entre 35 et 38 degrés. 35 par exemple à Bourges, 35 également à Châteauroux, 36 à Argenton-sur-Creuse, à La Châtre et à Saint-Amand-Montrond, et enfin 37 à Issoudun et Vierzon. 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

C'était Jean-Jacques Goldman sur votre radio ici avec Envole-moi. Et si vous avez prévu, tiens, de vous envoler, de prendre l'avion cet été, j'ai une petite astuce à partager avec vous. Un jour, un voyageur en fait s'est présenté à l'embarquement avec une valise tellement lourde qu'il a refusé de payer le supplément bagage. Du coup, il a enfilé plusieurs couches de vêtements les uns sur les autres pour alléger sa valise. Et cette technique a fonctionné. Il n'y a pas de petites économies. Allez, maintenant partons vers une nouvelle chanson. On écoute tout de suite Charlotte Cardin. Bel été.

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1: L'âne grand noir du Berry fait partie des nouveaux résidents et malgré un fort caractère, il sait très bien ce qu'il veut et s'entend très bien avec ses colocataires.
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1: Toujours dans les coulisses du zooparc de Beauval avec Madison, soigneuse sur la plaine asiatique. Alors on va parler d'un animal pas vraiment asiatique finalement, puisque celui-là, il habite juste à côté, c'est un voisin. C'est l'âne grand noir du Berry, il a un nom pas possible, et il a ce petit côté Clark Kent où il met des lunettes pour faire croire qu'on va pas le reconnaître, mais on voit que c'est un âne. Qu'est-ce qu'il a de particulier finalement, cet âne grand noir du Berry?
2: C'est une race ancienne qui est plus grand que les autres races et qui a une robe noire.
1: Est-ce que c'est une idée reçue ou est-ce que les ânes sont vraiment têtus et qu'ils en font qu'à leur tête tout le temps?
2: Oui, ça peut être têtu, mais après, comme tous les animaux, en fait, c'est eux qui décident aussi le contact avec nous, s'ils veulent participer à des trainings ou à des sensibilisations, à des gratouilles. C'est vraiment eux qui décident. Donc oui, on peut dire qu'il est têtu sur certaines choses, mais pas tout le temps.
1: Et alors vous qui avez du contact avec cet âne, il y a une petite forme d'intelligence quand même, au moins émotionnelle, parce qu'on dit toujours qu'un âne c'est bête, mais non, c'est pas le cas.
2: Non, c'est loin d'être bête. Ils sont très intelligents, ils savent très bien à qui ils ont affaire généralement, et ils sont adorables comme tout.
1: L'intérêt d'en avoir ici au zooparc de Beauval, parce qu'on pourrait se dire, bon, c'est une espèce qui est pas loin de chez nous.
2: C'est important aussi de faire des programmes de conservation aussi sur les espèces qui sont domestiques. C'est pas forcément parce qu'il est pas sauvage qu'on peut pas préserver ces espèces-là. Il y a pas beaucoup d'élevage et du coup il y a pas beaucoup d'individus.
1: Il fait partie en fait d'une petite ferme qui est en train de naître au sein du zooparc de Beauval. C'est tout nouveau.
2: Oui, c'est la nouveauté de cette année. On appelle ça Bucolia. Il y a les ânes noirs du Berry, il y a les ânes miniatures, les chèvres couclères, les chèvres poitevines. Après on a beaucoup d'espèces aussi de poules, les poules favroles, poules de contre, les dindons, les poules de Houdan et les pintades. On a aussi les alpagas, les cochons, cul noir du Berry, les moutons solognaux aussi. Plusieurs espèces de lapins aussi, lapin géant papillon, lapin géant des Flandres et les lapins de Touraine.
1: Alors, il y a quand même pas mal d'espèces qui sont du coin, mais il n'y en a rien que ce soit du Berry, de Touraine. L'idée aussi, c'est de pouvoir proposer aux visiteurs quel type d'animal il y a près de chez eux. Et puis en même temps, il y a aussi cette volonté de sauvegarder des espèces, de les faire perdurer et se reproduire.
2: Oui, c'est ça. C'est surtout pour découvrir les espèces qu'on a dans notre région et préserver ces espèces-là.
1: Donc cette nouvelle ferme, en fait, elle a pour objectif effectivement de présenter un petit peu à tout le monde ce qu'on a aussi près de chez nous. Et en France plus particulièrement, on n'a pas que des animaux à Beauval qui viennent d'autres pays ou d'autres parties du monde.
2: C'est ça.
1: Il n'y a pas que les sauvages.
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1: La toute nouvelle ferme Bucolia du Parc invite petits et grands dans un univers vivant inspiré des fermes d'autrefois où la rencontre avec les animaux se fait en toute simplicité dans un environnement chaleureux et immersif.
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0: C'était Dépêche Mode sur votre radio ici. Bienvenue, c'est Fabien Emo et c'est un plaisir de partager ce mardi après-midi avec vous, à vos côtés. Dans un instant, trois chansons françaises à la suite. Mais avant, comme c'est l'été, les vacances, j'ai avec moi le top 3 des tendances concernant les maillots de bain cette année. Numéro 3 pour le retour du vintage. Les années 70, 80, 90 reviennent en force. Couleur rétro, motif fleuri et rayures, voilà, sont au top cette année. Numéro 2 pour le maillot éco-responsable. Alors ça, je ne connaissais pas, mais de plus en plus de Français choisissent des maillots fabriqués avec des matières recyclées, notamment à partir de déchets plastiques récupérés dans les océans. Et numéro 1 pour le short de bain court pour les hommes, oui, le fameux short au-dessus du genou revient à la mode. Et ce qui se démode jamais, ce sont les chansons. Et comme promis, tiens, on écoute trois chansons françaises à la suite avec les voix de Julie Pietri, Boulevard Désert, et on démarre avec Madame Véronique Sanson.
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1: Il faut 10 000 dons de sang chaque jour pour répondre aux besoins des patients. Vous avez entre 18 et 70 ans. Vous pesez plus de 50 kilos. Vous pouvez donner jusqu'à 6 fois par an pour les hommes et jusqu'à 4 fois pour les femmes. Les prochaines dates, eh bien aujourd'hui, ce mardi 11 août, à Vierzon dans le Cher, précisément salle Madeleine-Sologne, et c'est de 15h à 19h. Et puis demain, mercredi, dans l'Indre, à Buzoncé, salle des fêtes, c'est avenue de la République, et c'est là aussi de 15h à 19h. C'est le jour J pour l'événement incontournable du Berry dans l'Indre, l'ouverture de la 51e édition du Festival d'Arc dès ce soir, place Voltaire à Châteauroux, avec en concert pour cette première soirée le chanteur Sinclair, avec en première partie le groupe Radio Byzance. Le tarif, 35€. Le programme complet de cet événement incontournable est à retrouver sur danse-au-pluriel-darc.com. Sachez que vous allez également retrouver chaque soir un Before Dark, c'est place Robert Monestier, toujours à Châteauroux, avec pour cette première soirée dès 19h30, le groupe Deep and Heights. Ce concert est gratuit.
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1: Au château d'Ennet-le-Vieil, l'histoire avec un grand H cohabite avec le présent. C'est surtout visible dans le parc où des sculptures d'art contemporain attirent l'œil du visiteur sans jamais le choquer. Tout vise à l'harmonie. Écoutons la propriétaire du château d'Ennet-le-Vieil, Ariel Borne.
2: Chaque année, on organise une exposition de sculptures dans la roseraie. On veut élargir l'expérience que les visiteurs peuvent avoir à Ennet. Claudi Casanova est un artiste de la galerie Capazza, qui est catalan, mais qui est représenté par cette galerie magnifique dans notre Berry natale. Et c'est le premier artiste qui travaille la céramique que nous recevons. Et à la fin de la saison, on va choisir une œuvre qui va prendre place dans notre collection Ariel et Hervé Borne. Donc, suspense et surprise à la fin de la saison.
1: Ariel, on continue à se promener dans le parc, très ombragé, hein, ça c'est plutôt agréable, et on arrive à un endroit où il y a des poèmes.
2: Donc là, l'allée des poètes, on a voulu en fait faire un hommage parce qu'on a allié nature et culture. Donc, bon, il y a les sculptures dans la roseraie. Oui. Mais là, on a voulu mettre la poésie en avant et les oiseaux. Donc, un de nos anciens gardiens a créé ces nichoirs. Et tout ça est agrémenté de 30 et quelques poèmes, je crois 36 poèmes, qui vont de François Villon à mon grand-père. Donc, vous voyez là, ah oui, là, on est passé devant une œuvre tout à l'heure de Juan Garayzabal, qui était un des artistes de la Galerie Capazza aussi, qui a exposé il y a quelques années. Julien Marinetti est le premier artiste qu'on a exposé. Et c'est un grand artiste qui sculpte le bronze et qui peint, qui resculpte, qui travaille, tout ça. Et c'est magnifique. Ah, c'est et donc, on a choisi cette œuvre-là, qui est en majesté, puisque c'était cette divinité égyptienne. Une divinité, il fallait qu'on lui trouve une place de choix.
1: Une place haute dominant l'eau.
2: Exactement, exactement.
1: Le fait qu'il y ait beaucoup d'eau, est-ce qu'il y avait une signification particulière? Est-ce que c'était un symbole peut-être de richesse, de noblesse?
2: L'eau était très précieuse en tout cas. Elle pouvait être défensive comme on l'a vu autour du château avec les douves. Mais il y avait aussi ce système très ingénieux à l'époque d'eau qui rentre et qui sort, qui pouvait apporter de l'eau au moulin qui est dans le village. Tout ça a été conçu pas pour rester à Ennet, mais pour être partagé. Ennet d'ailleurs, le nom d'Ennet, Ennet. Aulnes, qui sont ces arbres qu'on trouvait beaucoup dans la région et qui poussent près de l'eau.
1: Merci beaucoup Ariel pour cette visite au parc et demain on se dirigera vers le château d'Ennet-le-Vieil et ses remparts récemment réouverts au public.
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0: C'était Laurent Voulzy avec Le Rêve du Pêcheur. Dans quelques minutes, les infos de 17h. Mais avant, la playlist de votre été continue avec un duo inédit. Marc Lavoine et Patrick Fiori pour la chanson Occupé. Donc ne faites pas de bruit, car ils sont occupés à chanter.
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0: Merci Berry avec Barbara Streisand. C'était Woman in Love.
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0: Vous écoutez Ici Berry, votre radio locale, il est 17h. Ici Berry, premier sur l'info locale avec Manon Klein. Et dans l'actualité, une conductrice de bus agressée à Bourges.
2: Elle a été blessée au visage par un passager hier sur la ligne 20. La direction, les syndicats confirment cette information du Berry Républicain. La conductrice est arrêtée pour 10 jours. La CGT rappelle qu'elle demande depuis des mois la mise en place de brigades de médiateurs pour calmer les esprits dans les bus à Bourges et rassurer les conducteurs. Où trouver la fraîcheur? C'est la question qu'on est sans doute nombreux à se poser alors qu'un nouvel épisode de canicule vient de commencer. L'Indre et le Cher sont en vigilance orange et plusieurs communes proposent des lieux climatisés. On vous les a listés sur notre site internet. Par ailleurs, à Châteauroux, le Centre communal d'action sociale a relancé sa campagne téléphonique pour prendre des nouvelles des 442 personnes inscrites sur le registre des personnes vulnérables. Comme à chaque épisode de canicule, des trains sont supprimés demain sur la ligne Intercité Paris-Toulouse qui passe par chez nous en Berry. 2 trains dans le sens Châteauroux-Paris et 3 trains dans le sens inverse pour anticiper d'éventuelles pannes de climatisation dans les rames. On s'en doutait, vu les températures cette année, les vendanges commencent très tôt, dès demain même pour la Haussée-Reuilly dans l'Indre et le Cher. Ça concerne les cépages Sauvignon, Pinot Gris et Pinot Noir.
0: Un nouveau claquement de porte à la Berry Chouane Football.
2: À une semaine et demie seulement de la reprise du championnat, le manager général Jérôme Leroy s'en va. Révélation du journal La Nouvelle République confirmée auprès de nous. Début juillet, c'était l'entraîneur Clément Massenet qui avait déjà renoncé à son poste. En rugby, on connaît le calendrier de la saison prochaine pour Châteauroux. Les joueurs du RAC en Régional 1, ils démarrent leur saison dans un mois, le 13 septembre, à domicile avec la réception de Drouet.
0: Les syndicats de pompiers reçus après-demain par le ministre de l'Intérieur.
2: Alors même qu'un appel à la grève est passé ce jour-là par 9 organisations syndicales, elles demandent plus de moyens dans un contexte de forte sollicitation des pompiers mobilisés sur de nombreux incendies depuis le début de l'été. C'est une denrée très rare, les lunettes pour observer l'éclipse. Vous êtes très très nombreux à nous en avoir demandé et pas qu'à nous. Ça tourne à la polémique politique. La chef des écologistes, Marine Tondelier, candidate à l'élection présidentielle, dénonce un fiasco de santé publique. Elle s'indigne en fait de l'absence de distribution de lunettes de protection pour pouvoir observer demain soir l'éclipse solaire. 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
2: La météo, ça donne quoi cet après-midi?
0: Vous l'avez dit dans le journal, vigilance orange pour canicule aujourd'hui, mais aussi demain, mercredi. La météo dans l'Indre et le Cher, et bien cet après-midi, nous avons de 35 à 39 degrés. Les températures pour cette nuit, on aura de 18 à 22 degrés, 22 sur le Pays Blancois, un peu plus frais au nord du Cher avec 15 à 17 degrés. Le temps pour demain mercredi, eh bien un soleil toujours largement présent. Et puis demain matin, aux alentours de 8 heures, eh bien nous aurons déjà de 20 à 24 degrés, 20 à Argenton, 21 à La Châtre, 22 à Saint-Amand-Montrond, 23 à Issoudun, 23 également à Vierzon et 24 à Bourges et Châteauroux. Pour les températures maximales demain après-midi, eh bien elles seront comprises entre 36 et 40 degrés.
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0: 10h04, bon retour à la maison avec le groupe Indochine pour démarrer. Et troisième sexe, bonne fin d'après-midi, bon début de soirée. C'est Ici Berry, votre radio locale dans l'Indre et le Cher.

0: Ici Berry, votre radio locale avec Indochine, c'était Troisième Sexe.
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0: Et j'accueille un petit vénard, c'est Anthony. Bonjour Anthony.
2: Bonjour.
0: Bienvenue sur Ici Berry. Anthony, vous habitez à La Châtre?
2: Oui.
0: Vous gagnez ces deux paires de lunettes spéciales pour observer l'éclipse solaire, donc demain soir entre 19h30 et 20h30. Vous serez du côté de La Châtre demain, vous allez bouger pour voir cette éclipse?
2: On va aller sûrement sur le côté du Mani, à une dizaine de minutes de La Châtre.
0: D'accord, pour être plus à l'aise, on va dire, ou peut-être plus en hauteur pour observer cette éclipse?
2: C'est ça.
0: Eh bien, parfait. Vous savez qu'elles sont très recherchées, hein. Il n'y en a quasiment plus nulle part. Hein.
2: Oui, parce que je me suis renseigné un peu partout et on n'en trouve nulle part. Et du coup, j'ai appelé chez vous dans la fin d'après-midi. On nous a dit qu'il fallait appeler à partir de 17h pour essayer de gagner les deux paires de lunettes.
0: Eh bien, Anthony, elles sont pour vous. Belle observation demain soir. Et puis, on va vous souhaiter déjà ce soir une bonne soirée à La Châtre. D'accord?
2: D'accord. Il faut venir les chercher au studio directement, c'est ça?
0: Vous ne quittez pas, Sandrine va tout vous dire en antenne. D'accord?
2: D'accord. Bon,
0: ne quittez pas surtout. Belle soirée. Au revoir, Anthony.
2: Merci, au revoir.
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0: Et c'est pas fini, hein? D'autres lunettes sont à gagner dans l'heure prochaine, vous le savez, c'est toute la journée en ce mardi sur Ici Berry. Et puis la musique n'est pas très loin non plus. Voici le duo Grand Corps Malade et Stiletto. Le prochain rêve, c'est d'Ici Berry. Belles vacances, bel été avec nous.
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Grand Corps Malade et Stiletto, le prochain rêve sur Ici Berry. C'est l'heure des 3 plus, entièrement consacrée au Festival d'Art qui s'ouvre donc ce soir. Première soirée d'ouverture avec plusieurs rendez-vous musicaux à ne pas manquer, notamment le Dark au Pays ce soir à partir de 18h30. C'est le groupe Toucan Toucan qui ouvre le bal, c'est à Montlevic, donc dans l'Indre. Et ils seront également demain soir à Cusion dans l'Indre pour ce même rendez-vous de Dark au Pays. Le concert est gratuit, vous avez également Sinclair, la tête d'affiche.

Clair, la tête d'affiche de cette première soirée d'ouverture en concert ce soir à partir de 20h45. C'est Place Voltaire à Châteauroux. Sachez que Sinclair sera notre invité exceptionnel avant 19h ce soir avec Francky Lebert, notre baladeur. Et puis, vous allez pouvoir également applaudir en première partie de Sinclair Radio Bison, ce qui sera également ce groupe, nos invités dans quelques minutes. Justement, le tarif de cette soirée, c'est 35€. Et autre chose également très importante à ne pas oublier, puisqu'il y a beaucoup de concerts gratuits, et notamment en plein cœur de Châteauroux, c'est le Before Dark, place Robert Monestier devant les Halles de Châteauroux, c'est ce soir à 19h30, c'est le groupe Deep and High, et ce concert est également gratuit. Voici Supertramp, Give a Little Beat.

0: Ici Berry avec M Pokora, c'était quand même juste auparavant, il y avait le groupe Supertramp avec Give a Little Bit. Sachez que si vous adorez Supertramp, ne manquez pas le concert Cover Tramp, c'est le 21 novembre prochain et c'est au Palais d'Oron de Bourges. 17h22 côté musique à suivre, Florent Pagnier tout de suite.
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0: Ici Berry, vos chansons préférées toute la journée avec Florent Pagny. C'était Bienvenue chez moi. Et côté musique à suivre, il y a Jimmy Cliff.
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0: Avec des bons plans dans l'Indre et le Cher, justement, et ce soir à Beaulieu dans l'Indre, si vous aimez le cinéma, et bien à l'occasion de la 5e saison du Ciné-Campagne, projection du film The Quiet Girl, c'est un film très rare en plus, vraiment que je vous conseille, séance à 21h et l'entrée en plus est gratuite, et donc à Beaulieu dans l'Indre. Et puis si vous souhaitez donner votre sang, vous pouvez le faire encore aujourd'hui jusqu'à 19h, il vous reste 1h30. Direction Vierzon pour ce don de sang à la salle Madeleine Sologne jusqu'à 19h. Et pour demain, eh bien c'est à Buzancé qu'il faudra aller pour un don du sang à la salle des fêtes de 15h à 19h. Si vous souhaitez avoir plus d'informations sur ce don de sang, vous allez sur le Facebook de la ville de Buzancé.

0: Sibérie avec Jimmy Cliff, c'était We All Are One. Allez, on va retrouver Francky Lemaire depuis la place Voltaire avec le groupe Radio Byzance qui fait donc la première partie ce soir avant de retrouver Sinclair. Bonjour Francky.
1: Oui, bonjour Fred, nous sommes dans les loges, comme vous pouvez l'entendre derrière, on entend un peu la musique, c'est les balances encore, hein. Et puis je suis avec Radio Byzance, le trio. D'ailleurs on va faire le tour des transats parce qu'on est dans les transats, ils vont se présenter. Bonjour.
2: Bonjour, moi c'est Chloé.
3: Moi c'est Alban.
4: Moi c'est Angelica.
1: Alors, dites-moi tout, vous arrivez d'où, de quelle région?
2: Ah, nous on vient de Tours, mais hier on jouait dans le pays de Saint-Malo.
1: Et le festival, c'est votre truc alors?
2: On adore les festivals.
1: Ouais. Vous êtes rencontrés comment et où alors?
3: On s'est rencontrés à Tours. On est tous à Tours, voilà, musiciens sur la ville, et on s'est rencontrés dans différents projets. On a eu envie de monter ce projet électro dub musique du monde.
4: C'est aussi mélangé avec plein de musique du monde. Il y a des influences un peu de partout, donc avec de la dub et de l'électro.
1: Qu'est-ce qu'on peut retrouver sur scène comme instrument alors?
2: Il y a du violon, de la clarinette, de la darbuka, de la baby sitar. C'est une forme de guitare qui sonne comme une sitar, comme un sitar indien. Et puis des effets électroniques qui sont aussi des instruments.

0: Et bien sûr des voix.
1: Et justement des voix, des chants, vous chantez en anglais, en français, c'est ça?
2: Exactement.
1: Il y a quoi comme style de chansons alors?
2: Bah, c'est des chansons un peu configurées comme du reggae quoi, en gros, c'est-à-dire voilà, sur une base reggae.
1: Vous êtes on dit en mode un peu déambulatoire sur scène, ça veut dire quoi?
0: Je sais pas si on peut dire qu'on est en déambulatoire sur scène, mais en tout cas on est mouvant, c'est sûr, on n'est pas statique. On est trois mais on change de poste, c'est-à-dire que le DJ qui par moment est à fond sur l'électronique et parfois chanteur lead, guitariste. Du coup, la clarinettiste se retrouve par moment à la place aux machines, la violoniste aussi chanteuse. Voilà, donc ça circule dans les sonorités, mais aussi physiquement sur scène.
1: Justement, la scène ce soir, ça se prépare comment? Est-ce qu'il y a un ordre ou alors vous y allez vraiment au feeling sur les festivals, par exemple?
2: Un ordre, tu veux dire de morceaux?
1: Oui.
2: Ah oui, on a un ordre quand même qui est calibré. Après, il y a des parties un peu plus freestyle où on pourrait éventuellement faire durer. Enfin, on se laisse une petite liberté, mais dans l'ensemble, c'est quand même assez calibré sur ce genre de soirée.
1: Quel est votre style de public? C'est qui vient vous voir, justement, Radio Byzance?
0: Eh bien, je dirais que c'est un peu aussi une spécificité qu'on a, c'est que c'est ouvert à un certain nombre de publics très largement. On va s'adresser aussi bien à un public spécialisé reggae. Par exemple, il y a deux jours, on jouait au Nologo BZH, qui est un très gros festival près de Saint-Malo, mais aussi on va jouer auprès de publics plus familiaux, puisqu'il y a la porte d'entrée par les instruments, par la musique du monde, le côté assez solaire, festif, qui rend accessible cette musique à tous et assez fédératrice.
1: Eh bien, on vous souhaite un bon festival ce soir ici à Dark Place Voltaire. Ça va envoyer, j'en suis sûr.
2: Merci, bon festival.
1: Merci, et puis bonne soirée.
2: Bonne soirée à vous.
3: Merci, Francky Lemaire, qu'on va retrouver tout à l'heure en compagnie de Sinclair et Radio Byzance. Donc, en première partie pour cette première soirée d'ouverture du festival Dark, le tarif avec Sinclair en tête d'affiche, 35 €. Il est 17h37, on va continuer à vous offrir des cadeaux, tiens.
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3: Et avec Jérémy Frérot, tout de suite côté musique. Voici Frérot. 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

0: Ici Berry avec Jane Birkin, c'était ex-fan des 60s et pour la suite de la musique, il y a notamment Michel Fugain. Bonjour Florence.
1: Bonjour.
0: Bienvenue, vous habitez à Saint-Doulchard, c'est juste à côté de Bourges, hein, ça touche Bourges.
1: C'est ça. Oui.
0: Florence, vous connaissez le principe du jeu des cabines. D'ici Berry, c'est votre jeu de l'été.
1: Tout à fait.
0: Vous choisissez donc un numéro entre 0 et 54, enfin 1 et 54, parce que sinon 0, je ne sais pas si on va pouvoir ouvrir quelque chose.
1: Ça sera la 27.
0: La numéro 27, on va vérifier tout de suite s'il y a un cadeau dans cette cabine. Eh ben oui, c'est gagné Florence.
1: Oui.
0: Vous allez partir avec la personne de votre choix pour le Festival des Jardins de Chaumont-sur-Loire que vous connaissez peut-être déjà, Florence.
1: Non, eh ben, ça sera je ne connais pas. Donc ça, voilà, ça sera l'occasion.
0: Ben oui, ça sera l'occasion de découvrir. Et en plus, cerise sur le gâteau, vous êtes également sélectionné pour peut-être gagner ce week-end, dimanche à 11h50, un superbe VTT offert par votre radio locale ici Berry et la région Centre-Val de Loire, Florence.
1: Eh ben c'est super. Comme ça, on fera la Loire à vélo.
0: Eh ben exactement. Florence, qu'est-ce que vous faites de bon en ce moment? Est-ce que vous travaillez? Vous êtes en vacances?
1: Alors, je suis bientôt en vacances vendredi, sinon je travaille. Aujourd'hui, c'est ma journée de repos, ouais. Mais les vacances arrivent.
0: Bon, et alors, c'est prévu que vous quittiez le Berry ou alors vous restez dans la région?
1: Alors, c'était prévu qu'on fasse la Loire à vélo, justement, mais vu les températures, on va changer nos plans et on va aller à la montagne.
0: Ben voilà, il vaut mieux aller au frais quand même, essayer de monter un petit peu. Bien que même en montagne, en ce moment, il fait chaud, hein, Florence?
1: Oui, mais... On sera à l'abri, dans les montagnes, dans les arbres et tout ça. Donc, on sera plus au frais quand même.
0: Entendu. Bon, en tous les cas, on va vous souhaiter de bonnes vacances, Florence. Bravo, encore bravo. Ah, et puis, soyez à l'écoute dimanche à 11h50 également. Hein, d'accord?
1: Pas de souci. Merci beaucoup. Bonne journée.
0: Belle soirée, Florence.
1: Merci.
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0: 17h46, les cabines de plage reviennent demain dès 6h avec Antoine Bally dans la matinale d'ici Berry. Pour le moment, c'est la musique. Michel Fugain et le Big Bazar aussi, les Sud-Américaines. Belle soirée!

0: Sibéri, vos chansons préférées toute la journée avec Michel Fugain. C'était les Sud-Américaines. Et pour la suite de la musique, Paul Young arrive. A tout de suite.
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0: Coria sur Ici Berry avec Soirée mondaine.
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0: Vous écoutez Ici Berry, votre radio locale, il est 18h. Première sur l'info locale avec Manon Klein. Dans l'actualité, c'est le feuilleton de l'été à Châteauroux.
2: Nouvel épisode dans le psychodrame de la Berrichon Football. À moins de 2 semaines du début du championnat, le manager général claque la porte. Seulement 2 mois après avoir été nommé, Jérôme Collin, vous avez confirmé cette information du journal La Nouvelle République. Bonsoir.
3: Bonsoir Manon.
2: Si on s'y penche, ce départ en fait n'est pas si surprenant que ça.
3: Oui, l'arrivée de Jérôme Leroy avait déjà provoqué quelques remous en interne. En cause, son rôle de manager général, vous l'avez dit, avec des pouvoirs étendus, notamment en charge du recrutement. Une mission qui a été partagée tant bien que mal avec le directeur sportif, toujours présent dans l'organigramme de la Berry, aujourd'hui encore. Deuxième point de tension, le courant qui n'est jamais, mais vraiment jamais passé entre Jérôme Leroy et Clément Massenet, l'entraîneur nommé en juin, qui a carrément préféré quitter le club avant même d'avoir dirigé sa première séance avec les joueurs Castelroussins. Il en allait de ma santé mentale, nous avait-il confié à l'époque. Et puis, il faut le savoir, ça n'a jamais été un long fleuve tranquille entre Jérôme Leroy et la Berrichonne de Châteauroux. Depuis 2018, c'est déjà la 3e fois où il arrive et quitte le club peu de temps après. Le problème, c'est qu'à 11 jours du début du championnat, Châteauroux replonge dans l'instabilité. Un vilain défaut qu'il faudra gommer pour espérer une saison la plus sereine possible dans une 4e division ultra compétitive.
2: Merci Jérôme Collin. Coup de chaud à la Berry et coup de chaud aussi dans le Berry en général. L'Indre et le Cher sont en vigilance orange canicule. Le pic de chaleur est attendu après-demain. Vous n'en pouvez peut-être déjà plus de la moiteur, de l'air irrespirable chez vous. Notez alors que plusieurs mairies proposent des espaces fraîcheur avec climatisation à Châteauroux, Reuilly, Monnet ou encore Aiguzon. La liste et les horaires sont à retrouver sur notre site internet ici.fr. Avec tout ce soleil et cette chaleur, le raisin est déjà prêt à être récolté. Les vendanges démarrent dès demain en Berry. Vendanges très précoces pour la haussée Reuilly, à cheval entre l'Indre et le Cher. Ça concerne les cépages Sauvignon, Pinot Gris et Pinot Noir. À titre de comparaison, l'an dernier, la récolte de Reuilly avait commencé le 22 août et c'était déjà beaucoup plus tôt que la normale.
0: Le choc après l'agression physique d'une conductrice de bus à Bourges.
2: Frappée au visage hier par un passager sur la ligne 20, elle lui demandait simplement de s'éloigner de la porte parce qu'il gênait sa fermeture. Heureusement, elle n'est que légèrement blessée, mais bien évidemment, cette agression en pleine journée à 15h fait réagir notamment la représentante syndicale CGT, Karine Dougy.
4: C'est tout à fait choquant. On aurait préféré que la ligne soit arrêtée, ce qui n'a pas été le cas, pour montrer aux gens qu'il y a des problèmes, quoi. Parce que ça fait des mois qu'on demande une brigade de médiateurs dans les bus, puisque depuis la gratuité, on n'a plus de contrôleurs dans les bus. Ils passent de temps en temps, mais de plus en plus rarement. Donc, on n'a plus personne. Et nous demandons à la municipalité, ainsi qu'à notre direction, une brigade de médiateurs qui circulerait dans les bus pour rappeler les bonnes règles aux gens. Et ça, on a du mal à l'avoir parce qu'effectivement, ça a un coût et ça n'avait pas été envisagé au départ. C'est de l'angoisse quand même parce que du coup, on arrive le matin. Alors effectivement, ce n'est pas régulier, heureusement. Mais on part, on ne sait pas ce qui va nous arriver. Et ne serait-ce qu'une petite réflexion, juste poussez-vous, vous gênez les portes. On se fait insulter très régulièrement. Rien que ça, ce n'est pas normal.
2: Et la conductrice victime de l'agression a porté plainte. Un incendie en cours dans l'Indre à la déchetterie de Montgivray. On a encore assez peu de détails. Les gendarmes ont été alertés vers 17h25 pour ce départ de feu. Un motard de 25 ans blessé dans un accident près d'Aiguzon dans le sud de l'Indre. Il a visiblement perdu le contrôle. Les secours sont arrivés aux alentours de midi. Il a menacé avec un couteau sa compagne et sa belle-fille et menacé de se suicider. Un Castelroussin de 55 ans vient d'être condamné à 12 mois de prison ferme aménageable pour ses faits survenus le week-end dernier sur fond de consommation d'alcool. Eux dénoncent un manque de moyens alors même qu'ils sont fortement mobilisés depuis le début de l'été sur de gros incendies. Les pompiers sont appelés à faire grève après-demain. Appel lancé par 9 organisations syndicales. Elles seront reçues par le ministère de l'Intérieur, Laurent Nunez, ce jeudi. Y a-t-il un fiasco sanitaire sanitaire autour des lunettes pour regarder l'éclipse. C'est ce que dénonce en tout cas la chef des écologistes, Marine Tondelier. Elle aurait voulu une large distribution de ces lunettes de protection que vous êtes nombreux à rechercher, on l'a vu, hein, lors de nos distributions à Sibérie. Et on n'est pas les seuls, il y a des ruptures de stock dans les pharmacies, les grandes surfaces ou encore chez les opticiens. Où trouver des lunettes et où regarder l'éclipse? Pour cette deuxième question, on peut vous aider, on vous donne des réponses sur notre application mobile avec différents bons plans, les lieux idéaux plutôt, où observer ce phénomène demain soir. Le meilleur moment, ce sera aux alentours de 20h20.
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2: Ouais, c'est la fin de la journée, les accords, c'est
0: oui,
2: plus trop
0: oui,
2: ça.
0: Oui, on pardonne, c'est
2: bon,
0: normal.
2: Pour la météo, qu'est-ce que ça donne?
0: Eh bien, nous sommes toujours en vigilance orange pour canicule aujourd'hui mardi, mais aussi demain mercredi, vous en parliez il y a quelques instants. La météo dans l'Indre-et-le-Cher, eh bien, on a eu cet après-midi de 35 à 39 degrés, ça va encore monter, hein. Les températures cette nuit seront par contre plus fraîches forcément. Nous aurons de 18 à 22 degrés, 22 sur le Pays Blanquois et un peu plus frais au nord du Cher. On aura entre 15 et 17 degrés, Manon. Vous voyez, il faut monter au nord.
2: Ouais, ça va être de pire en pire hein, sur les jours qui viennent.
0: C'est vrai, c'est vrai. On aura toujours un soleil bien présent, mais forcément des températures encore plus élevées demain. On aura entre 36 et 40 degrés au plus fort de la journée. Puis demain matin, aux alentours de 8 heures, vous aurez de 20 à 24 degrés déjà, si je puis dire. 20 à Argenton, 21 à La Châtre, 22 à Saint-Amand-Montrond, 23 à Issoudun et à Vierzon et 24 à Bourges et à Châteauroux. Bon ben Manon, on va vous laisser vous reposer.
2: Je vais essayer en tout cas, avec cette température. Ça va pas être évident.
0: Deux jours, on vous retrouve pas demain mais jeudi.
2: C'est ça, exactement. À jeudi.
0: Belle soirée.
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0: 18h06, si vous venez de nous rejoindre, vous êtes les bienvenus avec Michael Jackson qui arrive. Don't stop till you get enough.
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0: Sibéry, vos chansons préférées toute la journée avec Michael Jackson. C'était Don't Stop Till You Get Enough. Et côté musique à suivre, le son de l'été, tiens, avec Benjamin Violet.
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0: Et une nouvelle petite vénarde que j'accueille tout de suite, c'est Sarah. Bonsoir Sarah.
2: Bonsoir.
0: Bienvenue sur Ici Berry. Sarah qui habite à Saint-Maur, qui n'avait pas encore ses lunettes spéciales pour observer l'éclipse solaire de ce mercredi soir qui arrive. Sarah, comment ça se fait que vous n'aviez pas les lunettes? Vous n'en trouvez plus?
2: Non, c'est ça, je m'en suis pas trop occupée. Et puis bah voilà, du coup, c'est vrai que j'ai entendu ça tout à l'heure à la radio, donc je me suis permis effectivement d'appeler.
0: Eh bien Sarah, c'est bien parce que vous repartez avec deux paires, ça va permettre d'inviter la personne de votre choix. Alors vous allez rester sur Saint-Maur pour observer cette éclipse ou vous allez bouger dans le Berry et vous avez un bon plan à nous donner pour l'observer?
2: Pas de bon plan non, mais par contre je suis pas sur Saint-Maur. Non, effectivement je m'en vais demain dans l'après-midi sur le lac de Vassilière.
0: Bon, bah écoutez, vous arrêterez peut-être sur la route où vous y serez et ça sera l'occasion d'avoir un superbe spot pour observer cette éclipse. Sarah, bravo, félicitations et puis on va vous souhaiter bonne balade alors au lac demain.
2: Merci.
0: Au revoir.
2: Au revoir.
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0: Allez, l'invité dans 3 minutes, Sinclair, tête d'affiche de cette première soirée du festival Dark qui s'ouvre ce soir avec en première partie Radio Byzance. Mais pour le moment, c'est le son un peu de l'été hein, quand même qu'on écoute tout de suite. Voici Benjamin Biolay avec les Cocotiers puis Écran Total. Bonne soirée.

0: Le retour léger de Benjamin Biolay, c'était Écran Total sur Ici Berry, il est 18h17, c'est l'heure de l'invité. L'invité, on va le retrouver avec Francky Lemaire, place Voltaire à Châteauroux. C'est la tête d'affiche ce soir de cette première soirée d'ouverture du Festival d'Arc. C'est Sinclair, donc Francky, on peut dire que vous êtes ensemble là, hein Francky?
1: Et oui Fred, ensemble, forcément ça va vous rappeler des souvenirs. Il est notre invité aujourd'hui, on est Place Voltaire. Bonjour Sinclair, quel plaisir de vous recevoir dans les loges en VIP quoi.
2: Et oui, merci, bonjour, ravi d'être là. Cette chaleur hallucinante, c'est bien, hein, on se croirait vraiment chez moi dans le sud là.
1: Vous avez vu, chanter ensemble, ça rappelle des souvenirs de jeunesse. Enfin personnellement, pour moi oui c'est sûr.
2: Moi je le chante tous les soirs, donc ça me fait aussi un drôle d'effet. Mais en même temps c'est une chanson qui vieillit pas, c'est pas mal.
1: C'est vrai, il y en a tellement, des chansons qui ne vieillissent pas chez vous. Alors, Sinclair, il devient quoi?
2: Ah, bonne question. J'ai décidé de remonter sur scène, parce que c'est quand même l'endroit où je me sens le mieux, et c'est pour moi le meilleur moment de ma journée, en fait. C'est le moment où je retrouve les gens et je kiffe ma vie. Donc en gros, c'est ça, voilà, je suis de retour sur scène.
1: Vous êtes orienté vers de nouvelles musiques?
2: J'écoute tellement de musique, tellement de trucs différents, que j'ai l'impression que tout ce que je fais est quand même un mélange de ce que j'écoute. Les nouvelles musiques, je sais pas trop ce que c'est. J'ai quand même l'impression aussi qu'il y a tellement de trucs aujourd'hui que je ne sais plus vraiment ce qui est nouveau. C'est une réflexion philosophique. Mais je fais en tout cas des nouveaux titres. On va sortir un album bientôt. Et voilà, je m'éclate.
1: Et vous vous éclatez? Vous êtes plus sur la funk, la pop music?
2: Ouais, c'est ça. Moi, c'est la musique qui groove avant tout. Mais c'est aussi de la chanson. C'est un grand mélange. C'est marrant. Depuis que je suis petit, j'écoute tout ce qui me touche. Et ça peut être du rock, du funk, punk, c'est tant qu'il y a de l'émotion, tant qu'il y a un truc qui me séduit, et ben j'y vais. Mais essentiellement, c'est la musique qui tourne, c'est la musique qui groove et qui nous donne envie de nous lever.
1: Justement, en parlant de musique, le single, on dit Jeanne Jeanne ou Jeanne Jeanne? Alors on fait quoi, l'américaine?
2: C'est plutôt l'américaine, ouais. Jeanne Jeanne, c'est bah pourquoi pas.
3: Ouais,
2: c'est
3: bien.
2: Jeanne Jeanne Jeanne. Non, c'est Jane Jane, ouais.
1: Un album qui va bientôt arriver, alors un nouvel album, un EP?
2: Ouais, bah des titres surtout. Je vais enchaîner des titres, je vais sortir des titres et quand j'aurai fini de sortir tous mes titres, bah j'en ferai un album. Parce que je trouve que l'album c'est tellement old school comme concept. On écoute d'abord des chansons et puis après on regroupe quoi. C'est ça l'idée.
1: L'idée, vous êtes aussi entouré de nouveaux musiciens je crois, si je me suis bien renseigné quand même.
2: Bravo, bravo, bon travail. Ouais, j'ai monté un nouveau groupe il y a un an, des gens super, des musiciens de ouf qui m'entourent dans le sud parce que moi je suis arlésien. Et notre propos sur scène c'est vraiment de la musique. Donc il y a des chansons mais c'est beaucoup, beaucoup, beaucoup de musique, beaucoup de notes, beaucoup d'arrangements, beaucoup d'amusement et j'ai envie de faire ça sur les titres qu'on produit aussi parce qu'on les fait ensemble aussi.
1: Un peu d'absence, mais alors comment on arrive à reconquérir son public malgré qu'il soit toujours resté fidèle?
2: On n'est pas là pour reconquérir le public. Je pense que moi en tout cas je suis remonté sur scène pour retrouver ce plaisir incroyable de partager. Donc je pense que c'est avant tout une notion de partage que de conquête. Mais ce qui est extraordinaire c'est que le public est toujours là et qu'on partage toujours la même chose. Donc y a eu une grande pause nécessaire pour faire du nettoyage et le retour est extrêmement agréable.
1: Voilà, les balances vont démarrer dans quelques minutes. On va démarrer avec quoi, Sinclair?
2: Que du nouveau.
1: Ah,
2: des surprises, il y a toujours des surprises. Hein. C'est 1h30 de surprises. Parce qu'il y a des vieux titres, mais il y a aussi des nouveaux titres et des réarrangements. Enfin bref, il y a des blagues et tout. Il y a plein de trucs.
1: Et justement, en parlant de vieux titres, je veux qu'on se quitte comme ça pour nos auditeurs d'ici Berry. Ensemble. On peut se le faire tous les deux? Ensemble. Moi, je suis mauvais, vous?
2: Ensemble. Je suis pas mieux que toi. Hein. Bah, c'est cool. Non, tu chantes bien. Vas-y, je te.
1: Si c'est bon comme ça.
2: À une époque, je t'aurais dit oui.
1: Merci, Sinclair.
2: Merci, à bientôt.

Sinclair, c'est si bon comme ça. Sinclair donc en concert, première soirée d'ouverture, donc place Voltaire à Château pour le Festival d'Arc ce soir, avec en première partie Radio Byzance, et le tarif 35 euros.

0: Ici Berry avec les Mike and the Mechanics, c'était Over My Shoulder, il est 18h29. Côté musique à suivre, la chanteuse Marine.
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0: Ici Berry, votre radio locale avec Marine, c'était Escroc.
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0: Avec des bons plans dans le Berry, notamment dans l'Indre, au Blanc, vous avez jusqu'au 30 août pour découvrir une exposition sur les jouets d'antan. Ça se déroule 11 grands rues, c'est à la Maison des Amis du Blanc, c'est gratuit. Pour les horaires, direction le site internet de la commune du Blanc. Demain, à Azé-le-Ferron, eh bien, au château, vous avez rendez-vous dès 16h30 pour un spectacle de fauconnerie et d'art équestre ludique qui s'appelle « L'époque des Romains ». C'est présenté par Hippogriffe et vous avez de nouveau un grand spectacle romain également à 20h. Si vous souhaitez avoir plus d'informations, eh bien, direction le Facebook du château d'Azé-le-Ferron. Et enfin, un rendez-vous pour les enfants demain matin, toujours dans l'Inde. C'est à Châteauroux, les enfants ont rendez-vous dès 10h30 au Château Raoul pour une visite qui leur est dédiée. Le tarif 7 euros par enfant est gratuit pour l'adulte accompagnateur. Les réservations sont obligatoires sur le site château-tourisme.com.
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0: 8h35, on vous souhaite un bel été avec Ici Berry. Avec Johnny Hallyday tout de suite, voici l'envie.
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0: Sibéri, 18h42 avec Lewis Capaldi, c'était Wish You The Best. Côté musique à venir, il y a Philippe Rousseau, mais avant cela on va retrouver Johan Rock pour les coulisses TV. Et Johan, vous nous parlez des Aventurières, une nouvelle série sur France 2 qui se déroule dans l'univers des services secrets.
1: Une mini-série de 5 épisodes qui met en scène la vie d'un couple formé à l'écran par Fanny Cottençon et Lionel Astier. Un couple qui va voler en éclats le jour où JP, le mari, est soudainement enlevé.
2: C'est quoi cette horreur ?
3: Alors ça, c'est un excellent smoothie détox avocat papa et gingembre. Tu devrais en prendre de la graine, ma fille, parce qu'à ton âge aussi, il faut faire attention à sa ligne. Surtout si on veut se rendre droit à Mac.
2: Oh, stop. Waouh, allez, ça suffit. Allez, Julia, tu prends ton manteau, on s'en va.
4: J'ai pas de manteau, maman.
2: Allez, bisous, papa.
5: Allez, parle encore un peu.
2: Non, je suis désolée, je veux ça sur là. Hein, je t'appelle vite. Et maman, t'as raison sur un point. Mmh. Quand on est toxique, c'est très bien d'être la reine des détox.
1: La reine des détox, c'est Françoise, le personnage haut en couleur joué par Fanny Cottençon. En apparence, une hôtesse de l'air à la retraite. Dans la réalité, elle et son mari étaient des agents des services secrets dans un département non officiel de restitution des œuvres d'art. Avec l'enlèvement de son père, Sophie, la fille de ce couple, va découvrir subitement la véritable identité de ses parents. Elle va réaliser alors que toute sa vie est construite sur un mensonge. Et c'est cette relation difficile entre mère et fille qui a séduit Fanny Cottençon et l'a convaincue d'accepter le rôle.
3: Je pense que la relation avec sa fille, c'est une relation un peu ratée parce que on sait bien que tout ce qui part à partir de mensonges, c'est pas forcément pour créer des bonnes relations. Et puis elle était beaucoup absente. C'est pas qu'elle n'était pas faite pour être, parce qu'elle aime sa fille profondément, mais c'était pas ça qu'elle aimait dans la vie. C'était l'aventure, c'était l'action, c'était tout ça.
1: Au casting des Aventurières, on trouve également Thibaut de Montalembert, vu dans la série 10%, et puis aussi Jérôme Le Banner, ancien champion de kickboxing. Une série qui nous fait pénétrer dans l'antichambre des services secrets français et du monde de l'art. Les 5 épisodes filent à toute vitesse, au point qu'on aimerait bien voir la suite. D'ailleurs, la comédienne serait-elle partante pour rempiler pour une seconde saison?
3: A priori, je sais pas. Moi, j'aime bien. Moi, j'aime bien ce personnage, donc ça me ferait plaisir de la retrouver. En fait, quand on m'a proposé ça, c'était vraiment une mini-série. Hein. Mais c'est vrai que quand j'ai vu la fin du 6e épisode, je me suis dit, mais c'est marrant parce que quand même, ils partent là, ça pourrait continuer. Voilà, c'est ce que je me suis dit. Mais bon, à la base, c'est pas du tout prévu. Je ne suis pas décideuse, vous savez, c'est les arcanes de la production et des chaînes de télévision.
1: En attendant une saison 2 hypothétique, Les Aventurières, c'est à voir sur la plateforme France.tv.
0: Merci Johan Rock, il est 18h45, dans quelques instants, nous repartons pour célébrer une nouvelle fois les 100 ans du barrage des Gusons. Et sachez qu'on vous propose d'aller vous balader sur le lac des Gusons avec le club nautique et on vous offre d'ailleurs tout l'été vos places pour aller en bateau avec toute la famille, justement, en bateau électrique sans permis. Ça, c'est dans quelques instants aussi, avec donc les 100 ans du lac des Gusons. Et Philippe Rousseau, tout de suite, Magie Noire.

0: C'est ce qu'on appelle un one-hit wonder. Philippe Russo, c'était Magie Noire sur ici Berry. 18h49, on va retrouver Simon Hinz pour les 100 ans du barrage d'Aiguzon. Et aujourd'hui, on parle sur la deuxième partie de l'héritage de cette mémoire.
1: Ce barrage d'Aiguzon, il est à la fois un lien et une séparation entre deux départements voisins et deux populations cousines, de l'Indre et de la Creuse. Et il vient parfaitement souligner ce paradoxe que nous raconte Françoise Ronner, présidente de l'association Hock & Oil, qui a rencontré les gens des deux côtés de la frontière.
2: Je pense que c'est un grand paradoxe. C'est un trait d'union entre la Creuse et l'Indre. Pour moi, c'est une espèce de barre qui fait l'amont et l'aval. Et puis, je pense que c'est la modernité et en même temps, une petite révolution, en fait, sur le territoire. C'est-à-dire qu'il y a des gens qui nous ont raconté que, par exemple, les agriculteurs étaient pour, ce qui peut paraître étonnant, mais parce qu'ils ont compris que l'arrivée de l'électricité, ça allait leur faciliter la tâche pour plein de choses. Côté Crozant, par exemple, où c'était Monet, les peintres, les impressionnistes, alors là, ils ont saccagé le paysage, c'est la catastrophe, il n'y a plus de poissons, c'est le discours inverse de « on a touché notre paysage et il n'est plus comme avant ». Donc il y a deux discours, il y a ceux qui ont apprécié et ceux qui étaient vraiment en colère et qui le sont encore aujourd'hui, à 80 ans et plus, parce que gamin, gamine, eh ben, ils jouaient dans les pâturages, il y avait les petits moutons et aujourd'hui c'est tout noyé là-dedans, voilà. Il y a deux discours et deux appréciations différentes de l'arrivée de ce grand monument.
1: Et justement, cette séparation entre les pour et les contre se ressent-elle au niveau purement géographique entre les Indriens et les Creusois, Françoise Ronner?
2: Les gens qui sont sur les coteaux vraiment sauvages n'apprécient pas. Et ceux qui... Il y a quand même beaucoup de villages vraiment autour du barrage, de son transfo, etc., qui sont habitués, ça fait partie. D'abord, c'est architecturalement quand même un très beau barrage par rapport à ce qu'on fait aujourd'hui, bétonné et tout. Là, le barrage va être classé parce qu'il est quand même d'une architecture années 20. Il y a une beauté poétique qui est indéniable. Et c'est beaucoup apprécié quand même pour le côté indrien plus que pour le côté creusois.
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1: Rentrons maintenant dans les coulisses de cette conception. Quels sont les moments les plus émouvants, les plus mémorables, racontés par les personnes que vous avez rencontrées pour cette préparation, Françoise Ronner?
2: On a eu deux apports de deux personnes totalement différentes. L'arrière-petite-nièce d'un ingénieur du barrage qui avait pris des photos en 1919 du côté des ruines de Crozant. C'est un côté qui n'a pas été photographié, filmé tant que ça. Et il avait ajouté à la plume, encre rouge, le trait de submersion future, qui est très émouvant parce qu'on voit la Creuse en dessous, voilà. Et donc il y a un album, mais qui est épais de 10 cm, avec uniquement des photos de ça. Chaque fois le petit dessin extraordinaire. Et de l'autre côté, bien plus tard, dans les années 60, l'inspection du barrage par la capsule du commandant Cousteau, photographié en 13 images par un photographe amateur bien éclairé, d'une espèce de soucoupe avec un plongeur qui va descendre petit à petit et remonter. Et donc, je ne savais pas, moi personnellement, apparemment c'était assez courant, il y avait l'inspection des barrages comme ça, et beaucoup de gens ne savaient pas ici, sauf lui qui est venu accouru pour essayer de prendre la photo au bon moment, et il a réussi, et c'est extraordinaire.
1: Depuis 100 ans, c'est toute une histoire qui s'est construite autour de ce barrage et tout un écosystème tourné vers le tourisme qui est au fur et à mesure devenu un tourisme de masse.
0: Merci Simon Hinz. 18h53, voici Estelle avec Te rencontrer encore.
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0: Estelle, c'était te rencontrer encore côté musique à venir. On a Jerry Rafferty. Et puis après le journal de 19h, vous allez bien évidemment retrouver 100% années 80. Tout de suite.
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0: Rafferty, c'était Baker Street.
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0: Votre radio locale, il est 19h. L'info, c'est avec Emeline Ferry.
2: Et ça continue demain, ce sera même pire. Météo France étend sa vigilance orange canicule. Grégoire Localo, 78 départements seront concernés à partir de demain midi.
3: Eh oui, Météo France peint plus des trois quarts du pays en orange sur sa carte de demain. Au nord, c'est délimité par une ligne Dieppe-Mulhouse en passant par Paris. Et au sud, une ligne brisée de Dax à Perpignan. Brisée car les Pyrénées-Atlantiques, les Hautes-Pyrénées et l'Ariège vont rester en jaune. Ainsi que la Lozère et la Haute-Loire au milieu de cette nappe d'orange. Il faudra monter tout au nord, dans la Somme, le nord ou le nord-Pas-de-Calais pour avoir moins chaud. Ou bien rester en altitude. Côté température, c'est surtout l'ouest qui verra les plus fortes valeurs. 39 degrés autour de Nantes et Angers et jusque vers Périgueux par exemple, 38 sur la façade atlantique ainsi qu'en Bretagne et 30 à 36 sur le pourtour méditerranéen. Cette troisième vague de chaleur de l'année a commencé il y a 14 jours dans le sud-est et les températures devraient encore grimper jeudi avec la perspective de dépasser la barre des 40 degrés.
2: Et demain, il y aura 45 départements placés en risque élevé de feux de forêt dans la moitié nord de la France, le littoral méditerranéen ainsi que la Corse du Sud. En Ile-de-France, les pompiers sont actuellement mobilisés sur un incendie dans le Val d'Oise, à quelques kilomètres de l'aéroport Roissy-Paris-Charles-de-Gaulle. Un feu dans une entreprise logistique et un important panache de fumée qui mobilise une centaine de pompiers. Le prix de référence du gaz va augmenter le 1er septembre, plus 5,6%. Conséquence du conflit au Moyen-Orient, environ 6 millions de foyers français concernés. Le public français se régale dans les gradins du bassin de Saint-Denis au championnat d'Europe de natation. Deux médailles décrochées en seulement quelques minutes. Pauline Mailleux en bronze sur le 200 mètres d'eau. Et puis il était très attendu, Maxime Grousset sur le 50 mètres papillon. Il décroche l'argent, Jérôme Val.
4: Exactement, avec cette première médaille décrochée ce soir par Pauline Mailleux, celle de pleine de larmes pour la nordiste, puisque Pauline Mailleux a connu vraiment une saison galère avec pas mal de pépins physiques notamment, et Pauline Mailleux a réussi l'exploit de décrocher cette troisième place, médaille de bronze sur le 200 mètres d'eau. Et puis vous l'avez dit, juste dans la foulée, c'est Maxime Grousset qui était très très attendu, le néo-calédonien de 27 ans qui a réussi à terminer en argent derrière le russe Egor Korniev qui était intouchable ce soir. Ça s'est joué à deux petits centièmes, mais Maxime Grousset lui aussi est sorti du bassin avec un grand grand sourire sur le visage, complètement satisfait de cette performance après sa blessure au pied il y a 2 mois, une préparation complètement tronquée, mais une médaille au bout pour Maxime Grousset qui va renager ce soir lors du relais du 4x100 mètres 4 nages mixtes.
2: Jérôme Val, merci beaucoup, en direct du bassin de Saint-Denis pour les championnats d'Europe de natation. On va suivre dans un instant le jeune Nathan Muratori, 18 ans. Il est en demi-finale après avoir ébloui le public ce matin. Meilleur temps des séries sur son épreuve. Il a fait tomber le record du monde junior. Des nouvelles des Bleus au championnat d'Europe d'athlétisme en Angleterre. La vice-championne d'Europe en titre, Louise Maraval, s'est qualifiée tout à l'heure pour la finale du 400 mètres haies. Il y a du lancer de marteau ce soir à suivre avec un Français, Yann Chaussinant. Encore 24 heures de patience avant de découvrir un spectacle exceptionnel demain soir dans le ciel. La Terre, la Lune et le Soleil à partout en France, on pourra voir l'éclipse partielle, parce qu'il n'y a qu'au Groenland et dans le nord de l'Espagne qu'elle sera totale, cette éclipse, pendant 1 minute 40. Alors certains Français n'hésitent pas à faire le déplacement. L'événement est tellement rare. Les touristes sont déjà nombreux au Pays Basque espagnol, à Bilbao, Rémi Brancato.
5: Dans la file pour le musée Guggenheim, Juliette patiente en famille, elle passe une semaine au Pays Basque espagnol.
6: Ça fait un an qu'on a prévu ces vacances pour voir l'éclipse.
5: Car l'astronomie est une passion familiale, sa mère, Dominique, est évidemment du voyage.
7: Mon père nous avait offert une longue vue. J'ai transmis cette passion du ciel.
5: Histoire de rattraper avec ses petits-enfants un raté, l'éclipse de 99 en France.
7: Nous étions près de Reims et il y a eu des nuages. Et nous avons sangloté de ne pas l'avoir.
6: Mais voilà, là, le nord de l'Espagne, l'été dernier, on s'est dit, ah tiens, c'est faisable, allons-y.
5: De nombreux Français ont passé la frontière. Pierre fera en tout 2 jours de trajet aller-retour depuis Paris pour seulement 2 jours sur place.
8: C'est des événements qui se passent que quelques fois dans une ville. Et celle que j'avais vue, c'était 1999, et je devais avoir 10 ans.
5: Alors à J-1, son frère Mathieu a affiné la stratégie, repéré le lieu d'observation.
9: Un endroit un peu en altitude, avec une plaine dégagée. On espère qu'on va être tout seul.
5: Rien n'est moins sûr car les visiteurs affluent, constate Unai, il est guide touristique.
0: On a eu plus de réservations. Hier, par exemple, il y avait beaucoup de groupes de riches américains. Ils sont venus pour ça.
5: Les autorités craignent des bouchons sur les routes, notamment dans les petits villages près de la ville de Burgos, plus au sud.
2: Toutes les infos sur l'éclipse à retrouver sur ici.fr.
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0: Nous sommes encore en vigilance orange pour canicule dans l'Indre et le Cher. La météo pour cette nuit, donc dans le Berry, un temps dégagé permettant une nouvelle fois l'observation des étoiles. Les températures minimales de 19 à 21 degrés et 17 degrés sur le Bois-Chaud Sud. Demain, toujours un temps ensoleillé. Il fera demain matin aux alentours de 8 heures de 20 à 23 degrés. 20 à Argenton-sur-Creuse et à La Châtre, 21 à Saint-Amand-Montrond et Vierzon, 22 au Blanc, 22 également à Bourges et Issoudun, 23 à Châteauroux. Les températures maximales demain après-midi, elles seront comprises entre 36 et 37 degrés. Bonne soirée avec Ici Berry.
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11: Bonsoir à tous, suivez le guide, on repart dans les années 80. Pas besoin d'accrocher vos ceintures, on y va au rythme des tubes qui ont fait chanter et danser ces années-là. Il y en aura pour tous les goûts et toutes les oreilles, ça commence comme ça.

0: Jean-Jacques Goldman à l'instant avec Il suffira d'un signe.
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0: Et ça, c'est la chanson qui a véritablement lancé la carrière de Jean-Jacques Goldman. Elle a mis 6 mois avant d'être numéro 1. C'est le premier extrait de son premier album. Pour ceux qui n'ont pas suivi son histoire, Jean-Jacques Goldman avait avant cela enregistré 3 albums avec le groupe Taifong, qui ne connut qu'un vrai succès avec Sister Jane. C'est sublime. C'était avant. Elle aussi a connu des débuts difficiles. Elle aussi, elle est devenue star dans les années 80. Patricia Cass, tout de suite, elle voulait jouer cabaret.

0: Andrea, c'était I'm a Lover. Mais oui, je sais, vous l'aviez aussi en 45 tours, celui-là, avec une pochette plutôt drôle, un petit bonhomme dessiné, costumé, gominé, affirmant dans une bulle I'm a Lover. De l'Italo Disco, il s'en est fabriqué à la chaîne dans ces années-là, ça marchait. Hein. Sixième au top 50 en janvier 86. La boîte à souvenirs en musique se poursuit dans un instant avec du rock made in France. Téléphone, un autre monde, juste après ça.
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1: Il faut 10 000 dons de sang chaque jour pour répondre aux besoins des patients. Vous avez entre 18 et 70 ans. Vous pesez plus de 50 kilos. Vous pouvez donner jusqu'à 6 fois par an pour les hommes et jusqu'à 4 fois pour les femmes. Les prochaines dates, eh bien aujourd'hui, ce mardi 11 août à Vierzon dans le Cher, précisément salle Madeleine-Sologne, et c'est de 15h à 19h. Et puis demain mercredi, dans l'Indre, à Buzoncet, salle des fêtes, c'est avenue de la République et c'est là aussi de 15h à 19h. C'est le jour J pour l'événement incontournable du Berry dans l'Indre, l'ouverture de la 51e édition du Festival d'Arc dès ce soir, place Voltaire à Châteauroux, avec en concert pour cette première soirée le chanteur Sinclair, avec en première partie le groupe Radio Byzance. Le tarif, 35 euros. Le programme complet de cet événement incontournable est à retrouver sur danse-au-pluriel-darc.com. Sachez que vous allez également retrouver chaque soir un Before Dark, c'est place Robert Monestier, toujours à Châteauroux, avec pour cette première soirée dès 19h30, le groupe Deep and Heights. Ce concert est gratuit.
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1: Et pour la suite, j'ai choisi une artiste qui nous accompagne depuis le 10 avril 1987. Ce jour-là sort son premier succès, Joe le Taxi. Et l'aventure continue puisque son dernier album, Le Retour des Beaux Jours, est sorti l'an dernier. Et que cette année, Vanessa Paradis est remontée sur scène. Ah d'ailleurs, la tournée des Zéniths redémarre en octobre. Le 15 à Pau, puis il y aura Montpellier, Grenoble, Toulon, Marseille. Retour à Paris le 17 novembre à l'Accor Arena. Et bien sûr, on retrouvera une nouvelle version de Joe le Taxi.
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3: 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Bienvenue, c'est Joe.

0: Laura Branigan, c'était Self Control. Ah, elle aussi, elle a marqué les années 80 avec cette reprise d'un artiste italien. Ce Self Control a été un véritable tube mondial en 84 et connu des reprises notamment par Ricky Martin et une autre légende, notre Sheila. Eh oui. Bientôt 20h, l'heure de retrouver les essentiels de Décibel avec Émilie Mazoyer. Le temps d'accueillir les Communards, le célèbre groupe de Jimmy Somerville, You Are My World, juste après ça.
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0: 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Émilie Mazoyer et Big Flo et Oli.
2: Big Flo et Oli, c'est un premier album il y a 10 ans, mais des titres et des rêves depuis bien plus longtemps. Des tubes, comme on en entend

0: Les deux frères toulousains au palmarès est bourrifant. 1 million d'albums vendus, 9 millions d'abonnés sur les réseaux, 3 milliards de streams, 3 victoires de la musique et des concerts archi complets dans les plus grandes salles de France et les stades. Mais alors, est-ce que réaliser ses rêves d'enfant avec tant de succès, c'est l'autoroute du bonheur? C'est l'une des nombreuses questions qui se posent. Big Flo et Oli dans leur nouvel album Karma qui vient de sortir, et c'est Oli qui vient nous en parler ce soir dans Décibels. Salut Oli.
1: Salut, super intro. Ça fait toujours plaisir de te voir, tu sais. Je suis obligé de dire à chaque fois, Émilie, que t'es une des premières qui nous a interviewé. Voilà, comme ça c'est dit, j'ai dit mon petit bisou, ma petite blague du début et c'est fait.
0: Merci. Mais non, mais moi, si tu dis que ça te fait plaisir de me voir, imagine-moi à la place où je suis, de voir l'évolution du groupe Big Flo et Oli, mais aussi votre évolution personnelle à toi et à ton frère. Tu viens d'avoir 30 ans là.
1: Ça y est, j'ai passé le cap du 3. Tu sais, quand tu remplis sur les papiers, tu mets 3, ça y est. Fait drôle.
0: Tu changes
1: drôle.
0: De case, quoi. Ouais. C'est un truc de fou. Alors, beaucoup de gens ont l'habitude de vous voir ensemble, Big Flo et Oli. Ce soir, Oli, t'es tout seul. Alors, je vais pas te faire comme dans la chanson « Il est où ton frère ?» Mais qu'est-ce que ça dit de votre duo que, justement, sur cet album-là, sur Karma, il y a eu quelques promos que vous avez fait l'un sans l'autre. Moi, j'ai l'impression que c'est très positif, mais dis-moi ce que t'en penses.
1: Ben, moi aussi, je crois que c'est positif. Écoute, ça dit qu'il y a un côté un peu plus libre et un peu plus assumé. Peut-être que parfois, on se permettait pas ces petites parenthèses solo.
0: Ouais.
1: Et ça dit aussi une volonté d'un peu plus développer. C'est souvent, quand t'es à deux, là, s'il aurait été là, ça aurait été aussi génial. Mais
0: de toute façon, tu commences une phrase, il la termine.
1: Ouais,
0: c'est la mitraillette, vous deux, quand
1: mais
0: même.
1: Mais c'est bien aussi de pouvoir parfois faire des longues phrases et pouvoir développer, laisser un silence. Sans qu'il Flo à côté.
0: Flo, il peut pas le silence. Ah, tout de suite, il rentre dedans.
1: Flo il supporte pas. Mais ouais, on s'est un peu réparti un peu les tâches. Et puis, pour te dire la vérité, 100% honnête, Flo, il est un peu moins à l'aise. Enfin, à l'aise, il l'est, mais il aime un peu moins ce truc-là d'enchaîner beaucoup de promos, d'interviews.
0: C'est un exercice. Et quand tu deviens un musicien, tu signes pas pour ça au départ.
1: Exactement.
0: Oui.
1: Donc, il envoie le petit frère. Moi, j'aime beaucoup ça. C'est toujours un plaisir de pouvoir défendre l'album et en parler. Donc, on se répartit de temps en temps. La tâche.
0: Alors, défendre l'album, c'est un grand mot, puisque franchement, il n'est pas très attaqué. La critique est unanime et dithyrambique. Karma, c'est un super album. Et alors, c'est drôle, parce que beaucoup de journalistes ont l'impression qu'il faut rajouter, il est très

0: Alors pour moi, vous faites du rap depuis toujours. Pourquoi est-ce qu'on dit que celui-là, il est plus rap?
1: Écoute, franchement, tu me poses une colle aussi. Mais ça me fait plaisir que toi qui nous suis et qui nous soutiens depuis des années, tu le relèves. De toute façon, c'est un compliment, donc on est content. Mais c'est vrai que... on l'a un peu plus axé comme ça en promo. En fait, on a un peu dit ça et les gens l'ont répété. mais je suis d'accord. On a toujours rappé. Mais allez, je vais pas être de mauvaise foi. C'est vrai que quand on entendait les morceaux que t'as mis au début,
0: les gros tubes,
1: plus tard, dommage.
0: Vieux, ouais.
1: Quand tu nous connais de loin, sans être forcément rentré dans notre univers musical, c'est vrai que ça peut être étonnant si tu te prends karma. Ayant juste découvert Coup de Vieux, Dommage, Sur la Lune ou Papa.
0: Oui,
1: donc il y a cette petite différence-là. Mais en effet, on a toujours été rap et de la famille rap, accepté aussi. On a toujours fait des collabs avec des rappeurs. C'est notre ADN pur et dur. Mais c'est vrai qu'il y a un retour quand même, un truc un peu plus essentiel, un retour aux sources, dans la manière de composer, un peu moins formaté aussi. Il y a un côté un peu plus rough, quoi. J'ai l'impression dans cet album-là.
0: C'est intéressant. Alors, on a vu par moments, grâce aux réseaux sociaux, comment vous l'avez fabriqué, ce disque. J'ai notamment souvenir d'avoir été hyper jalouse d'une villa en Espagne.
1: À Cadaqués, ouais.
0: Vous étiez pas mal, là.
1: On était bien. C'est Flo qui a choisi la villa, tu te doutes.
0: Oui, il a toujours très bon goût, Flo, tout ce qui est voyage, etc.
1: Confort.
0: Oui. Ça, c'est sûr. Donc, c'est un album que vous avez fabriqué à plusieurs endroits, sur plusieurs périodes. C'est ça aussi le grand succès dont je parlais au début. Alors, je ne sais pas si ça vous mène sur l'autoroute du bonheur, on en parlera en écoutant des chansons, mais en tout cas, ça vous laisse le choix et les moyens de prendre tout le temps que vous voulez pour faire votre musique.
1: Ouais, ça c'est un luxe qu'on a grâce à notre public aussi, qui nous a toujours suivis. Ouais. Et on fait partie des rares rappeurs, surtout dans le rap. C'est important de le souligner, parce que dans la variété ou dans la pop, c'est un peu plus courant de mettre des 3-4 ans entre les albums. Dans le rap, c'est quasiment tous les 6 mois que ça sort un projet. Et on a la chance d'avoir un public qui nous suit et qui est toujours présent. Ouais.
0: Ils vous attendent.
1: Ils nous attendent, ils comprennent aussi le processus. Et puis aussi, on a aussi la chance de faire des tournées un peu infinies.
0: Oui, c'est vrai, vous êtes tout le temps là.
1: C'est-à-dire que souvent, on avait sorti l'album en 2022 et la tournée, elle s'est finie mi-2025. Donc ça a été du non-stop, on rajoutait des zéniths partout à chaque fois. On a fini en stade, tournée inter. Donc c'est aussi un luxe qu'on a, un confort qu'on a.
0: Alors, Oli est là sans Big Flo, mais il y a aussi des moments de l'album où vous n'êtes pas ensemble. Mmh. Et ça chante. Parce que oui, c'est un album très rap. N'empêche que ça chante aussi. Là, c'est Flo. C'est pas le meilleur moment de sa journée ou de sa vie, mais il le partage. Et c'est ça qui est beau. Il est dans un hôtel de luxe au Japon.
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0: c'est beau et triste et mélancolique, les deux chansons qu'on vient d'entendre. Elles se suivent aussi sur Karma. Vous avez eu envie de vivre chacun ces petits moments de...
1: Ouais, et puis souvent en duo, quand l'autre ne trouve pas sa place dans le récit, dans la narration, par exemple le morceau qu'on entend là encore en fond, il s'appelle « Tu me manques ». Et c'est une déclaration d'amour à une dame, une vieille dame avec qui je me suis lié d'amitié. On aurait dit un récit de Marcel Pagnol, un peu dans notre quartier à Toulouse.
0: Une dame qui, gamin.
1: Quand j'étais enfant, une femme en plus qui a jamais réussi à avoir des enfants. Donc il y avait toute une symbolique très forte entre les lignes. Et c'est vrai que c'est mon histoire avec elle d'amitié de gamin que j'étais. Et c'était pas du tout l'histoire de Flo. Donc souvent quand il trouve pas sa place, il se met de côté ou il prend un pas de recul. Et moi pareil. Là, il parle de sa dépression un peu, de son spleen d'artiste et de grand frère qui a eu beaucoup de pression sur les épaules. Tout seul, un peu, il parle de ses antidépresseurs dans un hôtel où il est censé normalement être le plus heureux du monde vu que c'était son rêve. Ben là, je m'y voyais pas non plus, à part raconter, je vois mon frère, et il m'écrit, il y avait pas grand chose à raconter. Donc parfois, c'est bien aussi de s'accorder ça. Ouais.
0: Alors, l'album s'appelle Karma, moi. Perso, le karma, c'est un truc qui me fait peur. Quand je fais un truc pas très propre, je me dis, méfie-toi, le karma va te retrouver et va te rattraper par le callback et tu vas payer ce que tu es en train de faire. Donc le karma, pour moi, c'est plutôt un truc qu'on redoute.
1: Ouais.
0: Karma, c'est ça.
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0: Alors pour vous, le karma, pour Big Flo et Oli, est-ce que c'est comme moi un truc qu'on redoute? Est-ce que c'est quelque chose qui a à voir avec la religion, avec la superstition? C'est un mot fort, karma.
1: Ouais, c'est un mot fort qui nous a beaucoup accompagnés. Tu sais, quand tu passes beaucoup de temps avec une personne, tu commences à rentrer dans des délires, tu crées ta propre mythologie.
3: Oui.
1: Ton langage, tes blagues de frères, tes running jokes, tout ça, et ça a été vraiment le cas avec Flo autour du karma. C'est vrai qu'on s'est souvent répété ce mantra-là en se disant t'inquiète, laisse faire le karma.
0: Ah, donc vous, c'est plutôt
1: c'est 100%
0: un karma positif.
1: 100% positif.
0: Qui vient réparer les injustices dont vous avez été victime.
1: Exactement.
0: Que les gens comme moi ont fait. Parce que moi, j'ai peur. Donc moi, c'est toutes les saletés que j'ai fait. Et vous, c'est toutes les saletés qu'on vous a faites.
1: Non, on voit plutôt le verre à moitié plein, quoi.
0: C'est bien, bravo, les gars.
1: On voit, sur le karma, en tout cas. Mais, mais ça marche dans les deux sens. Et d'ailleurs, ce qui était assez marrant, c'est qu'on l'a sorti un vendredi 13. Et pareil, ça a créé débat chez nos potes. Il y en a pour qui c'était ultra chanceux, ultra positif.
0: Oui.
1: Et d'autres qui disaient, faites gaffe à vos chiffres, les gars, ça porte malchance. Mais en tout cas, pour revenir au karma, c'est vrai qu'on s'est rattaché à ça. Et je crois qu'on n'est pas les seuls dans une société qui vacille un peu et où on manque parfois de repères. Là, tu vois, on regardait les news à la télé. On était assez choqués de ce qu'on lit, de ce qu'on voit, de ce qu'on entend. Donc, je crois que parfois, on se rattache à des religions un peu intérieures, à des superstitions.
0: Quand on se sent impuissant.
1: Quand on se sent seul, impuissant, parfois ou perdu. C'est une sorte de phare un peu au loin. On essaie de se fabriquer un peu d'espoir, quoi. C'est ça, être humain, j'ai l'impression. Donc ouais, le karma nous a accompagnés et c'était aussi une métaphore sur notre carrière de se dire voilà, on a planté une graine. Tout le monde ne croyait pas en nous. Ça a été parfois un peu dur. On était un peu marginalisés, mis de côté, incompris dans ce qu'on voulait raconter, dans qui on était. Et on se disait attends, une carrière c'est long, pas à pas. Et finalement, le karma et le public a été de notre côté. Donc, il y avait une métaphore assez symbolique. Il y a un morceau qui s'appelle Remontada, où on dit aussi voilà qu'on a réussi avant la fin du match, avant à remonter au score, quoi. Donc, ça marchait bien.
0: Oli, on va reposer la question que j'ai posée au début en introduction. Alors, est-ce que réaliser ses rêves d'enfant, avoir autant de succès, vendre 1 million d'albums et remplir des stades, ça rend forcément heureux?
1: Alors, tu as Oli et t'as pas Flo, donc moi je vais te répondre oui.
0: Toi oui, ça te rend heureux, ça te nourrit suffisamment.
1: Oui, après il y a plein de phases dans le bonheur, c'est-à-dire qu'il y a plein de couches. Il y a des moments où bien entendu derrière l'artiste il y a un homme, donc il y a des doutes, il y a des moments un peu plus durs, mais en tout cas j'ai l'impression que ça m'a rendu plus heureux que ce qui était prévu de base dans la vie un peu qui m'attendait hors musique, quoi.
0: Bon karma.
1: Donc bon karma, oui. Après c'est une question qui est toujours compliquée, je trouve, à répondre pour les artistes, parce que à la fois il faut être élégant et assez doux dans la réponse, parce que les gens en général, et par exemple si je compare à mon groupe de potes ou mon entourage, ont une vie entre guillemets, difficile ou un peu plus difficile, une réalité. J'ai plein de potes qui font des métiers qu'ils aiment pas ou qui se lèvent le matin pour faire un taf qui leur plaît pas.
0: Oui, ou ceux qui n'ont pas de sous.
1: Ceux qui sont un peu plus en galère, etc. On a plein de potes à Toulouse comme ça. Et c'est vrai que si je me vois d'un regard extérieur, c'est toujours un peu compliqué d'entendre des artistes, et je le reconnais, je l'entends, se plaindre, entre guillemets, ou dire que la vie est difficile ou un peu fatigante. Mais c'est le cas. C'est vrai que parfois, ça peut être déroutant, cette vie-là d'artiste. On est mis en lumière, beaucoup critiqué aussi. C'est une vie qui s'arrête jamais.
0: Ouais.
1: C'est-à-dire que nous, on est tout le temps en train de réfléchir au projet Big Flo Oli, on est tout le temps sollicité.
0: Oui, puis même si tu n'y penses pas, dans la rue, tu vas croiser quelqu'un qui va dire « Hey, Big Flo Oli !»
1: Ouais, c'est ça.
0: Oui.
1: Même quand je suis tout seul, il me dit ça d'ailleurs. On n'a jamais compris.
0: Et même quand, il paraît, même quand vous êtes au bout du monde, l'un ou l'autre, il y a toujours un touriste français qui vous reconnaît, qui vient
1: exactement,
0: vous parler.
1: Bah
0: oui,
1: exactement.
0: C'est rigolo ça.
1: Mais en tout cas, voilà, pour revenir à ta question, je crois que le bonheur, c'est. Dans le bonheur, il y a la liberté, quoi. En tout cas, c'est pour moi une des définitions. Et je me sens libre quand je fais de la musique. Et je me sens de plus en plus moi-même en grandissant et en faisant de la musique. Donc, je vais te répondre un petit oui.
0: Ouais,
1: mais derrière se cachent plein d'autres couches et plein de moments plus difficiles. Ouais.
0: Des nuances. Alors,
1: exact.
0: Dans l'album, il y a des réflexions hyper intéressante et profonde aussi sur l'ascension sociale. Alors ça rejoint un petit peu ce qu'on vient de dire,
1: ouais.
0: Sur le fait que bah voilà, t'as pas aujourd'hui la même vie, et ton frère non plus n'a pas la même vie que les gens avec qui il a grandi. Vous n'avez pas la même vie que celle que vos parents avaient à votre âge.
1: Exact.
0: L'ascension sociale, elle est par exemple dans la chanson 44D. Elle est matérialisée par à quel rang tu es quand tu prends l'avion. 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
0: Alors, à la fin, je rajoute, je rigole. Ça m'intéresse parce que j'ai trouvé que cet album, c'était sans doute un de vos plus mélancoliques depuis le début, en
1: c'est
0: tout
1: vrai,
0: cas dans
1: ouais.
0: les textes.
1: C'est vrai.
0: Et pour autant, vous n'avez jamais été aussi gaulerie en promo. Je vous ai vu faire
1: des
0: folies chez Alice Moitier, chez McFly et Carlito, et vous êtes vraiment comme pour vous excuser d'avoir fait des textes aussi poignants. J'ai l'impression que vous avez mis les bouchées doubles pour être très marrant en promo.
1: Ouais, ben tu vois là, tu m'as débloqué un truc dans ma tête. C'est ça. C'est aussi parce qu'on se connaît très bien. Je te vois un peu comme une grande cousine qu'on croise de temps en temps en repas.
0: Ta première babysitter.
1: Mais c'est vrai. C'est vrai. En effet. Je pense que c'est ça, et puis c'est aussi une part de notre personnalité aussi,
0: ouais.
1: Que les gens ne connaissaient pas vraiment. Nous, paradoxalement, on est des mecs aussi très drôles et très légers, très marrants. En plus de des textes parfois
0: vous êtes
1: très,
0: même
1: très
0: un peu
1: profonds.
0: Zinzin.
1: Ouais,
0: ça se voit dans les vidéos. Dès qu'il y a un événement à annoncer, c'est jamais juste une bête annonce. Vous faites toujours des choses. Oui, bien sûr, vous avez cette fantaisie.
1: On est créatif et ouais, voilà, fantaisie, ouais. Ça nous va bien. Mais c'est vrai que peut-être il peut avoir un petit complexe ou alors de la pudeur. Je mettrai ça sur la pudeur en fait. On passe beaucoup de messages par les blagues et Flo justement c'est le spécialiste de dire un truc super profond et de vite casser le malaise en faisant une blague ou quelque chose de totalement bizarre quoi. Mais c'est vrai, c'est une belle analyse. Je suis d'accord avec ce que tu dis.
0: Il y a aussi le cul entre deux chaises. Ça c'est un truc qui vous caractérise beaucoup et dans tous les domaines de la vie. La chanson c'est le retour du texte.

0: l'hôpital.
1: À peu près.
2: Ça fait beaucoup de chaises hein, pour deux petits culs.
0: Ouais. Eh bien, ça fait plaisir que tu en parles parce que c'est vrai que ça a été une position toujours particulière pour nous.
2: Ouais.
0: Dans notre vie, même dans notre vie en société, même avant le succès,
2: ouais,
0: on a toujours été à la croisée des mondes. Quoi. Et j'ai l'impression que dans notre société actuelle, c'est un truc qui est de moins en moins compris ou accepté. Et nous, on a mis du temps à faire comprendre qu'on pouvait être fier d'être français, mais fier d'être algérien, fier d'être argentin, et avoir plein d'influences mélangées à la maison, oui, qu'on pouvait être fan de variété, mais aussi fan de rap, qu'on pouvait avoir un festival, mais aussi faire une expo. Et c'est vrai qu'on a toujours eu ce sentiment d'être au carrefour de plein de choses, et ça vient de notre éducation. Nous, on a grandi dans un quartier populaire, on n'avait pas d'argent, on se galérait pour enregistrer dans les studios de rap, mais à la fois, on était inscrit au conservatoire,
2: ouais,
0: donc on traînait qu'avec des mecs blindés, de bonnes familles, qui jouaient du violon. Donc il y avait toujours ce paradoxe, et on s'est construit dans le paradoxe. Mais pour nous, c'est une richesse et une fierté, mais c'est vrai que ça peut souvent être pas compris dans une ère où tout est noir ou blanc.
2: Ah, il faut choisir ton camp dans cette époque dans laquelle on vit, qui est terrible.
0: Un peu, ouais.
2: On te demande tout le temps de choisir un côté ou l'autre. Et c'est pour ça qu'elle est intéressante, la place de Big Flo et Oli, dans la musique, dans le rap, mais même
0: je
2: dans
0: crois,
2: la société.
0: Ouais.
2: Mais c'est parce que vous l'avez fabriqué, en fait. Mais il y a des vents un peu contraires, quoi.
0: Oui, il y a des vents un peu contraires, mais là, comme tu le disais, on a enfin la sensation qu'on faisait le bon choix, en tout cas, d'être ouais, nous-mêmes, quoi. On s'est toujours senti nous-mêmes. En tout cas, ça n'a jamais été forcé,
2: ouais,
0: qu'on soit sur une radio un peu quali, comme je dis en rigolant, Intello, ou le lendemain avec McFly et Carlito dans un truc un peu plus gaulerie sur YouTube. On s'est toujours senti nous-mêmes. Et là, ça y est, les gens ont mis du temps, mais j'ai l'impression qu'on nous a compris. Ça y est, ouais. Ouais.
2: Je vous ai compris.
0: Ouais.
2: Pardon. Oh là là, la blague de vieille personne du 20e siècle.
0: J'ai 30 ans, tu sais, maintenant, ça y est.
2: Vite un peu d'espagnol.
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0: Picasso sur Kerama. Il faut l'envoyer à Bad Bunny d'urgence. Hein. Vous allez vous retrouver sur scène avec lui pour ses concerts en France.
1: On aimerait bien, on aimerait bien. Mais on est content, ça aussi. C'est une part de notre univers depuis le début, en vrai. Oui. Si tu réécoutes Dommage ou des morceaux comme Plus tard, il y a toujours eu cette petite touche hispanique.
0: Il y a Papa.
1: Ouais, Papa aussi. Et on est super heureux. Et je crois que c'est une direction vraiment qu'on va de plus en plus assumer et prendre. Tu vois, ce morceau-là, on aimerait bien l'étirer.
0: Il est beau. Hein.
1: Et merci. Ouais. Et on aimerait bien en faire un projet entier. Peut-être de 10 titres avec beaucoup de touches espagnoles, avec des collaborations.
0: Tu as joué de la trompette.
1: Ouais, j'ai joué de la trompette dessus et je vais en jouer. Et c'est une envie qu'on a de plus en plus d'assumer ce côté-là. Je vais te dire une vérité aussi qui est assez marrante, c'est aussi les latinos sont revenus à la mode.
0: Donc c'est devenu beau gosse maintenant.
1: Donc nous, ça fait quand même du bien, quoi. On attendait depuis 20 ans, que ça soit, avec tout le respect que j'ai pour mon père, mais la salsa, il y avait un côté un peu old school, quoi.
0: C'est vrai.
1: Et là, on a vu Bad Bunny, donc là, on est tous contents. Et même les potes à mon père, ils sont là, putain, ça fait plaisir. Les gens, ils se remettent à danser un peu. Et c'est vrai que, au-delà de la mode, l'oreille du public français, ouais, c'est aussi ouvert à ça. Et un morceau comme Picasso, là, il est en train de cartonner. Je pense que ça va être notre gros morceau de l'album. Il aurait été peut-être un peu moins accueilli et compris il y a 5, 6 ans ou 7 ans. Là, on a eu les Rosalia, les Setangana, Bad Bunny récemment. Donc, ça fait du bien. Donc, on y va à fond. Ouais.
0: Oli, Madame Rivérol. Est-ce que ça te dit quelque chose?
1: Bien sûr, c'est un classique de notre histoire, de notre mythologie familiale.
0: Madame Rivérol, qui était CPE dans votre lycée, quand vous étiez petit.
1: Ouais, qui fait partie de ces gens-là dans l'éducation nationale, qu'on remercie. Alors souvent on critique parce qu'il n'y a pas toujours des profs et des gens bien, c'est vrai, c'est une réalité. Mais aussi des gens qui sont visionnaires et qui ont l'ouverture d'esprit et de cœur de faire plein de choses. Elle avait mis en place la Semaine des Arts. C'était une semaine entière où tout le monde pouvait faire des concerts, des expos, photos, dessins. C'est une dame qui a beaucoup fait bouger notre lycée de musiciens. Ouais.
0: Ouais, c'est vrai. Et alors, les équipes d'ICI Occitanie, Sébastien Bretenoux en tête, sont allées rencontrer Madame Rivérol parce que elle est comme nous, elle est enchantée par votre succès et elle se souvient de quand vous étiez scolarisée et toi, Oli, frère Flo, et que vous aviez énormément d'absence puisque vous vous lanciez évidemment dans la musique.
1: Surtout moi, ouais.
0: Elle raconte.
2: Un enseignant, il doit faire passer un programme et quand ses élèves sont trop souvent absents, là, ça passe plus du tout. Et je me souviens de moments d'échanges avec un professeur de mathématiques qui me disait « Non, mais là, ça suffit, il faut les coller maintenant, faut les punir, moi, j'en peux plus, ils sont jamais là. » Mais je t'assure qu'ils sont malades, je me disais. En fait, je savais qu'ils faisaient une première partie à l'Olympia, donc bon, ils étaient déjà très vite, ils ont atteint une sacrée notoriété et menaient les choses de front, devenaient difficile à ce moment-là.
3: Et vous aviez des contacts avec la maman aussi?
2: Ah oui, la maman aussi. La maman voulait qu'ils aient le bac. Et elle a réussi. Elle disait sans le bac, non, je ne les lâche pas. Bon, après, elle était bien obligée de lâcher quand même, une fois qu'ils sont majeurs. Elle aussi, elle s'est retrouvée dans mon bureau à examiner les absences. Et vraiment, ils peuvent remercier Patricia, leur maman, qui m'a dit déjà, mais voyons, ça, ce n'est pas justifié, ça, ce n'est pas justifié. Ça, non, là, je compte sur vous, vous les punissez, ce n'est pas possible. Bon, elle veillait au grain et elle avait bien raison.
0: Oh là là, Madame Rivérol.
1: Elle défend un peu trop ma mère, quand même. Il y a Anguille Sorange dans cette histoire.
0: Déjà, c'était le plaisir de la retrouver. Merci. Non,
1: c'est hyper touchant, bravo.
0: Occitanie.
1: Ouais, merci les gars, trop bien.
0: Et ce qui me plaît, moi, c'est que, encore une fois, album après album, c'est le cas dans Kerama, mais c'est le cas dans les albums précédents, l'adolescence, la famille, les parents, les gens qui étaient là au moment où ce rêve dingue qui est devenu réalité est arrivé dans vos têtes, ces gens, ils sont toujours là dans vos textes. Parfois, c'est juste une petite punchline, parfois c'est plus, mais ils sont toujours là. En fait, vous pensez toujours à eux.
1: Ouais, alors on va savoir. Ouais, pour moi c'est normal. Je trouve ça me fait même bizarre ta question, mais
0: pourtant il y a tellement de gens qui passent leur vie à essayer d'oublier d'où ils viennent.
1: Ouais, je vois ce que tu veux dire, mais nous ça a été salutaire pour nous. C'est notre crew, un peu notre famille, et on est toujours avec les mêmes équipes. Mais quand je le dis, c'est vrai que je vois dans les yeux des gens que c'est assez rare.
0: Ouais.
1: Est-ce que c'est un truc propre aux sudistes un peu à Toulouse? Il y a ça, non? Peut-être, je sais pas.
0: Est-ce que les gens du sud se serrent plus les coudes? Je sais pas. Est-ce que c'est aussi une protection justement parce que quand le succès arrive, il y a peut-être des gens qui arrivent pour de mauvaises raisons et tu te dis ceux-là, ils m'aimaient quand j'avais pas un rond.
1: Exactement. Il y a aussi ce truc-là d'avoir vécu ce succès à part très jeune et d'avoir eu la chance d'être protégé, accompagné quoi. C'est un accompagnement qui rassure, c'est vrai. Ouais.
0: Merci Oli d'être venu nous voir.
1: Merci Émilie, toujours un plaisir. Franchement, j'ai l'impression que c'est Noël. Tu sais, les gens que tu vois peu, parce qu'on en a mille trucs à chaque fois, mais qu'on est toujours heureux de croiser. Merci pour ton soutien depuis le début. Ouais.
0: Bisous, merci.
1: Gros bisous, merci.
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0: Celle que je surnomme The Voice. C'est

0: Ah là là, les frissons. Angélique Kidjo, 45 ans de carrière, 5 Grammy Awards, figure incontournable des musiques du monde et voix politique aussi pour le continent africain. Sa pensée est sollicitée, écoutée, respectée des grandes universités européennes et américaines jusqu'aux instances de l'UNICEF. Angélique Kidjo est ce soir dans Décibel à l'occasion de la sortie de son nouvel album Hope, ça veut dire espoir, et elle y met 2 points d'exclamation. Angélique Kidjo est dans le studio, bonsoir.
1: Ah, moi je danse déjà sur le...
0: Ah, sur la musique de l'émission.
1: Ah, ouais, c'est bien.
0: J'aime bien la musique dans la peau. Angélique Kidjo, moi ce que j'aime, c'est qu'à chaque fois que je vous vois, j'ai l'impression de recevoir une dose d'énergie incroyable. Vous communiquez ça dès que vous êtes dans une pièce. Et alors parfois la pièce est très grande, hein, puisque vous jouez évidemment dans
1: heureusement, un endroit
0: immense.
1: Heureusement.
0: Et voilà, que ce soit dans le petit studio ou sur la grande scène de Solidays, par exemple, j'ai le souvenir de vous avoir vu là-bas, vous rayonnez de la même manière. Il y a quand même des moments où vous faites un peu la gueule, où vous êtes un peu éteinte?
1: Ah, j'aime pas la colère, j'aime pas faire la gueule parce que ça me fatigue.
0: Ah oui. Bon.
1: Ça me plombe. Moi, je peux pas. Voilà. Me mettre en colère, c'est ce que je déteste le plus.
0: Ou alors juste être un peu boue.
1: Ah oui, mais quand je suis décalée, moi, je parle plus à personne. Ah, il y a deux choses. Quand j'ai faim et quand je suis fatiguée, il faut pas me parler. Les Anglais disent hungry.
0: Ouais,
1: moi, quand je suis hungry, là, il faut pas me parler du tout, là.
0: Tout à l'heure, je parlais de votre rayonnement international. Et c'est vrai, hein, vous êtes quand même récompensé 5 fois aux Grammy Awards, qui sont les Oscars de la musique. Et puis, cette année, vous devenez la première chanteuse africaine à recevoir une étoile sur le Hollywood Walk of Fame. Cette fameuse étoile là au sol. Est-ce que les honneurs de ce type, comme les statuettes, les récompenses ou les étoiles, ça vous touche?
1: Ça me touche surtout cette étoile parce que je m'attendais pas à ça. Je me suis réveillée le matin. Mon mari me dit, ah, tu auras une étoile sur le Hollywood Boulevard. J'ai dit, écoute, si c'est une blague, ça m'intéresse pas. Non. Je viens de me réveiller. Ne commence pas avec tes blagues à la mort moelleux, là. Et il me dit, mais non, tu me crois pas. Regarde, c'est sur Internet. J'ai dit, encore, c'est encore pire. Internet, j'y crois pas non plus.
0: C'est vrai que tout n'est pas vrai sur Internet. Mais là, c'est vrai.
1: Et là, c'était vrai. Et là, il a fallu un moment pour que je l'absorbe. Je l'ai pas encore complètement absorbé, mais, en fait, c'est des gens qui vous proposent et ça veut dire que les gens écoutent et ouais, prêtent attention. Et je ne peux que dire qu'une chose, je suis honorée de le recevoir et j'espère que ça va ouvrir la porte à d'autres artistes du monde entier.
0: Hope, espoir, c'est une notion, l'espoir et une énergie qui est partout sur le disque. Parfois, c'est aussi simple que dans les paroles et dans le titre de la chanson, You Can, tu peux.

0: The Voice, je vous dis, Angélique Kidjo dans le studio d'ici, qui chante avec elle-même hein, cette chanson You Can. Ça donne effectivement de l'espoir, de l'énergie. Est-ce que c'est quelque chose qu'on vous a beaucoup répété quand vous étiez petite? Est-ce que c'est quelque chose que vous vous répétez à vous-même à chaque défi, à chaque épreuve?
1: Mon père avait l'habitude de dire, si tes rêves ne sont pas assez grands, ferme-la. On n'a pas envie de t'entendre.
0: Ok, papa. Ok.
1: Et cette chanson, en fait, c'est l'inspiration de cette chanson, c'est ma fille, qui un matin, je crois que c'est en octobre ou novembre dernier, elle se réveille le matin, elle descend pour le petit déjeuner et elle me fait, maman, tu sais, je viens de réaliser que je dois faire le deuil du monde qui nous a été promis. Et ça, c'est quelque chose qui m'a plombé.
0: Oh, wow.
1: Ça m'est tombé sur la tête comme une pierre. Et ma fille n'a pas l'habitude de parler comme ça et je me suis dit, tu ne peux pas parler de ça. Elle dit, non, les mots, j'en veux pas. Parce que c'est ce que je ressens en ce moment. Donc pour moi, la seule solution, c'était d'écrire une chanson pour elle et pour les jeunes d'aujourd'hui, de ne pas perdre espoir parce qu'ils sont capables, ils ont la possibilité de créer le monde dans lequel ils ont envie de vivre. Et que s'ils ne le croient pas maintenant, ce monde n'existera jamais.
0: You can, vous pouvez. Alors, c'est carrément un message à une génération. Et puis, quand je parlais tout à l'heure de transmettre l'espoir, ce fameux hope, le titre de l'album, c'est parfois juste par le fait que vous existez, Angélique Kidjo, et que vous rayonnez. La jeune chanteuse nigériane Aera Star, par exemple, petite fille, elle vous regardait à la télévision recevoir un Grammy et elle se disait « Ah, bah alors, moi aussi, peut-être, un jour, je serai sur cette scène-là. » Et elle partage avec vous une chanson sur l'album.

0: que c'est pas encore plus fou ça qu'une étoile sur le Walk of Fame d'Hollywood, de se dire il y a une grappe d'artistes, garçons, filles, de tout plein de pays différents, qui ont cru en leur rêve de musique en vous voyant.
1: Ça c'est dément.
0: Ouais. Hein.
1: Ça c'est dément.
0: Là, vous pouvez être fière de ça.
1: Ça c'est dément.
0: C'est beau.
1: Mais en fait, je m'en suis rendu compte en 2002 quand je suis devenue ambassadrice de l'UNICEF et quand j'ai commencé à aller en-delà des pays que je connais, le Togo, le Ghana, le Nigeria, le Bénin, que j'ai commencé à aller vers l'est, le centre, un peu partout.

0: l'Afrique. Je vous avais interviewé par téléphone, puisqu'à l'époque, on n'avait pas le droit de se voir pendant le Covid, où vous aviez, pour l'UNICEF, enregistré une version d'un classique, hein, Pata Pata, pour faire passer le mot à toutes celles et tous ceux qui n'avaient pas forcément accès à Internet, etc., à propos du Covid et des mesures d'hygiène, et se laver les mains, etc. Quand vous parlez de responsabilité tout à l'heure, c'est ça, prendre vos responsabilités aussi, c'est utiliser votre voix parfois pour des messages qui sont pas artistiques.
1: Moi, je suis responsable de ma vie et ma vie dépend des autres. Donc, la responsabilité doit être commune. Donc, quand les filles de ma fondation Batonga en panique disent qu'est-ce qu'on fait, c'est quoi, comment on peut se sauver, comment on peut sauver nos communautés, je leur explique ce qui se passe. Et on leur donne de l'argent pour fabriquer des masques. Déjà, au départ, elles fabriquaient des savons. Donc, qu'est-ce qu'elles ont fait? Elles ont fabriqué les masques, le savon, elles ont mis de l'eau à disposition et elles ont pris d'assaut toutes les radios locales de leur communauté, dans les langues différentes, pour leur dire, gardez de votre distance, lavez-vous les mains, ne vous touchez pas le visage. C'est-à-dire qu'elles ont sauvé leur communauté parce que, pour moi, mon rôle en tant que grande sœur dans cette histoire, c'est de leur donner les outils pour qu'elles puissent se protéger.
0: Et la chanson faisait partie des outils aussi.
1: Ah oui, c'est clair.
0: Et voilà, parce que même quand on lit pas le journal ou même si on n'est pas connecté à Internet, bah, la chanson qui passe à la radio...
1: Ça fait plus d'effet.
0: Ça fait plus d'effet. Sur votre album, Angélique, vous avez rassemblé des artistes d'origines différentes, de générations différentes aussi. En fait, comme point commun, ils ont que bah, vous les aimez beaucoup et qu'ils ont énormément de talent. Alors, par exemple, sur Oyaya, je ne vais même pas vous dire qui est le guitariste. Vous allez entendre trois notes et vous allez comprendre. Eh oui, c'est Monsieur Nile Rodgers. Et il y a aussi une artiste qui s'appelle Isa.
1: Du Brésil.
0: Nile, tout le monde le connaît, vous aussi. Isa, pas encore.
1: Ah, mais
0: c'est ça aussi le kiff, c'est de faire découvrir des artistes.
1: Absolument, moi j'ai rencontré Isa il y a longtemps, elle devait avoir 15 ans, elle est venue voir mon concert à Rio et on a parlé. Moi je m'en souvenais plus, elle me l'a rappelé, tout d'un coup ça fait tilt dans ma tête. Et on s'est rencontrés aussi il y a pas longtemps ensemble et on a parlé avec plein d'artistes. Un ami à moi avait rassemblé des acteurs de très connus, de la nouvelle vague. C'était incroyable ce moment-là. Ouais. On a passé ensemble l'art qui nous réunit, la musique qui nous réunit. Bon, forcément, je me suis dit, avec Niles, je parle de la joie. Comment on célèbre la joie? Comment au Brésil, on célèbre la joie? Par le carnaval.
0: Bien sûr.
1: Alors, donc, on va mettre le carnaval en plein dedans. Voilà.
0: On va parler des mamans. Avant de parler de la vôtre, on va parler de la maman de Dadju. Dadju, c'est un des artistes les plus populaires en France aujourd'hui. Franco-congolais, Dadju, c'est sa maman qui lui a fait découvrir votre musique. Et vous partagez une chanson ensemble sur l'album, une chanson qui s'appelle Superwoman.

0: Woman sur Hope avec Dadjo. Donc, votre maman, Angélique Kidjo, qui est un personnage hyper important. Alors ça, vous allez dire c'est pour tout le monde, mais pour vous particulièrement, il y avait une connexion très très forte avec votre maman qui a quitté ce monde, effectivement. Et pour ses obsèques, vous vouliez chanter sa chanson préférée, c'est Malaika. Vous étiez terrassé par le chagrin, vous n'avez pas réussi à la chanter ce jour-là, mais vous l'avez réenregistrée, cette chanson, elle est sur l'album Malaika, et vous avez choisi de la partager avec qui ?
1: Florent Pagny.
0: Florent Pagny. Vous pouvez m'expliquer votre parcours avec cette chanson, et du moment où vous n'arrivez pas à la chanter jusqu'au moment où vous allez en studio la réenregistrer ?
1: Cette chanson, je la chante pour maman depuis que j'ai 9 ans. C'est sa chanson préférée. Et elle me l'a dit à plusieurs reprises, le jour où je partirai de cette terre, avant qu'on me mette en terre, j'aimerais que tu chantes tes chansons. J'ai pas pu. Et comme je sais que ma maman est amoureuse des chanteurs et des chanteuses à voix, et je me suis dit, elle connaît forcément Florent. Malheureusement, elle n'est plus là pour qu'on ait cette conversation, parce que si elle était encore là,

et que j'ai fait ça, elle m'aurait demandé le numéro de Florent pour l'appeler. Et ça, c'est ma maman, ça. Pour lui dire, mais bien fait, mon garçon. Maman, c'est le numéro, je te dis. Voilà. Donc, c'est vrai que je suis fan de la voix de Florent. C'est pas seulement qu'il a une voix, c'est que ce qui transmet avec sa voix est plus que sa voix. En fait, quand on chante, même on se rend pas compte de ce qu'on donne. Moi, c'est ce que je reçois de la part de Florent. Et on avait envie de faire quelque chose ensemble. Donc, on a regardé dans le répertoire et cette chanson, c'était son coup de cœur. Et je vous assure, je dis, si ma maman n'est pas aux manettes, il y a un truc qui va pas. Parce que je me demandais comment réinventer aussi Malaika sans me répéter. Et qu'est-ce que je peux amener de plus pour que ça touche l'âme de ma maman qui n'est même plus là. Et donc c'était la voix de Florent. Et quand on était en studio, à chaque instant, j'ai senti la présence de ma mère. Et c'est pour ça que j'ai voulu que l'album finisse par Malaika. Parce que c'est que comme ça que je peux dire, faire un clin d'œil à mon maman en disant, hey, tu vois, tu voulais que je te la change, j'ai pas pu, mais j'ai ramené du renfort là.

0: Malaika, cette nouvelle version sur votre album Angélique Kidjo, cette chanson que vous chantiez pour votre maman depuis l'âge de 9 ans. Là, ça y est, elle est dans une version qui peut tout traverser. Là.
1: Oui, oui.
0: Bravo.
1: C'est, l'entendre toujours, c'est émouvant. Parce que...
0: Oui, je sens que vous êtes touchée, émue. Et à la fois, vous avez dépassé, finalement, en enregistrant, vous avez dépassé ce blocage que vous aviez.
1: Donc, il fallait.
0: Il fallait le faire.
1: Il fallait le faire.
0: Ouais. Il faut écouter Hope, l'album d'Angélique Kidjo. Si justement vous trouvez qu'on traverse une période où l'espoir n'est pas forcément facile à toucher du doigt, un truc important que vous dites, Angélique Kidjo, et vous connaissez bien le sujet, hein, je rappelle que vous êtes ambassadrice de bonne volonté pour l'UNICEF, donc vous avez fait le tour du monde pour l'UNICEF, vous êtes très très consciente de tout ce qui va mal dans le monde. Vous dites, l'espoir, c'est pas de la naïveté. L'espoir, en fait, c'est un muscle, on choisit de l'activer ou pas. C'est ça que vous dites.
1: Exactement. L'espoir est l'ennemi de la peur. Mmh. Et quand on a le courage de s'accrocher et de s'approprier l'espoir, on est invincible. C'est-à-dire que la peur, c'est très facile de se construire une prison de peur. C'est beaucoup plus compliqué de se construire une maison d'espoir. Parce qu'avec l'espoir, personne ne peut vous atteindre. Et c'est ça qu'il faut qu'on comprenne. De ne pas dire l'espoir, c'est un mot, c'est non. Parce que quand on commence à dire ça, on est déjà cynique. Et quand on devient cynique, on n'a plus de perspective d'avenir qui est brillant, qu'on peut partager avec l'autre. L'espoir, c'est la vie. L'espoir, c'est l'amour. Il faut se lever tous les jours en se disant, eh ben aujourd'hui, ça peut être une journée pas mauvaise, mais il y aura quelque chose que je pourrais apprendre de cette journée. Il faut toujours voir la beauté dans tout, même dans les moments les plus difficiles.
0: Album, il y a une chanson qui s'appelle Big Heart et qui vous a été inspirée par une phrase de Michelle Obama. Alors vous, Angélique Kidjo, qui êtes un espoir pour tout un tas de gens, on en a parlé depuis le début de cette conversation, quelqu'un qui vous donne à vous de l'espoir, c'est genre une Michelle Obama.
1: Mais parce que elle, c'est une femme incroyable. Moi, je l'ai rencontrée, on s'est rencontrés souvent, on s'est parlé beaucoup.
0: Ouais.
1: Elle a une mère aussi forte que la mienne. En
0: ouais.
1: fait. Et c'est ça qu'on retrouve chez les femmes qui ont été nourries par l'amour de leur père et de leur mère, qui arrivent dans des positions très très difficiles et qui puisent dans cet amour et dans cette force qu'on leur a donnée pour tout se transcender et être absolument au-dessus de la mêlée. Et ça, c'est quelque chose qui est pas facile, surtout quand on est la première dame des États-Unis. Et quand on est noire, bonjour les dégâts. Dès le départ, on a commencé à regarder comment elle s'habille. Toutes les mesquineries, elle dit, when they go low, I go high.
0: Ouais. Plus ils sont petits et par le bas, plus moi, je m'élève.
1: Exactement. Ouais. Et c'est ça qui est dans ça. Quand il devient cruel, moi, je deviens gentille. Et quand ils vont en bas, moi je vais en haut.
0: Ça s'appelle cette chanson Big Heart. Et alors...

0: J'adore cette chanson.
1: Vous pouvez, nous aussi, on a craqué sur Big Heart. Angélique Kidjo, chanteuse exceptionnelle, dans tellement de langues, en français, oui, en anglais, en espagnol, en italien, en yoruba, en swahili. Voilà, qu'on entend d'ailleurs en swahili sur cet album. On va terminer en allant faire un tour à Soweto, avec le Gospel Choir de Soweto, donc, qui vous accompagne, Angélique, sur une chanson qui s'appelle Sunlight to My Soul. Alors là, voilà, c'est la lumière du soleil sur mon âme. On touche encore une fois à cet espoir que vous déclinez dans plein de chansons sur ce nouvel album. Est-ce que vous pouvez me raconter l'histoire de cette chanson et de votre collaboration avec cette chorale incroyable ?
2: Mais la première fois que je les ai rencontrés, c'était pour le premier concert de la fondation de Nelson Mandela, qui s'appelait 4664. C'était le numéro de sa cellule de prison. Et c'était à Cape Town. Et c'est un truc, un moment, je m'en rappellerai toujours, où Nelson Mandela est venu saluer la main de tout le monde. Il y avait Peter Garou, il y avait plein d'artistes. Et moi, je sais pas pourquoi, peut-être parce que avant qu'on fasse le concert, on a été visiter sa cellule à Robben Island. Et on était beaucoup dans une petite pièce. C'est vrai que quand on rentre dedans, on est en colère ou on a envie de pleurer, parce que c'est tellement un traitement inhumain qu'on se dit comment est-ce qu'il a passé 27 ans là. Et ce qui est dingue, c'est que au moment où on était tous dans l'émotion et tout, il nous dit welcome to my palace, et tout le monde a commencé à rigoler.
1: Bienvenue dans mon palais.
2: On a commencé à rigoler. J'ai dit mais il est fou, il a un humour pas possible. Attends, on est sorti pour prendre la photo, tout le monde était là en train de, moi j'essayais de me planquer, il est venu me chercher. Il m'a pris dans sa main, il m'a mis à côté. Et il est venu le soir du concert, il m'a pris dans ses bras. Et quand je suis montée sur scène, j'étais sur des ailes. Je ne savais pas, j'étais là, ouais, j'ai vu Nelson Mandela. Oh d'accord, bon, mais je vais me calmer.
1: Et en même temps, quelle icône Nelson Mandela, ah oui. Évidemment.
2: Et puis ce qu'il a dit ce jour-là a résonné en moi, il m'a dit, il nous disait, la personne qui vous fait du mal, si vous ne lui pardonnez pas, il vous possède toute votre vie. Donc, quand je suis montée sur scène avec le Soweto Gospel Choir, et quand j'ai commencé à chier maman, j'ai dit aux filles, allez-y, donnez-moi tout ce que vous avez. Les filles, les hommes, et puis la chorale, c'était comme un mur de son. C'était incroyable, j'adore. C'est un des moments les plus touchants pour moi.
1: Sunlight to my soul. Eh bien, merci Angélique Kidjo.
2: Merci de m'avoir invité, c'était super.
1: Merci beaucoup.

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2: Aujourd'hui, je suis au château d'Ars. Alors, il se trouve près de la Châtre. Ce château a connu de nombreux propriétaires, de nombreuses vies. Mais alors, c'était quoi avant ce château? Vous allez le savoir tout de suite.
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2: Ce château d'Ars a connu de nombreux propriétaires.
5: Oui. Alors, malheureusement, on ne connaît pas le premier. C'est-à-dire qu'on ne sait pas exactement qui a été le premier propriétaire qui a fait construire ce château d'Ars. Alors, on espère toujours découvrir l'archive mystérieuse qui va répondre à cette question. Pour l'instant, non. On connaît quand même ensuite, à partir du 14e, 15e siècle, les autres propriétaires. C'est une famille qui s'appelait Perrin de Bourges qui ont fait construire ce château. Et on arrive à le lire sur la façade. En fait, toute l'évolution du château, c'est l'intérêt aussi de connaître un peu l'histoire de l'architecture. Donc, on a une tour qui date du 15e siècle. On a un escalier qui date plutôt du 16e siècle, une façade du style Renaissance. Il a eu des propriétaires un petit peu prestigieux. On a Louis d'Ars qui était le maître d'armes du chevalier Bayard.
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5: Et puis ce château va passer de main en main. On connaît d'autres propriétaires au 18e. Au 19e siècle, on a un propriétaire prestigieux, en tout cas pour les amis de Georges Sand, puisqu'il s'appelle le docteur Papé. C'est l'ami de Georges Sand qui va être propriétaire du château et qui va accueillir dans ses murs Georges Sand, un certain Frédéric Chopin, puisqu'ils sont voisins. Et puis, au début du XXe siècle, la famille a vendu le château. Et c'est une autre histoire un peu étonnante. C'est la société Pont-à-Mousson, qui est installée dans l'est de la France, qui achète le château pour en faire son lieu d'archivage. Parce que Pont-à-Mousson, eh bien, ils ont, entre les deux guerres mondiales, notamment après la Première Guerre mondiale, ils ont eu peur d'avoir leurs archives pillées. Ils se sont dit, on va chercher un lieu plutôt en sécurité au centre de la France. Alors, patrimonial, un beau lieu. Donc, ils achètent un château. Ils vont le revendre dans les années 90. Et c'est la ville de La Châtre qui l'achète à ce moment-là, qui fait des gros, gros travaux de restauration et qui en a fait un lieu culturel. Alors, on peut le louer aujourd'hui pour des soirées privées, lors des mariages ou autres. Mais il est surtout aussi le lieu qui accueille, eh bien, des grandes festivités. Et principalement, celle qui est le plus connue aujourd'hui, c'est le festival du son continu, qui, pendant le 14 juillet, eh bien, accueille plus de 20 000 festivaliers autour, eh bien, de la musique traditionnelle.
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6: Caroline Oscari, cadre de production audiovisuelle et accessoirement présidente de l'association Le Vrac, café de Champnétrie.
7: Les Limousins sont formidables. Stéphane Pigateau.
6: Une enfance plutôt classique, mais avec un bagage d'immigration, d'un côté l'Italie et de l'autre la Croatie.
8: Votre première envie dans la vie, c'était d'être traductrice internationale. Est-ce que c'est ce côté fille d'immigré qui vous a donné cette envie d'être traductrice?
6: C'est effectivement ce bagage fait d'immigration qui m'a ouvert les yeux sur le monde. Et puis, en bonne belge que je suis, j'ai évidemment lu Tintin. Et ça m'a confirmé dans l'idée d'ailleurs, de voyage.
8: Premier voyage, entre guillemets, premier départ aux États-Unis pour apprendre l'anglais.
6: Voilà, donc à 17 ans. Un regard à la fois critique et admiratif de ce que sont les États-Unis. J'ai fait le tour des États-Unis. Voilà.
8: Et comme ça ne vous suffisait pas et que vous êtes pour le rapprochement des peuples, Caroline, vous avez décidé de faire la même chose cette fois-ci, mais en Russie.
6: J'ai entamé des études de philologie slavistique à l'Université libre de Bruxelles à l'époque, à l'issue desquelles j'aurais dû me rendre effectivement à Moscou. Et puis, ben, l'histoire en a décidé autrement, puisqu'en 1991, je ne peux pas partir en URSS et donc je suis obligée de revoir mes plans.
8: Alors, qu'est-ce qui se passe à ce moment-là dans la tête de la jeune Caroline?
6: Je décide de quitter la Belgique pour une formation plus professionnalisante, information et communication, et j'atterris à Bordeaux.
8: Et là, vous travaillez dans l'audiovisuel?
6: À l'issue de mes études en information et communication, je suis recrutée à France Télévisions, donc sur le site de Bordeaux, France 3. Puis, ben, un jour, j'en ai eu marre de la ville. Ça faisait très longtemps qu'on rêvait de vivre autre chose et de redonner du sens à nos vies. J'ai été mutée, effectivement, à la station de Limoges.
8: Aujourd'hui, donc, à Champnétrie, avec Le Vrac.
6: Voilà.
8: Cette épicerie, plus qu'une épicerie, un vrai lieu de vie au centre du village. Comment vous est venue l'idée et l'envie d'ouvrir ce lieu ici à Champnétrie?
6: Alors c'est effectivement l'aboutissement, on va dire le couronnement de toute une vie d'engagement et de désir de solidarité, de main tendue vers l'autre, qui date effectivement de mon adolescence. France. J'ai été très soucieuse très vite des injustices et des inégalités territoriales. J'ai souhaité effectivement donner à Champnétry un lieu de vie, un lieu de rencontre, un lieu où tout un chacun pouvait s'exprimer librement, un lieu de vie, un lieu de joie.
8: Si on se replonge un petit peu dans le temps et qu'on rencontre la jeune Caroline de 18 ans, des envies de voyage à travers le monde plein les yeux, qu'est-ce qu'elle penserait de la un peu plus vieille Caroline d'aujourd'hui qui vit en Limousin?
6: J'étais en plus très citadine, voilà, très avide des bars, des cafés, des théâtres, du cinéma. Je me dis qu'on peut aussi voyager en rencontrant toutes ces riches personnalités locales qui font aussi la richesse du territoire. Je pense que c'est vraiment l'aboutissement d'un cheminement, de réflexion, de désir, de goût, de... Non, je ne changerai rien. Je pense qu'il y a une forme de cohérence entre ce que j'étais à 18 ans et ce que je suis aujourd'hui.
8: Champnétry jusqu'au bout, quoi.
6: Champnétry à fond.
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4: Nous partons à la découverte des Maranges, ce petit territoire partagé entre trois villages. Chéy-les-Maranges, Sampigny-les-Maranges et Dezise-les-Maranges, au lieu de la prochaine Saint-Vincent tournante 2026. Alors, avec Plus belle la vigne, on zoome sur ce territoire viticole caché dans une petite vallée. Ici, les coteaux font partie de la côte de Beaune, mais en Saône-et-Loire. Explication avec Élodie Roy, viticultrice et vice-présidente du comité d'organisation de la Saint-Vincent.
9: La côte de Beaune s'étale d'une même exposition, mais il y a une faille géologique à Santenay et les Maranges, on est une vallée un petit peu à part, je dirais.
4: Alors là, Santenay, c'est dans quelle direction ?
9: Santenay, c'est juste en face. Voilà, là-bas.
4: C'est dans le petit creux, là-bas.
9: Là, vous voyez des bâtiments en face.
4: Oui.
9: Là, c'est tout le début de Santenay.
4: D'accord, voilà. Et donc après, il y a les hauteurs, en fait, il y a les collines.
9: Les coteaux, voilà.
4: Les coteaux.
9: C'est une vallée, en fait. Les Maranges, vous avez la vallée de la Causanne et la vallée de la Deune. Donc la Causanne, c'est une petite rivière qui circule sur Chéy, sur Sampigny, qui prend sa source en fait à Vauchignon, au bout du monde. Donc c'est un nom qui ça s'invente pas.
4: C'est joli.
9: C'est une petite rivière qui fait 14 km et qui se jette dans la Deune juste à la sortie de Chéy. Donc cette rivière, elle passe au milieu là. Le petit village de Sampigny qui est ici, très étriqué, très enclavé, et sur les hauteurs, vous avez Dezise et tout en haut le petit hameau de Borgie. Et la montagne des Trois Croix qui est en face de nous, connue aussi sous le nom de Mont de Seine. Alors, bon, moi je les vois les croix, mais je connais. C'est vraiment juste en face de moi. Je ne sais pas si vous voyez.
4: Non, mais
9: le petit point culminant.
4: D'accord.
9: Oui, là, on est à 521 mètres d'altitude, je crois. Et le vignoble des Maranges, bah, est vraiment devant nous.
4: Alors, qu'est-ce qui fait que ça reste tout de même la côte de Beaune, alors qu'on décroche quand même de cette côte de Beaune?
9: On décroche de cette côte de Beaune, légèrement, hein, c'est quand même pas... Parce qu'après, une fois passé la côte de Beaune, on est sur la côte chalonnaise. Mais la côte chalonnaise, on est sur la plaine de Saône. Nous, on est quand même très éloignés. La côte chalonnaise, elle est vraiment derrière cette colline-là.
4: D'accord.
9: Avec le village de Bouzeron qui commence la côte chalonnaise, Ruilly, Mercurey, etc. On a des terroirs distincts. Là, on a une carte géologique. Vous voyez qu'il y a beaucoup de couleurs différentes en fonction du type de sol.
4: Ah oui, je vois, jurassique, plutonique.
9: Donc ça, ce sont des niveaux géologiques. Donc là, on parle de millions et de millions d'années. Pour faire simple, c'est argilo-calcaire, mais pas que. On est un vignoble assez tardif. On vendange souvent plus tard que les autres appellations de la côte de Beaune.
4: Vous êtes entre la côte de Beaune et les Hautes-Côtes, finalement.
9: Oui, exactement.
4: C'est ça.
9: Les Maranges, ils sont exposés sud-sud-est, on va dire. Les Hautes-Côtes, moi, personnellement, j'ai des parcelles, elles sont exposées vraiment plein sud.
4: Nouvelle confirmation de la définition hyper millimétrée des terroirs bourguignons.
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1: Et Adi Ougoujat, et Adi, c'est à toutes. Mon cher France.
2: Oui.
1: Vous ne connaissez pas la dernière?
2: Non.
1: Ah, hier, Nathalie, la collègue, eh bien, n'est pas au travail.
2: Quoi?
1: Hier, Nathalie, ma collègue, ne s'est pas rendue au travail. La pauvre. La pauvre. Vous savez ce qui lui est arrivé?
2: Bah, elle s'est pas réveillée, peut-être, ou?
1: Mais non, même pas. Comme au cas d'autre, on a bien pris la bicyclette pour venir au travail. Comme tous les jours, Nathalie avait pris quoi? Ben, son vélo pour venir au travail, sauf que tout ne s'est pas passé comme prévu.
2: Elle a eu un accident?
1: Mais hop, car elle est bien, oui, hélas.
2: Oh là là.
1: Granga opéré, elle a bio cargado casque. Heureusement pour elle, elle portait son casque.
2: Bien.
1: Mais je ne vous dis pas comment elle est tombée de son vélo. Plutôt si, je vais vous raconter. Elle a glissé en freinant et elle s'est amourée.
2: Hein?
1: Ah, j'ai entendu?
2: Oui, j'ai entendu, oui.
1: Ouais. Mais... vous avez compris?
2: Non.
1: Peut-être pas, voilà. En francitan, en français régional, on dit s'amourer ou en lingo nostro, s'amourra.
2: Mais qu'est-ce que ça veut dire, s'amourra?
1: Eh, l'amour, regardez-moi, en occitan, c'est la gueule, la figure. Par conséquent, s'amourer ou s'amourra, ça signifie se casser la figure. Nathalie, la collègue de travail, s'amourette en bicicletto. Elle est tombée sur le visage. M'a dit que l'unas lui fait jodol, le nez lui fait mal, mais aussi la bouche, la bouche, et tabé la egaotos, également les joues. Elle s'est pas manquée, hein. Alors, je souhaite un prompt rétablissement, Nathalie, que c'est requin qu'il y ait, et qu'elle revienne en forme au travail.
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3: Et aujourd'hui, dans les histoires insolites, on va découvrir le parcours d'une femme exceptionnelle du forêt, une historienne résistante, pionnière, Marguerite Gonon. Bonjour Jessica Vial.
4: Bonjour.
3: De l'Office du tourisme Forêt Est. Qui était-elle, cette Marguerite Gonon?
4: Alors, Marguerite Gonon, c'est vraiment une figure incontournable du forêt. Elle naît en 1914 à Saint-Étienne, d'un père, Joanny, issu d'une famille de chapeliers de Chazelles-sur-Lyon, et d'une mère, Marguerite, de famille de meuniers à Poncin. Elle grandit dans cette commune, une enfance plutôt simple, mais qui annonçait ses futurs intérêts.
3: Oui, car elle ne va pas rester très longtemps dans l'ombre des moulins.
4: Non, pas du tout. Elle devient institutrice à Artin, et là, elle rencontre le comte de Neubourg, qui l'encourage dans sa passion pour l'histoire médiévale. Elle entre alors à la Diana, la grande société historique du forêt, et rejoint l'équipe des chartes du forêt. Un travail titanesque qui a consisté à lire, traduire et publier plus d'un millier de textes datant d'avant 1300.
3: Ce qui frappe surtout, c'est qu'elle ne s'est pas contentée de fouiller les archives. Elle a aussi pris part à l'histoire qui était en train de s'écrire.
4: Exactement. Quand son frère est tué en 1940, elle entre dans la résistance. Elle organise une filière d'évasion pour des officiers de la France libre. Et en 1943, elle devient même l'une des responsables de l'armée secrète du secteur de feu. Une femme vraiment de courage.
3: Et après la guerre, elle poursuit sa carrière d'érudite et devient même la première femme à être nommée au sein du CNRS.
4: En effet, elle devient donc docteur en lettres, ingénieure dans cette institution. Elle passe même un doctorat au sujet de la vie familiale en forêt au XIVe siècle et sera récompensée par le Grand Prix Gobert de l'Académie française.
3: Ouais, c'est une résistante, une historienne, une pionnière. On n'a pas beaucoup parlé de cette Marguerite Gonon.
4: Non, c'est vrai. Elle meurt en 1996 à Feur et elle nous laisse en fait une connaissance immense de l'histoire et de la langue du forêt. Marguerite Gonon, c'est un peu la mémoire vive de notre territoire.
3: Merci beaucoup Jessica Vial. À bientôt.
4: À bientôt.
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5: C'est bien Laetitia, c'est mieux.
6: Ça fait décharger toute la semaine là.
5: C'est
6: très bien. Ah oui.
5: Mais qu'est-ce que tu me fais alors?
6: C'est pas évident, hein.
5: Oui.
6: Le faire de la connerie, c'est pas évident.
5: Est-ce que tout le monde est OK?
7: Virginie et vous.
8: La danse country est arrivée en France dans les années 90. Et depuis, les chiffres augmentent. En 2022, il y avait 4 millions d'amateurs en France, plutôt dans les campagnes et autour des villes. Qu'on se le dise, la country est une danse populaire. La preuve, à Saint-Pargoire, gros village de 2500 habitants dans le canton de Gignac. C'est là, dans la salle Max Pox, que Céline Cabel donne ses cours hebdomadaires. Trois cours d'une heure, le soir, du plus simple au plus avancé. Quand on arrive, le cours a déjà commencé, zut. Thierry, le technicien, va vite poser sa perche au-dessus de la tête de l'animatrice. En face d'elle, une vingtaine de femmes de 35 à 75 ans, pantalons, petites bottines et chapeaux de cow-boy sur la tête. L'ambiance est à la fois joyeuse et studieuse.
9: Est-ce que tout le monde a compris les pas, la danse? Si vous devez parler, c'est maintenant.
10: Vous vous taisez à jamais.
9: Je mets la musique.
8: Je m'approche rapidement de Régine, Josiane et Séverine.
11: Bonjour mesdames. Toutes les trois, vous avez déjà le t-shirt? C'est obligatoire quand on est là, on a le t-shirt?
12: Let's go girls.
13: C'est-à-dire nous, ça fait 3 ans déjà.
14: Et puis on fait des démonstrations dans la rue, pour le carnaval, les associations.
11: Et le t-shirt, c'est très drôle, c'est un chapeau de cow-boy sur des Santiago, et il y a marqué Let's go girls, c'est le titre de Shania Twain. Et alors vous, c'est venu comment la country? Parce que vous dites que ça fait 3 ans, donc dès qu'elle est arrivée, vous avez tout de suite embrayé.
13: Oui, ça m'a tenté, je suis venue.
11: C'est génial.
14: J'ai fait les 3 premiers cours gratuits. Pour voir si vraiment ça nous plaît ou pas, il faut quand même. C'est pas évident, hein.
11: Oui.
14: De faire de la country, c'est pas évident.
13: Puis il y a une bonne ambiance, donc voilà.
11: Oui, puis la salle, même la salle, je la trouve sympa. Elle est très haute de plafond, la salle. Il y a des poutres en bois. Ça ne fait pas la salle un peu où tu te gèles au mois de novembre, où tu t'attends.
14: Figurez-vous que l'année dernière, on était dans une salle comme ça.
11: Ah, moche.
14: Une grande salle moche.
9: Allez, on y va. En ligne, nickel. Mon premier cours de country, il y a 22 ans, c'était cette danse-là, Duchesse. J'en ai les larmes aux yeux, parce que ça me fait nostalgique.

0: génial.
1: Yes. Alors, ça, ce sont les nouvelles du mois de septembre.
0: Ah ouais.
1: Et le reste, ce sont des anciennes. On est sur notre troisième année d'association Country Saint-Parois. Troisième année. Année.
0: Donc ça finit par se savoir.
1: Oui.
0: Il y a du monde.
1: Le bouche à oreille fonctionne bien dans les villages.
0: Alors que le premier cours est terminé, les filles enchaînent avec le deuxième. Visiblement, personne n'a envie de partir.
1: Tout le monde reste au niveau 2. Yes.

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1: Chaque année, près de 800 000 personnes montent sur un bateau à Strasbourg, soit plus de la population entière de Marseille qui ferait la queue pour voir la petite France. Aujourd'hui, je teste pour vous les coulisses de Batorama. On est bien évidemment à Strasbourg, embarcadère du Palais Rohan. Et il est tôt, il est très tôt. Hein. La ville s'éveille tout doucement et je monte à bord d'une navette Batorama avec Dylan, il est capitaine. Autour de nous, l'île est particulièrement silencieuse et on entend juste les clapotis de l'eau contre la coque. Pendant que les premiers touristes dorment encore, eh bien, l'équipage, lui, prépare déjà la journée. J'ai comme l'impression que je vais prendre part au spectacle que je vois défiler tous les jours devant les fenêtres des studios d'Ici Alsace. Et une fois à bord de la navette, direction le port du Rhin, dans les locaux techniques de Batorama. Avant même qu'un touriste monte à bord, les bateaux passent par une vérification technique complète. Et Dylan m'explique que chaque navette est contrôlée quotidiennement. Hein. Les niveaux, la sécurité, les systèmes électroniques. Normal, on peut transporter jusqu'à 135 passagers par bateau. En fait, Batorama appartient au port autonome de Strasbourg. C'est le deuxième port fluvial français. Et à l'origine, les visites servaient surtout à montrer la puissance industrielle du port aux investisseurs. C'était pas vraiment pour les touristes. Aujourd'hui, la visite dure environ 1h10. Et on traverse la petite France, la Neustadt et le quartier européen. Et selon le capitaine, la difficulté principale, c'est de réussir à anticiper d'une part le courant, mais aussi les écluses et les autres embarcations. Hein, dans un espace, il faut le dire, relativement petit. Et ça prend pas mal d'entraînement pour réussir à passer un aussi long bateau sous les ponts de Strasbourg. Et moi, je me fais trimballer et je dois avouer que depuis l'avant du bateau, la ville est encore plus belle. On voit les rues et les façades des bâtiments complètement autrement. J'ai adoré ça. Aujourd'hui, la flotte compte une dizaine de bateaux. Parce que oui, il y a du monde. Et pour gérer l'afflux des visiteurs, j'ai rencontré Lucie. Lucie, elle est agent de quai. Et elle m'explique que ce sont plusieurs centaines de personnes par heure qui montent et descendent des navettes en haute saison. Et le timing est super précis, parce qu'un bateau part environ toutes les 30 minutes. Alors moi, pour montrer ma bonne volonté, j'ai tenté d'aider à amarrer le bateau. C'était une mauvaise idée. J'ai tiré la corde, mais dans le mauvais sens. Bref, le bateau ne bougeait absolument pas, mais ça a eu le mérite quand même de lancer un fou rire général. Bon, le capitaine m'a même dit que ça arrivait aussi aux marins. Bon, je me dis qu'à travers ça, je viens d'être officiellement adopté par la marine alsacienne. Youhou ! En tout cas, je réalise que derrière l'image romantique des bateaux qui défilent tranquillement le long de l'île, se cache surtout une organisation quasi aéronautique. Car finalement, Strasbourg, vu d'en haut, c'est sûr, c'est beau, mais vu d'en bas, depuis l'eau, c'est encore plus beau.
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3: Un enfant a-t-il le droit de ne pas être d'accord avec ses parents ?
4: Oui, et d'ailleurs, ils n'acceptent pas ça. On fait des choses qu'on n'a pas le droit et eux, ils le font devant nous. Non, on doit se coucher tôt et eux, ils doivent se coucher tard.
5: Moi, je dis, oui, on a le droit de ne pas être d'accord parce que c'est pas tout le temps eux qui décident, parce qu'on a le droit de prendre un petit peu l'avis. Par exemple, si nous, on mange un truc qu'on n'aime pas et eux, ils mangent un truc qu'on aime bien,
6: c'est un peu injuste. Hein.
7: En fait, quand, par exemple, nos parents, ils ne sont pas d'accord avec quelque chose, et que, en fait, nous, on a raison. Ils acceptent pas qu'on a raison. C'est les plus grands et ils veulent toujours avoir raison.
8: Et surtout, parlons de trucs familiales, le plus embêtant avec les parents, c'est que quand t'es l'aîné et que t'as toujours une petite dispute avec ta sœur, ils vont croire au plus petit. Pourquoi ? Je ne sais pas. Mais alors ça, c'est un truc qui me saoule vachement, en vrai.
9: C'est totalement vrai. Alors, la dernière fois, mon petit frère, il a mis ma chambre en bazar, alors j'avais tout rangé, mais j'ai pris.
3: C'est toi qui as été disputée ?
9: Oui.
3: Et tu as réussi à expliquer à tes parents ou pas ?
9: Oui, au bout d'un moment, ils ont réussi à me croire. Donc ça va, c'est mon frère qui a été puni, pas moi, heureusement, mais c'est de l'injustice.
10: Pour moi, on obéit tout le temps à ses parents, même si c'est un truc grave et tout, j'obéis.
3: Mais quand vous n'êtes pas d'accord avec vos parents, est-ce que vous échangez, est-ce que vous arrivez à discuter ?
11: Oui, mais en fait, ils font ça pour notre bien, c'est pas parce qu'ils veulent pas.
3: C'est toujours pour votre bien ?
9: Non, c'est pas vrai.
7: Quand par exemple, je suis pas d'accord avec ma mère, et elle me laisse m'expliquer, mais à la fin, elle dit toujours son dernier mot, du coup, c'est moi qui ai tort et c'est elle qui a raison, alors que c'est moi qui ai raison.
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12: Aujourd'hui, j'ai testé le musée de bonbons Haribo à Uzès. Je vous emmène dans un lieu où le sourire avant même d'avoir commencé la visite. Une sortie gourmande, colorée, joyeuse. Un ami aventurier de Koh-Lanta est venu me rendre visite et on s'est dit, bon, après la survie, les épreuves, la faim, les îles désertes, et si on testait un endroit un peu plus doux et surtout beaucoup plus gourmand ? Dès l'arrivée au musée, on est happé par les couleurs, des bonbons géants, des vitrines pleines de formes et de couleurs, une ambiance ultra joyeuse. Et cette odeur sucrée dans l'air, juste incroyable, impossible de ne pas retomber en enfance. La visite est vraiment ludique et interactive. On avance de salle en salle, on découvre l'histoire Haribo, les premières fabriques, les anciennes machines, les affiches publicitaires vintage.
13: Un bonbon Haribo.
12: Et ça, c'est juste magique. Et là, un moment plus drôle, mon ami, habitué à compter les grains de riz sur l'île déserte, s'amuse à reconnaître les bonbons, les yeux fermés, juste à l'odeur. On touche, on observe, on compare. Chacun défend son bonbon préféré comme un vrai débat sérieux, ou presque. Et puis, on arrive sur le moment préféré de tout le monde. Bien évidemment, la dégustation. Les fraises Tagada, Dragibus, Ourson, Chamallow, Réglisse, les yeux brillent, le sourire s'installe. On goûte, on commente, on rigole et on se replonge dans les souvenirs d'enfance. Ce que j'ai adoré, c'est cette ambiance simple, joyeuse, sans pression.
14: Je vous ai apporté des bonbons.
12: On ressort détendu, plein de bonheur, une bonne humeur, avec la sensation d'avoir fait une vraie pause, avec beaucoup de nostalgie, des bonbons qui nous ont accompagnés depuis plein d'années. Ce n'est pas juste un musée classique, c'est une expérience vivante, pleine de couleurs, de bonne humeur, et ça fait clairement du bien au moral. Le musée de bonbons Haribo se trouve à Uzès, dans le Gard, à environ 30 minutes de Nîmes. Il est ouvert presque toute l'année, du mardi au dimanche. L'entrée est aux alentours de 12 euros pour les adultes et un tarif réduit pour les enfants. C'est une sortie parfaite en famille, entre amis, ou même pour des aventuriers en reconversion gourmande. J'ai testé, j'ai adoré le musée de bonbons Haribo. C'était Béatrice et on se dit à très vite pour une nouvelle chronique pleine de joie, de découvertes et de bonne humeur.
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1: Impossible de ne pas céder à la tentation des macarons de Boulay, la plus ancienne enseigne de la ville depuis 1854. Et la transmission est aussi une affaire de famille puisque Jacques-Alexandre vient de passer la main à sa fille. Bonjour Mathilde.
2: Bonjour.
1: Les macarons de Boulay sont fabriqués dans la tradition de manière artisanale. Il y a une volonté de garder une production de qualité.
2: Moi, c'était vraiment une priorité pour moi, comme ça l'a été pour mon père il y a 31 ans, quand il a pris la suite donc de sa maman, donc ma grand-mère. C'est de perpétuer le savoir-faire et donc bien sûr la qualité et l'artisanat. Donc je modifierai absolument pas du tout la façon de les fabriquer, ça restera tel que ça l'est depuis le début.
1: Quels ont été les mots de votre papa ?
2: Pour être honnête, ça fait quelques années qu'on en discute, hein, que le sujet est sur la table, mais ça lui tenait bien sûr à cœur voilà, qu'il y ait une suite. Il m'a mis aucune pression, hein, ça s'est fait d'une manière très naturelle, très douce également. Je pense qu'il est fier et surtout tout heureux de savoir que je vais conserver ce savoir-faire et pas faire de changements majeurs qui puissent entacher notamment la qualité de nos macarons.
1: Les macarons de Boulay, ils sont célèbres, Mathilde, dans le monde entier. L'export peut être encore plus performant.
2: Ça peut être encore plus performant parce qu'aujourd'hui, avec Internet, les possibilités sont illimitées. Mais j'ai surtout à cœur de maintenir notre ancrage dans la région parce que c'est tout de même essentiellement en Lorraine, hein, qu'on a nos clients de plus longue date. Donc l'export fait partie de mes projets, mais je tiens surtout à trouver de nouveaux distributeurs dans la région et à continuer de les faire connaître autour de nous.
1: Vous êtes en possession d'un secret de fabrication. Qu'est-ce qui fait ce petit goût si particulier des macarons boulageois pour qu'on les aime tant ?
2: Ce qui fait vraiment leur particularité, c'est ce goût de l'amande, parce que nous, on travaille donc des amandes entières qu'on reçoit dans leur peau. C'est pas de la poudre d'amande, hein, c'est des amandes qui arrivent entières chez nous et qu'on va ensuite aller émonder. Du coup, on ne casse pas la fibre de l'amande lors de la fabrication. Donc, ça permet vraiment à nos macarons d'avoir un goût très fin, très subtil, le goût de l'amande qui se développe très longuement dans la bouche après l'avoir mangé, et le dressage à la cuillère, qui est une technique très rare, hein, sur les macarons. On a quand même beaucoup de macarons aujourd'hui posés avec une dresseuse. Les nôtres sont faits un par un à la main à la cuillère en argent et donc ils ont un moelleux que vous trouverez sur aucun autre macaron.
1: Vous représentez la 7e génération à travailler dans l'entreprise. Est-ce que c'est une pression supplémentaire de faire perdurer cette tradition ?
2: Comme voilà, toute reprise d'une société d'aussi longue date, il y a une pression, aussi beaucoup, beaucoup de fierté. Puis je resterai bien entourée par mon papa, sa compagne qui travaille ensemble depuis longtemps, ne seront pas très loin. Donc je suis quand même bien entourée. Donc, assez confiante tout de même.
1: Question gourmande, Mathilde, comment aimez-vous déguster le macaron de Boulay ?
2: C'est vrai qu'avec un petit café à 16h, pour moi, c'est l'idéal. Mais honnêtement, même avec une coupe de champagne, il n'y a pas d'heure pour en manger. Ça passe toujours très bien.
1: Un grand merci d'avoir été notre Lorraine du jour et très bientôt à Boulay pour goûter ces magnifiques macarons.
2: Avec grand plaisir, à bientôt.
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1: Arnaud Fromage, bonjour, bonjour.
4: Bonjour, bonjour.
1: Oh, ça fait beaucoup de bonjour, dites-moi. Bon Arnaud, aujourd'hui, quand le général de Gaulle vient en Franche-Comté ?
4: Eh bien, il se passe toujours quelque chose. D'autant qu'il y est venu plusieurs fois dans la région, trois fois déjà à l'automne 1944, pour préparer la libération de Belfort, lors d'une réunion secrète avec le général Delattre de Tassigny et Churchill au château de Montalembert, à Mèche, après la libération. Ensuite, quand de Gaulle est venu saluer les villes libérées, Besançon, Morteau, Grandcombe, Châteleux, mais ce n'est pas la dernière fois que de Gaulle va venir dans la région. En 1959, sur la route qui le mène en Alsace, il en profite pour aller faire quelques petites pauses dans le territoire de Belfort. À chaque fois, le grand homme descend de sa déesse noire et passe quelques minutes à discuter avec les habitants, stupéfaits de voir le général en vrai dans leur commune. À Rope, Saint-Germain, Felon, La Chapelle-sous-Rougemont, La Rivière, Fontaine, Foussemagne et à Angeau. Angeau, 206 habitants, où de Gaulle est accueilli par la foule dans l'unique rue ornée de drapeaux et de bandeaux bleu, blanc, rouge. Anecdote.

0: amusante. Le village, d'ailleurs, qui ne possédait pas autant de décorations, est allé les piquer chez les voisins de Dell.
1: Ah, bon, mais Arnaud, la grande tournée de Gaulle en Franche-Comté, c'était en 1962.
0: Oui, la tournée des Grands-Ducs même. Le 14 juin, il atterrit à la base aérienne militaire de Luxeuil, avant de se rendre à Vesoul, puis de filer vers Dole, à bord cette fois d'une Simca présidentielle. Ensuite, direction Arbois, puis Poligny, Lons-le-Saunier, où à chaque fois, il est accueilli en héros. Le lendemain, il continue sa tournée par le Haut-Jura, Saint-Claude, Morée, Morbier, Saint-Laurent, Grand-Vaux, Cise, un petit quart d'heure à Champagnole, et ensuite direction Écuvillon, Onglières, Plénise et Sanzeau, avant de remonter dans le Doubs, un discours à Pontarlier, à Besançon. Bref, le marathon présidentiel se termine le 17 juin dans le territoire de Belfort.
1: Et ben dis donc, et pendant toute la durée de ce périple, il a eu un problème majeur.
0: Oui, pendant ces 4 jours en Franche-Comté, le général de Gaulle ne s'est pas contenté de prononcer des discours et de serrer des louches. Non, il a bien fallu qu'il dorme aussi. Or, Charles de Gaulle est grand, très grand même, 1m96 au garrot. Donc les préfectures vont galérer à chacune de ces étapes pour lui trouver un paddock à ses dimensions. D'ailleurs, l'Élysée a fait réaliser en avance des lits sur mesure. Alors pour la première nuit de sa visite à Vesoul, l'on apporte donc à la préfecture le lit spécial du général. Sauf que l'année 1962 est très tendue. C'est la fin de la guerre d'Algérie, une partie des accords d'Évian est d'ailleurs négociée en secret au Fort des Rousses pendant ce voyage présidentiel. De Gaulle a échappé de peu à l'attentat du Petit Clamart, alors son service de sécurité est sur les dents. Ainsi, il lui déconseille de dormir à Vesoul même et préfère l'envoyer à la base aérienne de Saint-Sauveur, jugée plus sûre. Mais si les hommes et les véhicules ont pu faire le transfert, le lit, lui, eh bien, il est resté à Vesoul, dans les appartements du préfet. Et il y est toujours, d'ailleurs, parce que l'Élysée ne l'a jamais réclamé. Alors, l'histoire ne dit pas si De Gaulle a bien dormi ce soir-là, mais en tout cas, c'était pas dans un lit à sa taille.
1: Non, c'est certain, ça. Merci beaucoup, Arnaud Fromage, et puis à demain.
0: À demain.
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3: Fin février et début mars 2026 ont été exceptionnellement doux. À Paris, la moyenne des températures les après-midi a atteint quasiment 18 degrés pendant 2 semaines. Et dans cette douceur, il y a eu des pics. En Champagne, on a frôlé les 19 degrés à Reims le 5 mars, 20,6 à Troyes le 6 mars, 25 degrés aussi dans le sud-ouest de la France, au Pays Basque. Une douceur agréable, certes, mais qui a tendance à réveiller la végétation trop tôt. Car d'expérience, on sait que les gelées ici sont possibles jusqu'à début mai et les fameux Sainte-Glace. On risque donc de vite déchanter dans les vignobles, les vergers. C'est ce qu'on appelle le faux printemps, de plus en plus fréquent avec le changement climatique. Explication avec Serge Zaka, agroclimatologue.
4: Ces températures excédentaires font que les végétaux se réveillent plus tôt que d'habitude. Les arbres d'ailleurs fleurissent en moyenne en Suisse, en France, en Italie et en Espagne 15 jours plus tôt qu'il y a 50 ans. C'est-à-dire que les faux printemps engendrent cette floraison plus précoce et les arbres étant plus précoces, ils sont plus sensibles au gel parce que quand ils ont les bourgeons fermés, ils peuvent résister jusqu'à moins 10, moins 20 degrés. Alors que quand ils ont les bourgeons ouverts, à partir de moins 0,5, on peut avoir des dégâts. Donc ils entraînent des végétaux qui sont plus sensibles au printemps.
3: Et ensuite, à cause de cette douceur précoce, vient des gelées qui ont toujours existé en mars, en avril, et qui posent problème, qui font des dégâts.
4: Exactement, et c'est tout le paradoxe avec le changement climatique. Certes, le climat est plus chaud, mais il y a toujours quelques gelées en mars et en avril, plus faibles, moins nombreuses, mais sur des végétaux qui sont plus sensibles. Donc dès qu'il y a des faibles gelées qui arrivent sur les végétaux, on a des dégâts maintenant, début avril, alors qu'avant, début avril, il pouvait y avoir du gel, moins 7 sur des bourgeons fermés, ça ne faisait rien du tout. Maintenant, il peut faire moins 3 sur des bourgeons ouverts, mais ça fait plus de dégâts. Alors, ces dégâts concernent surtout l'arboriculture et la viticulture. Le maraîchage, du coup, ça peut impacter, mais vu que c'est nous qui maîtrisons la date d'implantation, on peut essayer de décaler ces dates d'implantation.
3: Des hivers de moins en moins froids, pourtant, l'hiver, le gel, c'est important, c'est le meilleur insecticide, c'est aussi important pour les arbres fruitiers, pourquoi ?
4: Alors, effectivement, on a des hivers de moins en moins froids. Maintenant, quand on parle de moins 3 degrés, on parle de vagues de froid. Je rappelle que les vagues de froid à Reims, c'est moins 15, moins 20 degrés. Hein. On les a plus maintenant. Dès qu'il fait moins 5, c'est la fin du monde. Mais nos écosystèmes sont différents des humains. Nous, les humains, on n'aime pas le froid. C'est pas très agréable. Les écosystèmes, ils ont besoin de froid pour leur rythme. Et c'est très important. Par exemple, si on prend le rythme des arbres fruitiers, un pommier, il a besoin de 1000 heures en dessous des 7,2 degrés pour fleurir. C'est ce qu'on appelle la vernalisation. Le manque de froid n'impacte pas que les arbres, il impacte aussi les maladies. Parce que par exemple, à l'époque des années 50, 60, 70, on attendait ce gel pour nettoyer, entre guillemets, la vermine. Pucerons, mouches, moustiques. Et vu qu'il y a moins de froid, forcément, ces vecteurs de maladies résistent à l'hiver, se reproduisent à la fin de l'hiver plus tôt, et donc peuvent provoquer des dégâts sur les cultures plus tôt.
3: Ce manque de froid, ça va pas aller en s'arrangeant? Pas de solution?
4: On a des solutions d'adaptation agricole jusqu'à une certaine mesure. Les dates de semis, les variétés, la présence des arbres aussi autour des parcelles, les haies, mais jusqu'à une certaine limite. L'agriculture française peut s'adapter jusqu'en 2050 dans le sud et 2070 dans le nord. Derrière, quand il fera plus de 45 degrés certains après-midi en été, ce n'est pas possible. La meilleure façon d'adapter l'agriculture, en fait, c'est de réduire les gaz à effet de serre pour éviter justement ces températures excessives.
3: Merci Serge Zaka.
4: Merci à tous.
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5: Empathique, sociable et honte.
6: Moi je file un rancard à ceux qui n'ont plus rien.
5: On m'a dit, les restos ont besoin de bénévoles, si tu veux y aller, je te fais rentrer. Et puis voilà, j'ai mis les pieds, on m'a dit une demi-journée, deux demi-journées par semaine, c'est très bien. Et pour finalement arriver à pratiquement 5, 6, 7 jours, des fois, 7 jours sur 7, il y a des semaines, c'est très lourd, mais bon, on le fait volontiers et vraiment avec passion. Et puis ben voilà, j'y suis allée, j'ai poussé la porte, et puis depuis, ben, la porte s'est jamais refermée.
7: Finalement, vous n'êtes pas à la retraite, clairement, dans le rythme du quotidien, Dominique, vous êtes à plus qu'à temps plein.
5: Oui, et c'est d'ailleurs ce que les enfants me reprochent. Là, je suis partie une semaine à Paris, là, en formation pour les restos, et ensuite pour aller voir ma petite fille et ma fille. Mais j'avais l'ordinateur, il a fallu que je repasse des trucs. Oui, tu es là et tu fais encore. Ben non, mais ça va vite, hein, t'inquiète.
7: J'imagine qu'il y a quand même un peu de fierté.
5: Oui, bien sûr, ils ne me verraient pas rester à la maison, non, parce qu'ils savent, bon, c'est pas mon caractère de rester là, à ne rien faire ou rester planté devant la télé. Bien sûr, ils sont très contents de ce que je fais. Hein. Ils voient que ça me permet de continuer d'avoir une vie active.
7: Au-delà d'une occupation, qu'est-ce que vous en retirez de ce bénévolat au Resto du Cœur, Dominique?
5: C'est toujours le contact avec les personnes, hein, surtout de voir un petit peu cette population qui a vraiment besoin de nous, et on se sent vraiment utile. De les aider, on fait un maximum pour les aider, donc pour essayer de vraiment d'améliorer le quotidien de toutes ces personnes.
7: Est-ce que vous créez aussi un peu du lien avec certaines de ces familles? Il y en a que vous accompagnez depuis un petit moment?
5: Oui, bien sûr. On ne devrait pas dire, mais des fois, de temps en temps, on a nos petits préférés, c'est sûr. Hein. On en a qui, à chaque fois, chaque distribution, nous disent merci. Et un merci, ça soulage énormément. Ça vaut vraiment deux ou trois critiques.
7: Je peux vous demander quel âge vous avez, Dominique?
5: 76.
7: Vous avez réfléchi?
5: On ne s'en rend pas toujours compte. Il faut faire le calcul, hein, depuis un certain temps, on est obligé de calculer.
7: Et vous voyez continuer jusqu'à quand?
5: Je ne sais pas. Peut-être un petit peu lever le pied. Complètement lâcher, non. Mais un petit peu lever le pied, avoir retiré certaines casquettes quand même. Les années passent, hein, et tant que je suis encore un petit peu valide, j'aimerais bien pouvoir en profiter.
7: Vous diriez que ça vous maintient en forme aussi, cette activité?
5: Ah oui, bien sûr, on est obligé de réagir, on est obligé d'être là. Oui, ça vous booste automatiquement, parce que sinon, si vous restez à rien faire, vous faites quoi, moi, hein? Vous avachissez, vous faites là, vous réagissez plus. Ça nous permet de réagir, d'être en contact avec des gens, de discuter, d'échanger, pas toujours être d'accord, bien sûr.
7: Est-ce que ça vous a appris des choses, et si oui, quoi?
5: Je voulais dire d'être patiente, non. Si, l'empathie, oui, c'est sûr, encore plus qu'avant, ça fait du bien. Et ça se passe ici, ici aujourd'hui. Venez, franchement, il y a une bonne ambiance, ça fait du bien d'aider les autres. C'est très prenant, mais c'est très intéressant et c'est très positif.
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8: Les médias, les réseaux sociaux, les moyens aujourd'hui sont multiples pour connaître une célébrité mondiale, mais fut un temps où l'arc était loin de posséder autant de cordes.
9: En plein dans le milieu.
8: 8 septembre 1886, des cordes, cette fois vocales, retentissent dans la maison de Félix Philippe Valin, clerc de notaire à Montalieu-Versieux. Cette voix, c'est celle de Joséphine Eugénie, que l'on surnommera plus tard Ninon, et si c'est la première fois qu'on l'entend, ce ne sera certainement pas la dernière. D'ailleurs, la la première fois qu'elle l'emploiera en spectacle, ce sera chez nous. En 1909, après un passage au conservatoire de Lyon, sa première expérience de soliste, c'est à Bourgoin, pas encore jumelée à Jallieu à l'époque.
10: Quelle histoire ça aussi.
8: Une histoire de maladie, figurez-vous. La première chanteuse de l'Opéra de Lyon tombe malade et Ninon la remplace pour le premier rôle et c'est un triomphe. Cette réussite, elle poussera son entourage à l'envoyer à Paris pour tenter sa chance, mais les débuts sont difficiles. Ninon s'aguerrit, fait des rencontres, notamment l'un de ses premiers fans, un certain Claude Debussy. Et puis en 1912, c'est le tournant grâce à un deuxième fan de la voix si particulière de Ninon. Elle auditionne à l'Opéra Comique.
11: T'es un comique, toi, tu regardes les Simpsons le soir.
8: Et Albert Carré, le directeur, est séduit. Il l'engage aussitôt. Mais l'idylle ne durera pas. Pierre Barthélémy Gueusi succède à Albert Carré à la tête de l'Opéra Comique.
11: Ça va trancher, chérie.
8: Il déteste Ninon et lui fait subir des crasses en tout genre. C'est le cauchemar.
12: Personne ne peut être aussi con que ça.
8: Son salut viendra d'un gala. En 1916, elle chante au profit des blessés de guerre. Le destin aura voulu que dans la salle soit présent le directeur du Colonne de Buenos Aires, une salle aussi prestigieuse que la Scala de Milan ou l'Opéra de Paris.
12: Ça, c'est énorme.
8: Et Ninon, elle lui a tapé dans l'oreille au directeur. La chanteuse n'hésite pas. Elle casse son contrat avec Gueusi et s'embarque dans le plus grand voyage de sa vie.
13: Oh, ça fait du bien, ça.
14: C'est bon, ça.
13: C'est ouais. Bien.
8: Pour la Montagne Hollande, c'est le début d'un triomphe de 10 ans en Argentine qui lui assure une célébrité mondiale.
15: C'est Darty mon kiki.
8: Ninon Valin est accueillie comme une star en Grèce, en Turquie. Elle donne un récital privé à la Maison Blanche pour le président Roosevelt. La reine-mère d'Angleterre réclame au président Lebrun de l'entendre pour sa venue diplomatique en 1938.
16: Soit on est quelqu'un, soit on est personne.
8: Les tournées s'enchaîneront jusqu'en 1945, date à partir de laquelle Ninon préférera rester dans sa propriété lyonnaise de Millery. Héroïne dans les opéras qu'elle interprète, Ninon Valin le deviendra aussi dans la vraie vie. Pendant l'occupation, elle cachera des juifs et sauvegardera en la soustrayant aux Allemands la collection inestimable de François Lang, l'un de ses amis, pianiste et mécène français qui décédera en déportation.
17: C'est des commandos anti-char, des P-51.
18: Ce sont nos anges gardiens.
8: Si sa carrière a fait d'elle une voix incontournable à l'étranger, son héritage dépasse la simple performance. Elle est à l'origine de la création du conservatoire de Montevideo, en Uruguay. Elle a tourné les cinéphonies, les premiers clips de l'histoire. Elle a été l'artiste la plus radiodiffusée dans les années 20 et 30.
19: Enfin, c'est fou! C'est fou!
8: C'est également à Ninon Valin que l'on doit l'éclosion de jeunes talents comme Georges Guettari ou encore un certain Luis Mariano. Mexico. Comme un symbole ou une reconnaissance ultime du destin, Ninon Valin décède le 22 novembre 1961, jour de la Sainte Cécile, patronne des musiciens. La plus grande cantatrice du monde a été pendant longtemps Ninon Valin, une iséroise, illustre iséroise.
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7: L'auteur du livre que je vous présente aujourd'hui dans Toujours à la page les a tous interrogés. Ce père de famille qui, après avoir tué femme et enfant, s'inquiète du sort de sa chienne. Ce japonais cannibale interpellé au bois de Boulogne ou encore ce membre de la Société de protection des oiseaux soupçonné d'être un tueur en série. Jacques Poinaz fut commissaire de police, chef adjoint de la brigade criminelle de la police judiciaire de Paris, également chef de l'unité de coordination de lutte antiterroriste. Cet Ardéchois de naissance témoigne de sa carrière dans Le temps des aveux, Le réfrigérateur du japonais cannibale et autres récits de la brigade criminelle. Un livre paru chez Mareuil Éditions. Le retour sur 13 des enquêtes les plus marquantes de sa carrière avec, en ligne de mire, à une époque où l'ADN n'était pas encore la reine des preuves, l'obtention des sacro-saints aveux. Des aveux qui viennent ou non, et qui dissimule parfois une partie de la réalité, qui laisse aussi souvent l'enquêteur avec un sentiment de frustration. Jacques Poinaz.
20: Oui, de la frustration parce que les aveux ne sont pas toujours totalement sincères ou complets ou indiscutables. Il y a souvent une fragilité de l'aveu puisque lorsqu'on a des aveux, on se projette déjà dans le procès et la preuve devant les assises pour les homicides. Mais ces histoires, c'est aussi ce basculement de la personne qui avoue et souvent... Même si le policier avant tout est content d'avoir résolu une affaire, parce qu'une affaire criminelle est toujours un poids pour les policiers, mais il y a également parfois un peu de, sinon de pitié, du moins de tristesse de voir un homme qui parfois avait une vie jusque-là normale et qui bascule dans le monde de la prison pour une longue peine.
7: Mais quelle perception vous avez de ça quand vous êtes face à quelqu'un qui n'est pas un criminel aguerri et qui bascule pour des raisons qui paraissent en fait futiles, si on y pense bien?
20: Alors, je crois que ça reste un mystère de l'homme, un mystère de l'humanité. Comment comprendre que quelqu'un qui a jusque-là eu une vie parfaitement banale d'un seul coup, pour des raisons difficiles à imaginer, passent à des actes terribles.
7: On voit la grande diversité des affaires que vous avez traitées. C'est d'autant plus agréable à lire qu'effectivement, on ne sait jamais où vous allez nous emmener à chacune des histoires. Comment vous avez fait la sélection ?
20: J'ai pris celles qui sont restées dans ma mémoire, je dirais, qui m'ont laissé un sentiment, soit de satisfaction, soit d'échec, ou comme celles qui se passent en Ardèche, où je reviens pratiquement dans mon village natal pour enquêter sur une affaire d'explosifs dans la communauté de l'ex-tueur de l'Ardèche, Pierre Conti. Et souvent aussi parce que ce sont des affaires qui ont quelque chose de particulier, parfois de presque burlesque, parfois de troublant, comme ces adolescents qui, pour donner un alibi à leur ami, inventent un stratagème un peu diabolique. J'ai essayé de montrer que la réalité est souvent plus surprenante que la fiction même.
7: Et c'est sans doute ce qui est le plus fascinant dans chacune des histoires que nous confie Jacques Poinas. Et ce qui est captivant, c'est ce récit au plus proche du travail de l'enquête et les impressions, les réflexions que partage l'auteur avec nous au fil de chacune. Alors si vous êtes fan de faits divers, jetez-vous sur Le Temps des aveux de Jacques Poinas, paru aux éditions Mareuil.

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